0: chacun peut voir vivre les personnages. Approprions-nous les images que le Seigneur nous donne. Par exemple, lorsque nous sommes au calme, après une méditation ou une prière, imaginons la scène de son retour. Que cet événement grandiose devienne familier. Lorsque mes yeux se fermeront pour la dernière fois, j'aimerais voir la résurrection. La mort doit sembler plus douce à celui ou à celle qui voit le triomphe de la lumière sur les ténèbres. Alors n'oublie pas, en marche vers la réussite, tu habilleras tes pensées en images de bonheur. Et notre prochaine chronique a pour titre « Passer à l'action ».
1: Cette chronique de John Graz est extraite de son livre « Réussir en 2 minutes chrono » aux éditions Vie et Santé.
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0: Pierre Lachise, bienvenue à ce micro.
1: Bonjour.
0: Je vous remercie pour votre fidélité.
1: Merci à vous.
0: Vous nous honorez de votre présence depuis plusieurs chroniques. Vous êtes éducateur, formé à l'écoute et à l'accompagnement des personnes et aussi des couples. Vous animez régulièrement des séminaires sur ces questions-là. Vous allez aujourd'hui nous éclairer sur un sujet qui est relié à l'amour. Lors de notre chronique précédente, vous nous avez expliqué rapidement quels étaient les quatre critères objectifs de l'amour.
1: Les quatre éléments qui composent le cocktail de l'amour. Hein.
0: Et aujourd'hui, donc, vous nous proposez de reprendre un de ces éléments.
1: Qui est la base de toute histoire conjugale durable, oui. De toute histoire d'amour qui se veut une vraie histoire d'amour.
0: Et donc, c'est la fraternité ou la tendresse
1: Ce que la Bible désigne comme la fraternité, c'est ce que j'appellerais la tendresse solidaire. Voilà, si on peut trouver des mots. Alors, pourquoi tendresse, pourquoi solidaire? On va le définir maintenant, si vous le voulez.
0: Oui.
1: Tendresse, ça veut dire que dans un couple, le cœur doit rester ouvert et sensible à l'autre. Et beaucoup de fois, pour de multiples raisons, on a envie de se fermer, de se refermer, de dire c'est fini, j'ai plus envie de rien ressentir. Et donc de se replier sur soi. Et pour moi, l'amour durable dans un couple, c'est se dire même si ça me coûte un peu, je demeure sensible, je demeure ouvert, je demeure compassionnel.
0: Mais est-ce que c'est pas quelque chose de naturel, ça?
1: Ça devrait
0: dans un
1: l'être.
0: Couple.
1: Ça devrait l'être, mais on sait que les couples traversent beaucoup de conflits et de difficultés, et des fois, on a besoin de boucliers, d'armure pour se protéger. Il y en a qui ont tellement de boucliers et d'armure que le cœur est devenu insensible à l'autre, qu'on n'entend plus les cris ou les souffrances de l'autre, qu'on n'entend plus les paroles de l'autre ou les battements de cœur de l'autre. Et pour moi, la première dimension, c'est je décide de rester sensible quoi qu'il m'en coûte, même si je prends quelques balles, je garde quand même un petit gilet pare-balles, mais je prends quand même quelques coups, mais je reste sensible. C'est cette dimension de compassion à l'autre. Et c'est pas seulement valable pour la relation de couple, c'est une dimension qui doit rester universelle. Mon pire ennemi pleure devant moi, je reste ouvert et sensible à ses larmes, même si c'est mon pire ennemi. Mon pire ennemi a un besoin d'être secouru, je vais à son secours. Alors c'est un apprentissage.
0: Vous allez loin là dans la réflexion.
1: C'est toujours en rapport, et je l'ai dit et je le cache pas, c'est en la foi en ce Dieu d'amour, hein, aimez vos ennemis, bénissez ceux qui disent du mal de vous, priez pour ceux qui vous persécutent, soyez solidaires de ceux qui veulent du mal quelque part. Voilà, je reste dans cette dimension de confiance en un Dieu qui donne de l'amour et qui est capable de recréer en moi un cœur sensible. Alors voilà, des fois il y a cette tentation de se refermer, de se replier, de s'endurcir. Et c'est une tentation face à tous les besoins et les demandes qui est naturelle. Mais pour moi, se replier, se refermer, c'est devenir insensible aussi à ce Dieu d'amour qui est là pour nous recréer dans cette dimension.
0: Finalement, l'amour, ça nous expose dans nos sentiments, oui. Ça nous rend vulnérables quelque part.
1: Exactement, c'est garder cette vulnérabilité, c'est refuser de se protéger et être atteint, mais être atteint par l'autre et être solidaire de l'autre, parce que c'est pas seulement être atteint pour être touché, c'est pas l'homme compassionnel qui pleure devant un film romantique, mais qui est incapable de faire la vaisselle ou de ranger ses affaires, voilà. C'est être solidaire de l'autre dans ce qu'il vit, être ouvert, et pour moi, cette tête compassionnelle, il va être ouvert à la vie, il va être ouvert aux autres et il va recevoir beaucoup en étant ouvert. Donc c'est une attitude d'ouverture du cœur que je choisis de ne pas refermer quelles que soient les circonstances par lesquelles je traverse, et cet amour qui s'étend aux autres me permet de recevoir beaucoup. Quand je suis ouvert, je reçois. Je suis touché par le chant d'un oiseau, je peux être touché par un sourire d'enfant, une joie d'enfant. Je suis touché et en fait, en restant ouvert, je reçois en même temps que je donne.
0: Et dans l'amour dans le couple, c'est cette dimension de tendresse qui vous semble être prédominante.
1: Oui, parce que à partir du moment où je suis ouvert à l'autre, je peux essayer de le comprendre, essayer de voir sa vision, me mettre dans ses chaussures, prendre ses lunettes pour voir les choses comme il les voit, essayer de me mettre à sa place. Si je suis refermé, je ne verrai que ma vision, ma propre vision.
0: Être touché par ce qui le touche.
1: Voilà, exactement. Pleurer. Alors, c'est ça, c'est vraiment pleurer avec ceux qui pleurent, rire avec ceux qui rient, réjouissez-vous des joies de l'autre et pleurer avec celui qui pleure, c'est-à-dire être atteint là où l'autre est atteint, mais pas qu'atteint, être solidaire de ses besoins. Quel est ton projet, quel est ton besoin? Et je vais mettre de moi pour que tu puisses réaliser ton projet et que je puisse répondre à tes besoins.
0: Jean-Pierre Lachise, merci de nous avoir éclairé sur ces dimensions de l'amour. On se retrouve bientôt pour d'autres thèmes autour de
1: Avec
0: ce sujet.
1: Avec beaucoup de plaisir. À bientôt.

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2: Priscilla, comment ce thème a résonné dans ton quotidien? Qu'est-ce que tu as envie de nous partager dans cette chronique Le clin d'œil?
3: Alors du coup, c'est un petit témoignage personnel que j'ai vécu avec le Seigneur ces 8 derniers mois. Donc, comme je suis arrivée dans la région depuis très peu de temps.
2: Ouais. Ça fait 8 mois du coup.
3: Ouais, 8 mois,
2: c'est exactement ça. Et tu viens d'où à la base?
3: Je viens de la région parisienne.
2: Ça te change du coup?
3: Ça me change et ça me fait beaucoup de bien d'être ici maintenant.
4: Et d'ailleurs, on profite pour saluer tous nos auditeurs qui sont à Paris et qui nous entendent.
2: On vous salue. Mais carrément. Et donc du coup?
3: Donc du coup, qui dit nouvelle région, bah, il fallait que je trouve un emploi. Et donc du coup, j'ai commencé à faire un sujet de prière par rapport à ça. Le Seigneur, il a répondu. Merci Seigneur, il a répondu. Mais il n'a pas répondu par rapport à ce que je voulais, mais ce dont j'avais besoin. Et du coup, moi, le bonheur que j'ai pu prendre de cette expérience, c'est vraiment que même si c'était pas ce que je voulais, le Seigneur, il a vu même au-delà de mes espérances parce qu'il m'a accordé des grâces autour de ce travail que j'ai commencé, auquel je m'attendais vraiment pas. Donc, je suis venue dans la région, premièrement pour le cadre, le paysage, et tous les matins, j'ai la chance d'avoir un lever de soleil. J'ai vu sur les montagnes de mon bureau. Quand je rentre, j'ai le coucher de soleil. Et franchement, c'est incroyable. Enfin, je vois vraiment la main de Dieu, en fait. Chaque fois, j'ai un petit clin d'œil. J'ai un petit clin d'œil par rapport aux compétences que j'ai pu développer aussi dans mon travail maintenant. Des compétences que j'avais jamais acquises durant mes dernières expériences. Là, j'ai développé des nouvelles compétences. Et je sais que tout ce que le Seigneur m'accorde, et ben, je sais que ça va pouvoir me servir pour mes prochaines étapes.
2: J'ai l'impression que ce que tu es en train d'introduire, c'est l'idée de regard. Quel regard je pose sur ce que je vis? Comment j'inclus Dieu dans ces décisions, ce cheminement? Et puis, tu vois, tu parlais de « tous les jours, je me réveille avec un coucher de soleil sur les montagnes. » Moi, j'ai eu ça toute ma vie. Peut-être que pour moi, je ne le vois plus comme un bienfait.
3: C'est vrai.
2: Et que c'est peut-être aussi, finalement, est-ce qu'on a les yeux bien affûtés pour voir ce que Dieu met dans notre vie? Merci beaucoup pour ce petit clin d'œil. C'est une première porte ouverte dans cette réflexion. On va continuer à cheminer ensemble.
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2: Bienvenue à notre post-it. Je ne sais pas exactement comment ça a été ton enfance, mais quand j'étais petit, j'habitais un quartier qui n'était pas du tout sécurisé. Donc j'ai grandi avec cette peur de ne pas être assez protégé. Et si tu as passé par ça, ou si encore aujourd'hui, dans différents niveaux de ta vie, tu ne te sens pas tellement protégé que ça, alors il faut écouter ces post-it jusqu'à la fin. Aujourd'hui, je te propose un texte qui se trouve dans l'Ancien Testament, là au centre du livre de Deutéronome. Il dit comme ça en Deutéronome 33, verset 29. « Heureux êtes-vous, Israélites. Vous êtes le seul peuple que le Seigneur a sauvé. Le Seigneur est pour vous un bouclier protecteur, une épée qui vous donne la victoire. » Quand vos ennemis viendront vous demander grâce, vous piétinerez leur orgueil. » Déjà, c'est un texte assez fort, je suis d'accord avec toi. Mais on pourrait se poser la question, mais pourquoi choisir un texte comme ça? Pourquoi réfléchir par rapport à un texte comme ça? Pour finir, le texte parle d'Israël, et moi je suis peut-être pas israélite, je suis pas juif. Qu'est-ce que ça a à voir avec ma vie en fait? Alors, la Bible nous montre, à travers de l'apôtre Paul, au chapitre 11 de Romains, qu'en fait, toutes les personnes qui acceptent la grâce de Jésus aujourd'hui sont en sorte d'Israël futur, en Israël spirituel. Alors, ce texte qui était bien écrit pour l'Israélite historique peut aussi s'appliquer à moi et à toi, croyants aujourd'hui. Il y a beaucoup de choses dans notre vie où on a besoin de se sentir protégé. Peut-être parce que, comme moi, on a eu une enfance qui n'était pas trop rassurante. Peut-être parce qu'on a eu des situations qui nous ont mis un peu en difficulté, parce qu'on ne se sent pas sécurisé au niveau du travail, au niveau de la condition sanitaire. Enfin, il y a multiples choses qui se multiplient et qui peuvent nous donner un sentiment d'insécurité. Mais ce texte nous rassure, parce qu'il dit qu'Israël ne devrait pas avoir peur, parce que le Seigneur serait là pour les protéger et serait même là pour nous donner une victoire. Alors pour toi, que tu te sens peut-être mal à l'aise de temps en temps, réclame ce texte pour toi. Réclame l'idée que si tu te dis chrétien, si tu te réclames la grâce de Jésus-Christ dans ta vie, il fera de toi quelqu'un de protégé et il sera à ton côté pour te donner la victoire.
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0: 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Il est 4h. 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
2: Pendant la culte, je pleurais aussi. Pendant 10 minutes, je pense. Mais je trouve que c'est vraiment quelqu'un qui m'embrasse fort. Ça me touche beaucoup. Je suis sûre qu'il y a quelqu'un qui était là, qui me protégeait. Aussi, j'ai appris la Bible aussi. Petit à petit, je me sens vraiment très bien.
1: Ce quelqu'un dont nous parle Chou, notre invité, c'est Dieu. Elle a 29 ans, elle est chinoise et chrétienne. Bonjour et bienvenue dans C'est vous l'histoire. Certains disent que le christianisme en Chine est en pleine expansion aujourd'hui, mais l'histoire nous montre que ça n'a longtemps pas été le cas, que ce soit d'ailleurs pour le christianisme ou le bouddhisme, une religion qui a bercé l'enfance de notre invité. Sous la révolution culturelle, les parents de Chou n'avaient même pas le droit de pratiquer leur bouddhisme. Il y a aujourd'hui plus de liberté. Chou raconte au micro de François Sergi comment, en France, elle est devenue chrétienne protestante.
2: Je viens de Chine, au centre-ville, s'appelle Wuhan, à côté de la rivière de Yangtze. J'ai jamais rencontré un chrétien ou bien catholique ou bien protestant.
3: Pourtant, il en existe en Chine.
2: Oui, je le sais, mais enfin, avant, je ne sais pas. Parce que par rapport à ma famille, on a parlé très rarement de religion, même pour le bouddhiste. Sauf pour la fête traditionnelle. Et puis, je suis venue en France. Ça me découvrir d'abord, c'est beaucoup, il y a beaucoup d'églises.
3: C'est ce qui frappe d'abord.
2: Oui, c'est une fenêtre.
3: Oui.
2: Aussi par rapport à mon copain, enfin, maintenant c'est mon mari. On était fait mes études sur l'art. On a vu beaucoup de tableaux, Moyen-Âge, même Renaissance, à Italie, etc. Il y a beaucoup, beaucoup d'histoires sur catholique, bien sûr.
3: L'histoire liée à l'histoire de la Bible, hein, c'est ça?
2: Oui, c'est
3: chrétienne.
2: Ça.
3: Donc, vous avez éprouvé le besoin à ce moment-là de...
2: De comprendre.
3: De comprendre.
2: Oui. Et après, c'est que la première année que je suis venue en Marseille avec mon copain, on était rencontré un restaurant chinois. Ce restaurant, c'est un peu amusant parce qu'ils ont accepté les étudiants pour le soir de vendredi. On peut venir pour manger ensemble. Après, on peut lire la Bible ensemble. Mais pour moi, je trouvais c'est très curieuse parce que j'ai jamais lu la Bible. Et après, il y a 20 personnes avec une dame un peu plus âgée que nous. Elle va lire la Bible avec nous. Je me souviens, c'est par rapport à la sortie d'Égypte.
3: La sortie d'Égypte.
2: Oui, l'histoire, c'est ça. Mais quand j'ai vu les gens qui prièrent, enfin, on a prié ensemble. Mais c'est la première fois que j'ai vu, je trouve un peu choquée.
3: C'est vrai, on ne prie pas dans le bouddhisme.
2: On a prié, mais on n'a jamais parlé. Enfin, oui. on a prié...
3: Pour soi-même.
2: Oui, pour soi-même.
3: En silence.
2: Oui, en silence. Mais c'est vraiment la première fois que j'ai entendu qu'on peut parler directement avec le Dieu. J'étais en Chine, j'habitais juste à côté une temple chinois.
3: Un temple bouddhiste donc,
2: un temple
3: chinois.
2: Oui, bien sûr, oui. Temple bouddhiste chinois. Ça, c'est plus courant en Chine.
3: Oui.
2: Et puis, c'est que j'ai toujours pensé qu'il y a le Dieu. Donc, ce temple, ça me donnait beaucoup de patience, joyeux. Donc, l'autre côté, je pense que je le crois au début pour le bouddhiste. Quand j'ai eu cette soirée à Marseille, après le repas, je suis rentrée avec mon mari, mon copain, et puis je suis vomir.
3: Vous avez vomi?
2: Oui, très mal le ventre.
3: Oui.
2: Je pense que le Bouddha n'était pas content.
3: Vous pensez que le Bouddha n'était pas content?
2: Oui.
3: Vous êtes un peu superstitieuse, c'est ça?
2: Oui.
3: Vous portiez un collier avec le Bouddha?
2: Oui, tout à fait. Au début, je portais un collier. Aussi, j'ai amené un livre qui s'appelle Sutra du cœur. C'est pas Bible, mais c'est comme le livre de bouddhiste pour nous protéger. Parce que comme on est loin de la famille, etc., on ne sait jamais qu'est-ce qu'on va arriver de problèmes, etc. Mais le problème, c'est qu'à partir que je suis arrivée en France, j'ai eu le problème de la peau. Donc, le collier, je ne supportais plus. J'ai obligé de...
3: D'enlever le collier.
2: Oui, tout à fait. Et vu le livre, je ne trouvais plus jamais.
3: Et vous l'avez perdu.
2: Oui.
3: Donc c'est intéressant, vous avez deux signaux contradictoires. D'une part, vous vomissez et vous pensez que c'est le Bouddha. Et d'autre part, le collier, vous ne pouvez plus le mettre.
2: Oui, mais au début, je n'ai pas pensé de ça. Mais vomir, je pensais vraiment le Bouddha, il n'est pas content.
3: Oui. Bon, donc vous ne revenez plus à ces soirées.
2: Oui.
3: Alors, qu'est-ce qui va se passer ensuite?
2: Mais après, c'est que j'ai fini mes études à Marseille, le Beaux-Arts. Après, je suis partie à Paris pour une école privée de marché de l'art, sans mon copain.
3: Donc, vous étiez sans votre compagnon?
2: Oui, toute seule.
3: Seule, c'est difficile?
2: C'est très difficile.
1: Une voisine chinoise devenue une amie invite alors Chu dans son église protestante.
2: Je ne sais pas pourquoi, mais j'accepte facilement. Et puis les chansons sont vraiment très douces. Et puis je chantais avec, parce qu'il y a le sous-titre, etc. On a chanté ensemble. Après, c'est qu'aussi, on a lire évangélique Jean. Ou bien...
3: L'évangile de Jean?
2: Oui.
3: Donc vous avez entendu l'évangile?
2: Oui. Aussi, c'est la première fois que j'ai entendu, j'ai lu. Je pense,
3: donc c'était en chinois, ça?
2: C'est tout en chinois.
3: D'accord.
2: Parce que je connais Jésus. Je sais, il est...
3: Qui était Jésus? Vous avez eu des informations?
2: Tout à fait, tout à fait. Mm-hmm. Et puis, cette histoire, je pense, il est parlé avec tout le monde. Donc, je trouve, c'est...
3: Ça vous a intéressé, ça vous a touché?
2: Oui, oui, ça me touche beaucoup. Après s'être rencontré, je me sens vraiment très très bien. Je me soulage beaucoup par rapport à le stressé de la vie à Paris.
3: Oui.
1: En marge du stress, il y a aussi les obstacles à surmonter. Chu n'arrive pas à trouver du travail, un souci qu'elle finit par confier à son amie et voisine.
2: Je lui demandais, est-ce que tu peux m'aider de prière? Parce que je suis un peu coincée le cœur. Elle m'a dit, nous, on ne peut pas vous aider beaucoup, mais il y a le Dieu qui peut t'aider maximum possible. Donc elle a prié avec moi. Pendant la prière, je suis pleurer. Je ne sais pas pourquoi, mais c'est vraiment me touche beaucoup. J'ai bien dormi le soir. Merci à Dieu, j'ai trouvé le stage. Et puis le patron, ils sont très sympathiques et beaucoup de patience. Il m'a appris beaucoup de choses. Mais c'est vraiment très bien passé.

0: Après ces quelques notes de musique du groupe Unspoken, on retrouve Chu, cette jeune chinoise expatriée en France, sur la route de ses découvertes, celle de la foi chrétienne, grâce à une amie et voisine qui l'invite à nouveau dans son église.
1: La deuxième fois que je suis partie avec...
2: Donc dans l'église de votre voisine, de votre amie voisine.
1: Oui, c'est moins choqué, parce que peut-être c'est que je peux plus facilement comprendre. Et on a chanté bien, on a prié ensemble, on a lu le Bible ensemble aussi. Pendant la culte, je pleurais aussi, pendant 10 minutes, je pense.
2: Pendant 10 minutes, vous avez pleuré.
1: Oui, je ne sais pas pourquoi, mais je trouve que c'est vraiment quelqu'un qui m'embrasse fort.
2: Vous sentiez qu'il
1: oui,
2: y avait comme quelqu'un qui...
1: Oui, c'est vraiment une impression.
2: Oui.
1: Ça me touche beaucoup.
2: Vous situez là, c'est à ce moment-là que vous avez pensé,
1: oui,
2: croyez en Dieu, le Dieu de Jésus-Christ, c'est ça?
1: Parce que je suis sûre qu'il y a quelqu'un qui était là, qui me protégeait. Donc, je commence prière, parce que la prière, c'est par rapport à moi avec le Dieu. Je parlais directement avec lui, je parlais le plus profond possible, comme mon père. Aussi, j'ai appris la Bible aussi, mais petit à petit, je me sens vraiment très bien.
2: Comme ça, vous avez affirmé votre foi.
1: C'est ça.
2: Et puis, quelques temps plus tard, vous allez vous marier avec votre
1: compagnon. Oui, c'est ça.
2: Compagnon.
1: Après, c'est que mois de juin 2013, il est rentré de Londres. Et puis, je lui parlais de protestant pour la vie. Merci à Dieu, il a accepté aussi. On s'est marié au temple protestant à Marseille, au mois d'août. Oui.
2: Un protestant chinois à Marseille. Et votre ami avait trouvé que vous aviez changé, c'est ça?
1: C'est ça, tout à fait. Oui. Par rapport à ma carrière, par rapport à l'amour, je me suis changée beaucoup. Avant, je suis très facilement énervée, facilement fâchée. Mais après, c'est qu'il trouve que je me suis changée beaucoup, plus calme, vraiment pratiquement l'amour de Dieu. Enfin, je n'ai pas lui expliqué beaucoup, mais je le fais, l'amour de Dieu, pour lui montrer.
2: Par donc, les actes.
1: Tout à fait.
2: Oui, par le vécu.
1: Donc, il est trouvé, c'est vraiment très bien. Et mon mari, il est accepté. Il a ouvert sa cœur. Oui.
2: Merci, Sue, pour ce témoignage. Quelques mots de conclusion, de happy end, en somme, à l'heure de l'enregistrement. Vous attendez, c'est une question de jour, hein, vous attendez un bébé.
1: Oui, dans 3 semaines.
2: Vous avez déjà choisi un nom pour le petit garçon ou la petite fille?
1: C'est un petit garçon, s'appelle le prénom français, c'est Hugo.
2: Hugo.
1: Et le prénom chinois, c'est Muzhi. Ça veut dire le métier, c'est comme le Jésus.
2: Charpentier, menuisier.
1: Ah non, pas menuisier.
2: Non.
1: Pour garder le...
2: Ah, berger.
1: Berger.
2: Berger.
1: Berger.
2: Un beau prénom.
1: Merci.
0: Chu a trouvé ce quelqu'un, Dieu, dont elle pressentait l'existence petite déjà. Et ce Dieu n'est pas le Dieu de l'Occident, mais le Dieu de tous. Et c'est bien par des compatriotes chinois que Chu a pu découvrir la foi. L'histoire de Chu vous a touché? N'hésitez pas à réagir sur notre site ou sur notre page de réseau social. Au revoir et à bientôt dans C'est vous l'Histoire, une émission signée Radio Réveil. À plus.

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2: Petit sujet psychologique avec Eleonore Tarlet, bonjour.
3: Bonjour.
2: Merci de nous retrouver ici, vous êtes psychologue et psychothérapeute. Aujourd'hui, vous allez nous parler d'ingénierie sociale, Eleonore Tarlet. Alors, qu'est-ce que c'est l'ingénierie sociale, dites-nous.
3: Alors, on peut peut-être décomposer avec les deux termes. Ingénierie, c'est comme être ingénieur. Donc, ingénieur, c'est être spécialisé dans un domaine, être assez pointu. Et on connaît par exemple l'ingénierie de la formation. Donc là, c'est de l'ingénierie, mais au niveau de la société, c'est-à-dire qu'on va utiliser ce qu'on a découvert, notamment au niveau de la psychologie sociale, les découvertes de psychologie ou psychologie expérimentale ou psychologie du comportement, et on va utiliser toutes ces découvertes scientifiques dans le but de on va dire manipuler
2: la société. Le mot est lancé.
3: Voilà, ingénierie sociale, sociétale.
2: Alors donc, vous avez parlé de plusieurs notions. Alors vous pouvez nous dire comment ça fonctionne concrètement, histoire qu'on arrive à bien comprendre de quoi il s'agit et comment surtout ça se met en place.
3: Alors je vais reprendre un petit peu l'histoire justement de cette ingénierie sociale, comment elle s'est créée. Donc en général, on part de l'art de la guerre. Je ne sais pas si vous connaissez, c'est un petit traité de stratégie militaire chinois qui date des années 1078 sous la dynastie Song. Et en fait, ce petit traité était déjà extrêmement bien fait, c'est-à-dire qu'il va systématiser toutes les connaissances de guerre psychologique, donc les ruses, les encore la manipulation, connaissance de l'adversaire, comment agir psychologiquement sur lui. L'objectif, c'est de créer un choc et que l'adversaire, l'ennemi, se retrouve désemparé, complètement assommé. Donc, on savait déjà comment créer une sidération, en fait, à l'époque. Les Chinois étaient vraiment très pointus là-dessus. Donc, on voit que ça ne date pas d'aujourd'hui. Ensuite, il y a eu les jésuites, notamment avec les travaux d'Ignacy de Loyola, qui démontrent une très bonne connaissance de la pédagogie de l'enfant et qui savaient, on va dire, peut-être casser les enfants, mais pour un objectif d'intégration pédagogique et faire entrer un peu dans le moule, et que tout se passe bien, que tout le monde aille dans le même sens. Et la découverte essentielle, c'est Ivan Pavlov, 1890-1900. On connaît ce scientifique soviétique à l'époque, un médecin militaire, qui découvre le réflexe conditionné classique. Ça, c'est vraiment cette découverte. C'est sur cette découverte du fait que l'animal est conditionnable, et donc nous sommes quelque part des animaux, puisque nous avons la même biologie, la même physiologie. C'est sur ces travaux, sur ces découvertes que repose toute cette ingénierie sociale.
2: Donc vous nous aviez d'ailleurs parlé dans des émissions précédentes. Et alors donc, Eleonore Tarlet, dites-nous, cette ingénierie sociale, comment est-ce qu'elle fonctionne sur l'homme et comment on l'utilise ?
3: Alors au démarrage, on peut peut-être, je vous avais aussi parlé des travaux de Bernet, qui est le neveu de Freud, qui travaillait pour l'industrie agroalimentaire à l'époque aux États-Unis et en fait provoquait l'acte d'achat, la consommation des ménagères. Et on a un président américain qui s'était fait élire à l'époque sur des promesses de non-agression, de non-entrée en guerre. Et en fait, à partir du moment où il a été élu, très rapidement après, il s'est dit « Ah ben oui, mais en fait, on va rentrer en guerre ». Donc il avait saisi Bernet, qui à l'époque ne travaillait que pour les industriels, et il l'a saisi du coup dans un objectif politique en lui demandant de travailler à faire changer les mentalités pour que la population, les citoyens soient ok pour rentrer en guerre. Donc ce qui a été fait, qui a très bien marché à l'époque. Donc on va dire que c'était un peu le tournant, là où on s'est dit, ah mais tiens, en fait, on peut utiliser cette manipulation des foules, si on peut dire, dans d'autres contextes que uniquement la consommation.
2: Et alors, est-ce qu'on peut dire que depuis cet événement, les choses ont eu tendance à se propager, à se généraliser ?
3: Voilà, alors c'est ce que je vous propose de voir dans une autre émission. C'est un côté de l'ingénierie sociale qui s'appelle la psychiatrie noire, Dark Psychiatry, qui est un peu moins sympa, mais qui malheureusement existe aussi et est toujours utilisé, et malheureusement de plus en plus, et au niveau politique, toujours pour un objectif sociétal.
2: Alors donc, on arrive à la fin de cette émission, Éléonore Tarlé. Pour conclure, on pourrait dire que l'homme est terriblement manipulable.
3: Et oui, l'homme est conditionnable. En fait, l'ingénierie sociale, on va dire, c'est ce que l'école américaine de psychologie du comportement, donc, qui a été mise en place suite aux travaux de Pavlov, a découvert. Donc, tous ces travaux qui ont été découverts en psychologie du comportement, mais découverts sur les animaux, finalement, c'est appliqué à la sociologie humaine. Voilà ce que c'est que l'ingénierie sociale.
2: Et alors, donc, c'est bien d'expliquer ces mécanismes afin que chacun puisse les comprendre pour tenter d'être moins manipulable.
3: C'est un peu ça. D'essayer d'être éveillé aux mécanismes qui sous-tendent nos comportements, qui nous font agir à notre insu.
2: Merci beaucoup Éléonore Tarlé, c'était Petit Sujet Psychologique, aujourd'hui sur l'ingénierie sociale. On se donne rendez-vous pour une prochaine émission et lors de laquelle vous nous parlerez de la psychiatrie noire. Voilà, à très vite.
3: Tout à fait Oscar, à très vite.
2: Au revoir.
3: Au revoir.
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0: 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Il est 5h.
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0: Bienvenue à l'écoute de notre émission Rencontre. J'ai le plaisir d'être en compagnie de Roberto Badenas. Bonjour.
1: Bonjour.
0: Merci de nous accompagner tout au long de cette série. Vous êtes l'auteur d'un ouvrage qui s'intitule également Rencontre. Je rappelle que vous êtes professeur à la retraite, que vous êtes espagnol, mais c'est une bonne chose parce que vous parlez très bien français.
1: J'aimerais parler. J'aime beaucoup le français.
0: Et donc, ça nous permet d'avoir cet échange.

0: Aujourd'hui, vous nous invitez à découvrir ou peut-être redécouvrir pour certains, pour ceux qui sont habitués à lire la Bible, une rencontre en particulier. Ça se passe autour d'un puits et Jésus-Christ a soif et demande de l'eau à une femme qui est venue justement en puiser. Qu'est-ce qu'il y a de remarquable dans cette rencontre, Roberto Badenas ?
1: Eh bien, cette rencontre est unique par beaucoup de raisons, c'est que Jésus accorde une importance extrêmement grande à une femme. Une femme que dans la culture française, ben, elle est connue, la Samaritaine. Alors, cette femme est une femme qui vient puiser de l'eau à midi. Mais midi, il fait trop chaud là où elle habite, à Sychar. Et alors, c'est pourquoi elle vient là? Eh bien, on va découvrir qu'elle vient là parce qu'elle vit avec quelqu'un. Et à l'époque, eh bien, on ne vit pas avec quelqu'un comme ça, n'est-ce pas? On est marié ou pas. Et alors, ça crée dans des petits villages, c'est une femme déjà libérée de beaucoup de tabous, de beaucoup de préjugés. Cette femme a vécu avec 5 hommes, nous dit le texte biblique. Et alors, ben, les femmes ont peur d'elle et alors elle va puiser de l'eau toute seule.
0: Donc à midi, il n'y a personne au puits.
1: À midi, les gens font à manger, il fait trop chaud. Et alors, elle est tranquille. Alors, elle est sûre qu'elle va rencontrer personne. Parce qu'elle n'a pas envie de trouver qui que ce soit. Alors, c'est intéressant parce que c'est là où le Christ, c'est comme si lui, il attendait. Et il est là le puits et il lui demande à boire. Mais là, il transgresse plusieurs tabous. C'est pourquoi il lui dit, mais quoi, c'est de l'eau que tu me demandes ou quelque chose d'autre? Alors, il commence à flirter un peu avec lui. Parce que toi, un juif, ben, tu sais, tu considères que tout ce que je touche, je le souille. Alors, si je te donne à boire de ma cruche, tu vas te laisser souiller. Alors, elle commence à le taquiner. Et c'est intéressant parce qu'il voit cette femme intelligente, une femme marginée qui souffre. Il voit quand même quelqu'un qui souffre. Mais quelqu'un qui est suffisamment intelligent de comprendre quelque chose de formidable. Alors, elle veut voir qui est cet homme qui fait des choses différentes. Et alors, il lui pose une question théologique. Alors, vous, les Juifs, vous dites que c'est votre temple, il faut prier là, vous avez la vérité, etc. Et nous, les Samaritains, nous sommes des hérétiques. Alors, nous prions sur cette montagne, mais ça, Dieu ne nous écoute pas. Et alors, Jésus lui révèle à cette femme une vérité qui est d'énorme importance, même aujourd'hui. La vérité ne se trouve pas à l'intérieur des portes d'aucun temple. Tu peux entrer dans la plus belle cathédrale du monde et sortir extasié, mais du point de vue artistique. Ça n'a pas touché ta vie personnelle, ni ta spiritualité, etc. La vérité, tu la trouves seulement en esprit, c'est-à-dire dans ta rencontre, si on peut dire, avec l'Éternel, qui que ce soit le nom que tu veux donner à Dieu, dans cette rencontre personnelle et intime dans le fond de toi-même, là tu peux trouver Dieu beaucoup mieux que dans les processions de la Semaine Sainte ici en Espagne, pour me citer un exemple où certains peuvent rencontrer Dieu, mais pas nécessairement tout le monde, d'autres trouvent du folklore, ou dans les temples de n'importe quelle religion. Alors Jésus-Christ ici, il découvre une vérité qui fait mal à beaucoup de gens. C'est qu'ils ne sont pas les gardiens d'une vérité, ils devraient être les témoins d'une rencontre.
0: Et alors, cette rencontre entre Jésus et la Samaritaine, dont on ne connaît même pas le nom d'ailleurs, elle se passe sur cette question théologique, mais sur quoi est-ce que ça va déboucher pour la Samaritaine ?
1: Pour elle, elle se trouve qu'elle est réhabilitée, elle est suffisamment intéressante, intelligente et digne que Dieu s'occupe d'elle ou que Dieu l'écoute.
0: Et ça, c'est important à ses yeux ?
1: Ah, ça, c'est très important et c'est important pour tout le monde, de savoir que peu importe qui les autres te disent que tu es, eh bien, Dieu est venu à ta rencontre, vient à ta rencontre incognito. Peut-être tu ne le vois pas, tu ne sais pas, mais la personne que tu rencontres, peut-être il t'apporte un message divin, entre guillemets, mais un message de l'au-delà, un message qui te fait du bien et qui change ta vie et tu deviens autre.
0: Et alors vous dites dans votre livre, pour conclure, Roberto Badenas, cette rencontre, c'est celle des séparés, des exclus,
1: exactement,
0: des assoiffés.
1: Exactement, parce que pour Dieu, nous sommes tous ses enfants.
0: Merci beaucoup Roberto Badenas, c'était Rencontre. Nous nous retrouverons très bientôt pour une prochaine émission sur ces thèmes. À bientôt, au revoir.
1: À bientôt.

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1: 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Laurent Blanchard.
2: L'Organisation mondiale de la santé démarre son assemblée annuelle ce lundi à Genève. Elisabeth Baumschneider doit ouvrir la réunion. Et les récentes résurgences d'antivirus et d'Ebola absentes de l'ordre du jour devraient s'inviter dans les discussions. L'OMS a dit cette nuit maintenir d'ailleurs son évaluation de risque faible au sujet du foyer d'antivirus apparu sur un bateau de croisière. Le navire doit d'ailleurs accoster aux Pays-Bas en fin de matinée avec les 27 personnes encore à bord. Un chef du djihad islamique et sa fille ont été tués dans une frappe israélienne dans l'est du Liban, annonce cette nuit de l'agence de presse officielle libanaise. Des milliers de personnes rassemblées hier à Washington pour une prière nationale auquel ont participé de hauts responsables de l'administration Trump. Certains voient dans ce rassemblement comme une vitrine quasi officielle du nationalisme chrétien. Le président américain a lui-même fait une apparition dans une vidéo enregistrée depuis le bureau ovale où il a lu un passage de la Bible. Donald Trump qui profère de nouvelles menaces contre l'Iran. Le président des États-Unis a prévenu hier soir qu'il ne restera plus rien du pays si Téhéran n'accepte pas un accord. Déclaration alors que les négociations entre les deux pays piétinent et que les exigences américaines et iraniennes restent jusqu'à présent éloignées. 2025, année record quant au nombre d'exécutions dans le monde, le plus haut niveau depuis 1981, révèle le rapport annuel d'Amnesty International cette nuit. Un bond principalement dû à l'Iran où les exécutions ont plus que doublé l'an passé. La Chine, comptée à part, comptabiliserait un millier d'exécutions et occupe le premier rang. À Genève, un financier est jugé à partir d'aujourd'hui devant le tribunal correctionnel pour escroquerie par métier. L'homme est accusé d'avoir soustrait 15 millions de francs à une centaine de victimes. Il risque 10 ans de prison. Un nouveau record suisse en javelot. La bernoise Léonie Hugli a franchi la barre des 60 mètres hier à 61 mètres 94 lors du meeting de Halle en Allemagne. Meilleure performance européenne de l'année. Elle bat à cette occasion de plus de 3 mètres tout de même le record de Géraldine Rückstuhl. En dépassant les 60 mètres, Léonie Hugli se qualifie pour le championnat d'Europe qui aura lieu en août à Birmingham. Au championnat du monde de hockey sur glace, les États-Unis tenants du titre se relancent après leur défaite contre la Suisse. Victoire américaine 5-1 hier contre la Grande-Bretagne à Zurich. La Suède a également réagi en battant le Danemark 6-2. La Suisse, toujours troisième du groupe A, affronte l'Allemagne ce soir à 20h. Match à suivre sur RTS2. L'Allemagne qui s'est inclinée 2-1 hier contre la Lettonie. Et puis plus de 100 000 visiteurs pour la fête fédérale de musique qui se tenait à Bienne pendant tout le week-end. 100 000 c'était l'objectif et il aurait été largement dépassé selon le comité d'organisation qui s'est dit hier impressionné, même s'il n'y a pas eu de comptage officiel. Le retour des précipitations intermittentes ce matin au nord des Alpes. La neige à 1600 mètres, du soleil en Valais. Cet après-midi, c'est une alternance d'averses et d'éclaircies dans toutes les régions et il fera entre 8 et 15 degrés en pleine.
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1: Docteur Jean Lindsay, nous sommes dans notre émission Sentez-vous bien et vous nous proposez aujourd'hui de faire une synthèse sur les neurosciences à l'instant T. Et pour vous, c'est en quelque sorte l'homme qui est en train de décrire son mode d'emploi.
2: Ouais. Pour la fin, on a gardé
1: le meilleur pour la fin.
2: Stanislas Dehaene, oui. D-E-H-A-E-N-E, qui est professeur de psychologie cognitive au Collège de France. Et qui est le découvreur de la conscience. Il a mis en évidence les réseaux neuronaux dans le cerveau qui sont nécessaires pour la conscience, ce qu'on appelle la conscience d'accès, c'est-à-dire la conscience, le film que vous voyez devant vos yeux. Parce qu'on sait qu'on a une conscience qui n'est pas d'accès, on a des états de conscience inférieurs, en somme. Quand on dort, on a un état de conscience quand même quand on dort, mais c'est pas... En langage courant,
1: c'est moins tangible.
2: Oui, c'est moins tangible. On va se mettre d'accord, on va parler de la conscience quand on est conscient, réveillé, quoi. Et lui, il a bien mis en évidence les réseaux neuronaux qui sont nécessaires pour avoir cet état de conscience.
1: Mmh. Et donc, il a écrit aussi un livre, d'ailleurs.
2: Ah oui, alors, il est formidable, qui s'appelle Le Code de la conscience.
1: Et alors, qu'est-ce qu'on nous révèle dans ce livre, pour faire court, évidemment?
2: Ah bah, on peut au moins donner à nos auditeurs un petit aperçu de ce qui se trouve là-dedans. Écoutez, on s'est aperçu que le cerveau faisait des calculs en automatique la nuit.
1: Pendant le sommeil, le cerveau fonctionne, il fait du calcul et il fait du sens.
2: Bah, par exemple, il y avait une expérience dans laquelle on demandait à des gens de faire des calculs compliqués pour trouver le dernier chiffre d'une suite de chiffres.
1: Oui.
2: On leur donnait des chiffres et puis après il y avait des calculs à faire. Et puis, en réalité, la solution était simple. Il suffisait de remarquer qu'il y avait les trois derniers chiffres reprenaient les trois précédents dans l'ordre inverse. Et le dernier était toujours identique au deuxième. Pour arriver au résultat, on leur demandait de faire tout un tas d'opérations.
1: Donc il y avait un calcul à faire, un calcul savant pour retrouver le résultat.
2: Alors que, en observant, ils auraient pu se rendre compte qu'il y avait une solution simple. Eh bien, on s'est aperçu que le lendemain matin, il y avait beaucoup de gens qui, en se réveillant, avaient la solution.
1: C'est-à-dire que le cerveau, pendant la nuit, avait réanalysé la question et avait trouvé la solution.
2: Avait fabriqué du sens, oui. On le sait bien, souvent le matin, on a des idées. Et alors, on a des expériences chez l'animal qui montrent que les neurones de l'hippocampe s'activent sans relâche au cours du sommeil. Leur décharge neuronale rejoue à grande vitesse les mêmes séquences d'activité que celles évoquées durant la journée précédente. Un rat court dans un labyrinthe, puis s'endort. Les cellules de son hippocampe, qui codent pour les lieux de l'espace, se réactivent avec une précision telle qu'on parvient à décoder quels endroits l'animal est en train d'explorer mentalement.
1: Donc ça veut dire que le cerveau répète...
2: Il répète pendant la nuit ce qu'il a fait pendant le jour.
1: Les situations précédentes.
2: Voilà. Souvent, les décharges oniriques se déroulent plus vite que la réalité, parfois même en ordre inverse. Cette compression temporelle pourrait permettre au cerveau de traiter des informations dispersées dans le temps comme un seul épisode. Accélérée, une séquence temporelle se transforme en une carte spatiale de neurones activés ou inhibés qui permet la détection de régularités cachées, inaccessibles aux mécanismes normaux de l'apprentissage diurne. C'est-à-dire que comme tout est compressé, le cerveau arrive à voir des lois cachées. Ça, c'est incroyable. Et alors, on a des boîtes à outils inconscientes comme ça, on en a plein. On en a pour la lecture, on en a pour les sons, on en a pour la peur, on en a pour l'évaluation, on en a même pour la détection des erreurs. Le cerveau, on a des expériences qui montrent que le cerveau sait qu'il s'est trompé.
1: Ah oui, lui-même,
2: oui.
1: Il s'auto-analyse.
2: Oui, mais c'est pas conscient, c'est infraliminal, c'est infraconscient.
1: Il y a forcément encore plein de choses à dire sur tous ces sujets.
2: Ah bah oui, oui, oui.
1: Et on reviendra dessus lors de prochaines émissions.
2: Oui, parce que là quand même, ça fait...
1: Le livre fait quelques pages.
2: Il y a 400 pages alors.
1: Ce sera difficile de tout dire dans cette émission.
2: Voilà.
1: C'était une petite série d'émissions qui nous permet de synthétiser les différents éléments.
2: En vue globale.
1: Et notamment sur la question des neurosciences et l'avancée des neurosciences.
2: Tentative de vue globale.
1: Et qu'est-ce qui permet aujourd'hui peut-être à l'homme d'écrire son mode d'emploi?
2: Voilà.
1: Docteur Jean Lindsay, merci beaucoup. C'était Sentez-vous bien. On se retrouve prochainement pour d'autres émissions.
2: Au revoir, Oscar.
1: Au revoir.

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1: RTS. Laurent Blanchard.
2: L'Organisation mondiale de la santé ouvre son assemblée annuelle ce lundi à Genève sur fond de crise d'antivirus et d'Ebola. Les deux sujets n'étaient pas à l'ordre du jour, mais devraient s'inviter dans les discussions. Au sujet du foyer d'antivirus, l'OMS maintient d'ailleurs ce matin son évaluation de risque faible, même si, prévient-elle, de nouveaux cas pourraient survenir au sein des personnes à bord de la croisière. Le navire doit d'ailleurs accoster aux Pays-Bas en fin de matinée avec les 27 personnes encore à bord. Un chef du djihad islamique et sa fille ont été tués dans une frappe israélienne dans l'est du Liban, annonce cette nuit de l'agence de presse officielle libanaise. Plusieurs attaques ont également fait 5 morts dans le sud du pays. Patrick Bruel a réagi hier sur Instagram suite aux accusations de violence sexuelle. Il n'arrêtera pas sa carrière, s'estimant une nouvelle fois innocent. L'acteur est visé maintenant par 4 plaintes, dont celle récente de l'animatrice Flavie Flamand. Il assure que sa brève histoire avec elle ne fut ni violente, ni contrainte, ni sournoise, selon ses mots. 4 mois après l'incendie du bar Le Constellation à Crans-Montana, la commune connaît des difficultés financières, écrivent ce matin Le Nouvelliste et Le Valiseur Beauté. Elle aurait du mal à obtenir ou prolonger des crédits bancaires en raison de la pression actuelle sur l'administration. La commune tempère et affirme faire face à ces échéances. La panne subie vendredi soir par Salt sur son service de ligne fixe était due à une cyberattaque. C'est ce qu'affirme Le Temps ce matin, une attaque visant à saturer les serveurs de demande simultanée afin de créer un blocage. Le réseau mobile, lui, n'a pas été touché. L'équipe de Suisse de hockey sur glace dispute ce soir à 20h30 à Zurich son 3e match de championnat du monde. La Suisse, victorieuse des 2 premiers matchs, affronte l'Allemagne qui s'est inclinée 2-0 hier face à la Lettonie. Match à suivre sur RTS2. Stan Wawrinka affrontera lui finalement un lucky loser, comme on les nomme, tout à l'heure. Ce sera au premier tour du Geneva Open. Il s'agit de l'Italien Raul Brancaccio, repêché après le forfait d'Alejandro Tabilo. Le FC Sion n'a pas réussi à grimper sur le podium de Super League lors de l'ultime journée du championnat hier. Sion fait match nul 3 partout contre Young Boys. Les Valaisans devront donc patienter jusqu'à la finale de la Coupe de Suisse. Ce sera le 24 mai entre Saint-Gall et Stade Lausanne-Ouchy pour savoir s'ils pourront disputer les qualifications de la Conference League cet été. Et puis la duchesse de Sussex, Meghan Markle, a fait le déplacement jusqu'à Genève hier soir. Elle participait à l'inauguration d'une exposition sur la place des Nations pour alerter sur les violences en ligne contre les enfants. Sur cette exposition, nous pouvons voir notamment 50 caissons lumineux reflétant chacun l'écran de verrouillage du téléphone d'un jeune décédé après un cyberharcèlement ou une extorsion sexuelle. Expo visible jusqu'à vendredi. Les averses reviennent ce matin, c'est la météo, la limite plus neige à partir de 1600 mètres, des éclaircies en Valais, nuages et averses au nord des Alpes. Cet après-midi, c'est une alternance d'averses et d'éclaircies pour toutes les régions. Les températures en pleine ce matin entre 8 et 15 degrés.
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0: pour une nouvelle matinale, chers amis. Ici Emmanuel, on est ensemble pour 2 heures de direct. Nous commençons ce temps avec Samuel Cugna pour un post-it autour du thème « Se sentir protégé ». Puis rendez-vous avec Gospel Acte 5 pour Dernier Rempart. Avant de retrouver la psychologie, nous continuons de parler de psychologie sociale avec nos chroniqueurs et les Nord-Tardais Oscar Miani.
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3: Bienvenue à notre post-it. Je ne sais pas exactement comment ça a été ton enfance, mais quand j'étais petit, j'habitais un quartier qui n'était pas du tout sécurisé. Donc j'ai grandi avec cette peur de ne pas être assez protégé. Et si tu as passé par ça, ou si encore aujourd'hui, dans différents niveaux de ta vie, tu ne te sens pas tellement protégé que ça, alors il faut écouter ces post-it jusqu'à la fin. Aujourd'hui, je te propose un texte qui se trouve dans l'Ancien Testament, là au centre du livre de Deutéronome. Il dit comme ça en Deutéronome 33, verset 29. Heureux êtes-vous, Israélites. Vous êtes le seul peuple que le Seigneur a sauvé. Le Seigneur est pour vous un bouclier protecteur, une épée qui vous donne la victoire. Quand vos ennemis viendront vous demander grâce, vous piétinerez leur orgueil. Déjà, c'est un texte assez fort, je suis d'accord avec toi, mais on pourrait se poser la question, mais pourquoi choisir un texte comme ça? Pourquoi réfléchir par rapport à un texte comme ça? Pour finir, le texte parle d'Israël, et moi je suis peut-être pas israélite, je suis pas juif. Qu'est-ce que ça a à voir avec ma vie en fait? Alors, la Bible nous montre à travers de l'apôtre Paul, au chapitre 11 de Romains, qu'en fait, toutes les personnes qui acceptent la grâce de Jésus aujourd'hui sont en sorte d'Israël futur, en Israël spirituel. Alors, ce texte qui était bien écrit pour l'Israélite historique peut aussi s'appliquer à moi et à toi, croyants aujourd'hui. Il y a beaucoup de choses dans notre vie où on a besoin de se sentir protégé. Peut-être parce que, comme moi, on a eu une enfance qui n'était pas trop rassurante. Peut-être parce qu'on a eu des situations qui nous ont mis un peu en difficulté parce qu'on ne se sent pas sécurisé au niveau du travail, au niveau de la condition sanitaire. Enfin, il y a multiples choses qui se multiplient et qui peuvent nous donner un sentiment d'insécurité. Mais ce texte nous rassure parce qu'il dit qu'Israël ne devrait pas avoir peur parce que le Seigneur serait là pour les protéger et serait même là pour nous donner une victoire. Alors pour toi que tu te sens peut-être mal à l'aise de temps en temps, réclame ce texte pour toi. Réclame l'idée que si tu te dis chrétien, si tu te réclames la grâce de Jésus-Christ dans ta vie, il fera de toi quelqu'un de protégé et il sera à ton côté pour te donner la victoire.
2: C'était Post-it, petite note biblique proposée par Samuel.
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0: Des derniers remparts par le groupe Gospel Act 5. Nous retrouvons Eleonore Tarlé et Oscar Miani pour une nouvelle émission Petit Sujet Psychologique. Nous parlons non seulement de psychologie sociale, mais d'ingénierie sociale. Puis Maggie Blanchard, Il agira, une belle promesse, que ce titre puis rencontre cette fois-ci avec la Samaritaine. 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
3: Petit sujet psychologique avec Eleonore Tarlé, bonjour.
4: Bonjour.
3: Merci de nous retrouver ici. Vous êtes psychologue et psychothérapeute. Aujourd'hui, vous allez nous parler d'ingénierie sociale, Eleonore Tarlé. Alors, qu'est-ce que c'est l'ingénierie sociale? Dites-nous.
4: Alors, on peut peut-être décomposer avec les deux termes. Ingénierie, c'est comme être ingénieur. Donc, ingénieur, c'est être spécialisé dans un domaine, être assez pointu. Et on connaît par exemple l'ingénierie de la formation. Donc là, c'est de l'ingénierie, mais au niveau de la société, c'est-à-dire qu'on va utiliser ce qu'on a découvert, notamment au niveau de la psychologie sociale, les découvertes de psychologie ou psychologie expérimentale ou psychologie du comportement, et on va utiliser toutes ces découvertes scientifiques dans le but de on va dire manipuler
3: la société. Le mot est lancé.
4: Voilà, ingénierie sociale, sociétale.
3: Alors donc, vous avez parlé de plusieurs notions, alors vous pouvez nous dire comment ça fonctionne concrètement, histoire qu'on arrive à bien comprendre de quoi il s'agit et comment surtout ça se met en place.
4: Alors je vais reprendre un petit peu l'histoire justement de cette ingénierie sociale, comment elle s'est créée. Donc en général, on part de l'art de la guerre, je ne sais pas si vous connaissez, c'est un petit traité de stratégie militaire chinois qui date des années 1078 sous la dynastie Song. Et en fait, ce petit traité était déjà extrêmement bien fait, c'est-à-dire qu'il va systématiser toutes les connaissances de guerre psychologique, donc les ruses, les manipulations, connaissances de l'adversaire, comment agir psychologiquement sur lui. L'objectif, c'est de créer un choc et que l'adversaire, l'ennemi, se retrouve désemparé, complètement assommé. Donc, on savait déjà comment créer une sidération, en fait, à l'époque. Les Chinois étaient vraiment très pointus là-dessus. Donc, on voit que ça ne date pas d'aujourd'hui. Ensuite, il y a eu les jésuites, notamment avec les travaux d'Ignacy de Loyola, qui démontrent une très bonne connaissance de la pédagogie de l'enfant et qui savaient, on va dire, peut-être casser les enfants, mais pour un objectif d'intégration pédagogique et faire entrer un peu dans le moule, et que tout se passe bien, que tout le monde aille dans le même sens. Et la découverte essentielle, c'est Ivan Pavlov, 1890-1900. On connaît ce scientifique soviétique à l'époque, un médecin militaire, qui découvre le réflexe conditionné classique. Ça, c'est vraiment cette découverte. C'est sur cette découverte du fait que l'animal est conditionnable, et donc nous sommes quelque part des animaux, puisque nous avons la même biologie, la même physiologie. C'est sur ces travaux, sur ces découvertes que repose toute cette ingénierie sociale.
3: Donc vous nous aviez d'ailleurs parlé dans des émissions précédentes. Et alors donc, Eleonore Tarlé, dites-nous, cette ingénierie sociale, comment est-ce qu'elle fonctionne sur l'homme et comment on l'utilise ?
4: Alors au démarrage, on peut peut-être, je vous avais aussi parlé des travaux de Bernet, qui est le neveu de Freud, qui travaillait pour l'industrie agroalimentaire à l'époque aux États-Unis et en fait provoquait l'acte d'achat, la consommation des ménagères. Et on a un président américain qui s'était fait élire à l'époque sur des promesses de non-agression, de non-entrée en guerre. Et en fait, à partir du moment où il a été élu, très rapidement après, il s'est dit « Ah ben oui, mais en fait, on va rentrer en guerre ». Donc il avait saisi Bernet, qui à l'époque ne travaillait que pour les industriels, et il l'a saisi du coup dans un objectif politique en lui demandant de travailler à faire changer les mentalités pour que la population, les citoyens, soient OK pour rentrer en guerre. Donc ce qui a été fait, qui a très bien marché à l'époque. Donc on va dire que c'était un peu le tournant, là où on s'est dit, ah mais tiens, en fait, on peut utiliser cette manipulation des foules, si on peut dire, dans d'autres contextes que uniquement la consommation.
3: Et alors, est-ce qu'on peut dire que depuis cet événement, les choses ont eu tendance à se propager, à se généraliser ?
4: Voilà, alors c'est ce que je vous propose de voir dans une autre émission. C'est un côté de l'ingénierie sociale qui s'appelle la psychiatrie noire, Dark Psychiatry, qui est un peu moins sympa, mais qui malheureusement existe aussi et toujours utilisé, et malheureusement de plus en plus, et au niveau politique, toujours pour un objectif sociétal.
3: Alors donc, on arrive à la fin de cette émission, Éléonore Tarlé. Pour conclure, on pourrait dire que l'homme est terriblement manipulable.
4: Et oui, l'homme est conditionnable. En fait, l'ingénierie sociale, on va dire, c'est ce que l'école américaine de psychologie du comportement, donc, qui a été mise en place suite aux travaux de Pavlov, a découvert. Donc tous ces travaux qui ont été découverts en psychologie du comportement, mais découverts sur les animaux, finalement, c'est appliqué à la sociologie humaine. Voilà ce que c'est que l'ingénierie sociale.
3: Et alors donc, c'est bien d'expliquer ces mécanismes afin que chacun puisse les comprendre pour tenter d'être moins manipulable, c'est un peu ça.
4: D'essayer d'être éveillé aux mécanismes qui sous-tendent nos comportements, qui nous font agir à notre insu.
3: Merci beaucoup Éléonore Tarlé, c'était Petit Sujet Psychologique, aujourd'hui sur l'ingénierie sociale. On se donne rendez-vous pour une prochaine émission, et lors de laquelle vous nous parlerez de la psychiatrie noire. Voilà, à très vite.
4: Tout à fait Oscar, à très vite.
3: Au revoir.
4: Au revoir.
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0: il agira une promesse, une affirmation de Maggie Blanchard pour nous donner l'envie d'avancer dans cette semaine qui s'ouvre. Nous retrouvons maintenant la nouvelle émission de notre matinale, Rencontre avec Roberto Badenas, rencontre avec Oscar Miani et Roberto Badenas, mais surtout des parcours de Jésus ici, rencontre avec la Samaritaine.
1: Bienvenue à l'écoute de notre émission Rencontre. J'ai le plaisir

0: plaisir d'être en compagnie de Roberto Badenas. Bonjour.
1: Bonjour.
0: Merci de nous accompagner tout au long de cette série. Vous êtes l'auteur d'un ouvrage qui s'intitule également « Rencontre ». Je rappelle que vous êtes professeur à la retraite, que vous êtes espagnol, mais c'est une bonne chose parce que vous parlez très bien français.
1: Oh, j'aimerais parler. J'aime beaucoup le français.
0: Et donc, ça nous permet d'avoir cet échange. Aujourd'hui, vous nous invitez à découvrir ou peut-être redécouvrir pour certains, pour ceux qui sont habitués à lire la Bible, une rencontre en particulier. Ça se passe autour d'un puits. Et Jésus-Christ a soif et demande de l'eau à une femme qui est venue justement en puiser. Qu'est-ce qu'il y a de remarquable dans cette rencontre, Roberto Badenas ?
1: Eh bien, cette rencontre est unique par beaucoup de raisons. C'est que Jésus accorde une importance extrêmement grande à une femme. Une femme que dans la culture française, bien, elle est connue, la Samaritaine. Alors, cette femme est une femme qui vient puiser de l'eau à midi. Mais midi, il fait trop chaud là où il habite, à Sychar. Et alors, c'est pourquoi elle vient là. Eh bien, on va découvrir qu'elle vient là parce qu'elle vit avec quelqu'un. Et à l'époque, eh bien, on ne vit pas avec quelqu'un comme ça, n'est-ce pas ? On est marié ou pas. Et alors, ça crée dans des petits villages, c'est une femme déjà libérée de beaucoup de tabous, de beaucoup de préjugés. Cette femme a vécu avec 5 hommes, nous dit le texte biblique. Et alors, les femmes ont peur d'elle. Et alors, elle va puiser de l'eau toute seule.
0: Donc à midi, il n'y a personne au puits.
1: À midi, les gens font à manger, il fait trop chaud. Et alors, elle est tranquille. Alors, elle est sûre qu'elle va rencontrer personne. Parce qu'elle n'a pas envie de trouver qui que ce soit. Alors, c'est intéressant parce que c'est là où le Christ, c'est comme si lui, il attendait. Et il est dans le puits et il lui demande à boire. Mais là, il transgresse plusieurs tabous. C'est pourquoi il lui dit, mais quoi, c'est de l'eau que tu me demandes ou quelque chose d'autre. Alors, il commence à flirter un peu avec lui. Parce que toi, un juif, ben, tu sais, tu considères que tout ce que je touche, je le souille. Alors, si je te donne à boire de ma cruche, tu vas te laisser souiller. Hein? Alors, elle commence à le taquiner. Et c'est intéressant parce qu'il voit cette femme intelligente, une femme marginée qui souffre. Il voit quand même quelqu'un qui souffre. Mais quelqu'un qui est suffisamment intelligent de comprendre quelque chose de formidable. Alors, elle veut voir qui est cet homme qui fait des choses différentes. Et alors, il lui pose une question théologique. Alors, vous, les Juifs, vous dites que c'est votre temple, il faut prier là, vous avez la vérité, etc. Et nous, les Samaritains, nous sommes des hérétiques. Alors, nous prions sur cette montagne, mais ça, Dieu ne nous écoute pas. Et alors, Jésus lui révèle à cette femme une vérité qui est d'énorme importance même aujourd'hui. La vérité ne se trouve pas à l'intérieur des portes d'aucun temple. Tu peux entrer dans la plus belle cathédrale du monde et sortir extasié, mais du point de vue artistique, ça n'a pas touché ta vie personnelle ni ta spiritualité, etc. La vérité, tu la trouves seulement en esprit, c'est-à-dire dans ta rencontre, si on peut dire, avec l'Éternel, qui que ce soit le nom que tu veux donner à Dieu, dans cette rencontre personnelle et intime dans le fond de toi-même, là tu peux trouver Dieu beaucoup mieux que dans les processions de la Semaine Sainte ici en Espagne, pour me citer un exemple où certains peuvent rencontrer Dieu, mais pas nécessairement tout le monde, d'autres trouvent du folklore, ou dans les temples de n'importe quelle religion. Alors Jésus-Christ ici, il découvre une vérité qui fait mal à beaucoup de gens. C'est qu'ils ne sont pas les gardiens d'une vérité, ils devraient être les témoins d'une rencontre.
0: Et alors, cette rencontre entre Jésus et la Samaritaine, dont on ne connaît même pas le nom d'ailleurs, elle se passe sur cette question théologique, mais sur quoi est-ce que ça va déboucher pour la Samaritaine ?
1: Pour elle, elle se trouve qu'elle est réhabilitée, elle est suffisamment intéressante, intelligente et digne que Dieu s'occupe d'elle ou que Dieu l'écoute.
0: Et ça, c'est important à ses yeux.
1: Ah, ça, c'est très important et c'est important pour tout le monde de savoir que peu importe qui les autres te disent que tu es, eh bien, Dieu est venu à ta rencontre, vient à ta rencontre incognito. peut-être tu le vois pas, tu sais pas, mais la personne que tu rencontres, peut-être il t'apporte un message divin, entre guillemets, mais un message de l'au-delà, un message qui te fait du bien et qui change ta vie et tu deviens autre.
0: Et alors vous dites dans votre livre, pour conclure, Roberto Badenas, cette rencontre c'est celle des séparés, des exclus,
1: exactement,
0: des assoiffés.
1: Exactement, parce que pour Dieu, nous sommes tous ses enfants.
0: Merci beaucoup Roberto Badenas, c'était Rencontre. Nous nous retrouverons très bientôt pour une prochaine émission sur ces thèmes. À bientôt, au revoir.
1: À bientôt.

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bonté de Dieu était célébrée à l'instant par Vashon Mitchell. Précédemment, c'est la grandeur de Dieu, la grandeur du Seigneur qui était évoquée par les London Community Gospel Choir. Nous écoutons maintenant l'agenda culturel de Gisèle qui va nous donner des pistes de sortie, de musées, d'expositions qu'il ne faut pas manquer, puis ensuite Exchanged.

commençons à Nice, où la galerie La Gaia Scienza accueille jusqu'au 20 juin Poésie fait maison, une exposition réunissant 6 artistes contemporains et 99 poètes autour d'une question provocatrice. Et si les arts plastiques venaient au secours du poétique? Avoir le poétique partout, la poésie est nulle part. C'est le constat de départ de cette proposition. Les 6 artistes réunis ici sont inclassables, indéfinissables, mêlant dans leur travail les approches et les supports dans une hybridation des techniques qui montrent et transforment en un même geste. La question domestique est placée au centre, car la poésie est une habitation en soi dans laquelle on vit sans emménager. À Marseille, le Musée d'art contemporain accueille une exposition de l'artiste Louisa Babary. Entrée libre, des œuvres monumentales inspirées de l'Antiquité et des cultures berbères et numides, créées spécialement pour l'occasion, investissent les espaces du MAC. L'artiste propose une expérience immersive mêlant art plastique et sonore, convoquant un bestiaire antique pour façonner un univers réel et imaginaire, en dialogue avec les collections des musées de Marseille. Une exposition labellisée « Saison Méditerranée » de l'Institut français, en partenariat avec le Centre contemporain Passage de Troyes. À Genève, le Musée d'art et d'histoire propose jusqu'au 20 décembre « Les chats errants du MA », un projet d'art public déployé dans les espaces autour du musée, en lien avec son futur agrandissement et sa rénovation. Plusieurs artistes ont été invités à imaginer des interventions éphémères favorisant la reconnexion entre le musée et la ville. Une initiative originale qui transforme la période de transition en terrain d'expérimentation artistique et qui invite les passants à vivre différemment leur relation à ce lieu emblématique de la vie culturelle genevoise. À Lausanne, Photo Élysée sur la plateforme 10 rend hommage à Ella Maillard, aventurière, photographe et écrivaine genevoise dont les archives viennent d'être inscrites au registre Mémoire du Monde de l'UNESCO. L'exposition Récits photographiques retrace ses 4 grandes expéditions en Asie dans les années 1930. Des steppes d'Asie centrale aux confins du Xinjiang, en passant par la Mandchourie occupée ou l'Afghanistan, photographies, extraits de journaux et objets de voyage mettent en lumière le lien entre ces images et ces écrits. Un parcours immersif et documentaire, accompagné de visites commentées de podcasts et d'une publication illustrée. Nous terminons par Paris, où le Musée de la Marine propose une grande exposition consacrée aux peintres qui ont contribué à façonner l'histoire de la marine française. La marine et les peintres retracent plusieurs siècles d'art et d'histoire à travers près de 150 tableaux, des peintures du XVIIe siècle au XXe siècle. Au fil du parcours, on découvre l'évolution du monde maritime, la conquête des mers, la modernisation du monde et même l'évolution des styles picturaux. Un voyage autour des côtes françaises et à bord des bateaux militaires et commerciaux entre art et pouvoir. Yeah.

0: pur, un son simple, celui du groupe Exchange, de By and By. J'espère que vous avez reçu ça comme un bouquet de sonorités, bouquet de cristal, bouquet de fleurs. En tout cas, j'espère que le parfum de ces voix vous a touché. C'est justement ce parfum du live qu'il faut aussi aller rencontrer. C'est pour ça que maintenant, nous annonçons les concerts à venir avec Ed pour l'agenda gospel.
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2: À Cuquerville, dans le Calvados, les 23 et 24 mai, Masterclass Gospel avec le P3 Trio. Une expérience du gospel hors du commun avec Philippe Ekoka, Emmanuel Pidjob et Didier Petit-Liken. À la salle des fêtes et de la culture à Cuquerville. Inscription sur Hello Asso. À Aix-les-Bains, le lundi 25 mai, au Centre culturel et des congrès André Grosjean, Mardoché Nelson conduira plus d'une centaine de choristes et musiciens pour vous faire vibrer, chanter et danser au son du gospel. Gospel au cœur des étoiles, lundi 25 mai à 19h à Aix-les-Bains. À Paris, le samedi 30 mai, la chorale Gospel pour 100 voix sera en concert au Dôme de Paris Palais des Sports avec son nouveau programme The Deliverance Tour. Des voix puissantes, des chorégraphies et un message d'espérance, le samedi 30 mai à 20h30. À Toulouse, samedi 30 mai également, concert exceptionnel à 21h à l'église Saint-Exupère. Emmené par le talentueux et charismatique Cyprien Zeny, candidat de The Voice en 2021, fondateur et directeur de la Chorale Academy et chef de chœur, les Golden Gospel Singers chanteront le gospel et son histoire le samedi 30 mai à 20h30 à l'église Saint-Exupère de Toulouse. À Bonneville, en Haute-Savoie, le samedi 30 mai toujours, dirigée par la pétillante Roberte Edmond, la chorale du Gospel Connecté sera en concert à 17h à l'église Sainte-Catherine à Bonneville. Prochainement à Saint-Marcel, proche de Vernon, en Normandie, les 5, 6 et 7 juin, la première édition de Leur Voix Gospel Festival au théâtre Guy Gambu, avec entre autres Vernon Gospel, Gospel Mantois et Sceaux Gospel. 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
2: C'est une semaine cruciale qui s'ouvre aujourd'hui à Genève, la 79e Assemblée mondiale de la santé. Entre l'antivirus et le retour d'Ebola notamment, 194 États se réunissent pour décider des missions de l'OMS, l'Organisation mondiale de la santé. À ce jour, 450 personnes dans le monde sont considérées comme des cas contacts à l'antivirus selon l'OMS. Phila Sautier, on fait le point sur la Suisse.
3: Deux personnes s'isolent actuellement dans notre pays après avoir été à proximité d'un malade. Rien de récent toutefois, aucun nouveau cas contact ne s'est déclaré la semaine dernière selon l'Office fédéral de la santé publique que nous avons contacté. Une des personnes concernées est la compagne du seul cas confirmé de la souche des Andes de l'antivirus en Suisse. Ce patient est actuellement soigné à l'hôpital universitaire de Zurich. L'autre personne en isolement habite Genève. Elle a voyagé fin avril dans le même avion qu'un malade. Un troisième Suisse est également cas contact, mais il effectue sa quarantaine à l'étranger. C'est un membre de l'équipage du MV Ondius. Il subit un mois et demi d'isolement strict aux Pays-Bas, pays de l'exploitant du navire. Ces personnes n'ont pour l'instant pas développé de symptômes laissant craindre une infection. Des signes plutôt encourageants donc.
2: Et c'est justement ce matin que le bateau de croisière doit mouiller à Rotterdam pour y débarquer les 25 membres d'équipage et les deux soignants encore présents à bord. La trêve que Moscou et Kiev s'accusent mutuellement d'avoir violée semble déjà bien lointaine après les attaques particulièrement violentes de la semaine dernière. Kiev a répliqué massivement avec l'une des plus importantes offensives contre la Russie depuis le début de la guerre. Notre correspondante en Ukraine, Maureen Mercier.
4: Des négociations de paix au point mort et un conflit entre les deux plus grands pays d'Europe qui s'embrasent encore davantage. L'Ukraine a lancé ce week-end une attaque massive contre la Russie. Le Kremlin fait état d'au moins 4 morts, dont 3 dans la région de Moscou. Moscou affirme avoir abattu près de 560 drones ukrainiens au-dessus de 14 de ses oblasts. Vendredi, Volodymyr Zelensky avait prévenu Kiev est en droit de frapper des sites pétroliers et militaires en Russie après les attaques qui ont provoqué la mort d'au moins 24 personnes dans la capitale ukrainienne. Zelensky d'ajouter « Ces attaques sont entièrement justifiées. Nous disons clairement aux Russes, votre État doit mettre fin à la guerre. La Russie, gigantesque, ne peut pas protéger l'ensemble de son territoire, c'est illusoire. Avec ce type d'attaque, la guerre s'invite désormais un peu plus dans la vie des Russes, sans pour autant empêcher Moscou de poursuivre ses frappes quotidiennes. Ce week-end, encore plusieurs centaines de drones kamikazes ont ciblé les villes ukrainiennes. »
2: En France, Patrick Bruel ne va pas quitter la scène, pourtant visé par plusieurs plaintes pour viol. Le chanteur et comédien français s'est exprimé hier soir sur Instagram. Il a assuré n'avoir jamais forcé une femme à des relations sexuelles, notamment Flavie Flamand, l'animatrice vedette qui a annoncé vendredi porter plainte contre lui. Patrick Bruel, qui devrait normalement se produire en Suisse à Puy le 25 juin et le lendemain à Fribourg, puis à Genève en fin d'année. Et alors que le Festival de Cannes bat son plein, en coulisses, le cinéma français se déchire. Hier, c'est le patron de Canal+ qui a fait savoir qu'il ne travaillerait plus avec les artistes signataires d'une tribune anti-Bolloré. Une prise de position qui pourrait être lourde de conséquences. Jérôme Jeanin.
5: Canal+, c'est le plus grand financeur du cinéma français, un soutien certes en baisse, mais qui se chiffre encore à 170 millions d'euros par année. Problème, son actionnaire majoritaire est une personnalité clivante, Vincent Bolloré, milliardaire conservateur très à droite, déjà au cœur d'une fronde dans le monde de l'édition. Cette révolte gagne désormais le cinéma. Lundi dernier, le journal Libération a publié une tribune signée par 600 professionnels, paraphée par des figures comme Juliette Binoche, Yolande Moreau, Adèle Haenel ou Raymond Depardon. Elle appelle à la mobilisation contre l'emprise grandissante de l'extrême droite dans le 7e art. Inacceptable pour le président du directoire de Canal+, Maxime Sada y voit une injustice contre ses équipes qui s'attachent, selon lui, à défendre la dépendance du groupe. Si certains en viennent à qualifier Canal+ de crypto-fasciste, alors je ne peux pas accepter de collaborer avec eux. De son côté, Libération parle de représailles et accuse déjà Canal+ de blacklister, d'exclure les signataires de la tribune controversée.
2: Et le FC Sion a terminé hier la saison sur un match nul, 3-3 face à Young Boys au Wangdorf de Berne. Les Valaisans finissent donc le championnat au 4e rang, une fin de saison qui mérite l'admiration. Bernardin Lehmann.
6: Pour retrouver trace d'une défaite du FC Sion, il faut remonter au 4 mars, une éternité en football. Dans les chiffres, cela fait 10 rencontres sans défaite, un nouveau record pour l'équipe valaisanne en Super League. Alors que les grands ne savaient comment s'en sortir cette saison, comme Young Boys, Bâle, Zurich, Sion a parfaitement joué le coup, moins que Thun, le néo-promu vainqueur évidemment, mais il a su faire de la stabilité de l'effectif et de l'entraîneur une force bien compliquée à contrer par les autres formations de l'élite. Mon souhait est de conserver 95% de l'effectif la saison prochaine, affirme le coach Tolo. Pas certain que tous ses homologues de Super League pensent pareil. Seul hic, l'excellente fin de saison n'a pas permis aux Valaisans de fêter une qualification européenne avec ses nombreux supporters présents au Wankdorf. Sion échoue dans sa quête de podium. C'est dans ce stade du Wankdorf que tout se jouera dimanche prochain. Les Valaisans seront européens. Si Saint-Gall terrasse le stade Lozanouchi en finale de la Coupe de Suisse, les Rouges et Blancs auront le cœur vert et blanc pour l'occasion.
2: Et en cyclisme, Jonas Vingegaard monte en puissance sur le Tour d'Italie. Le Danois a remporté sa deuxième arrivée au sommet en deux jours. Hier, il s'est emparé du Corno Alascale, où il devance à nouveau l'Autrichien Félix Gall d'à peine 12 secondes. Le double vainqueur du Tour de France ne comptait plus que 2 minutes 24 de retard sur le maillot rose, le Portugais Afonso Eulalio. Et puis un temps souvent nuageux aujourd'hui avec du haut qui vient du nord des Alpes avec quelques précipitations intermittentes, un peu de soleil et de sec en Valais, il fera maximum 15 degrés en plaine.
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0: C'était Tasha Cobbs-Leonard, Jesus Saved, Jésus Sauve. Il est 8h10, chers amis, bienvenue si vous nous rejoignez. Ici Emmanuel, nous enchaînons notre programme inspirant avec John Graz pour réussir en 2 minutes chrono. Nous parlons du plus beau livre d'images, puis Elvis Presley et ensuite Yolande Greuzet pour un rendez-vous lecture avec elle.
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3: Quel est le plus beau livre d'images? Si je réponds la Bible, seriez-vous surpris? Il est l'ouvrage qui a inspiré le plus d'artistes. Pourquoi? Le texte biblique suggère, nourrit l'imagination. Il apprend à penser en images. Par exemple, Israël franchissant la mer Rouge, David affrontant Goliath. Autant de récits qui prennent vie en les lisant. On les garde en mémoire facilement et avec eux, leurs enseignements. Excellente méthode pédagogique. Par exemple, l'idée du jugement. C'est une idée qui n'est pas facile à comprendre. Comment peut-elle avoir une influence sur la vie de tous les jours? Pour ce faire, Jésus va décrire un spectacle grandiose. Matthieu, dans son évangile, nous la rapporte ainsi. « Lorsque le Fils de l'homme viendra, avec tous les anges, écrit-il, il s'assiera sur son trône de gloire. » Toutes les nations seront rassemblées devant lui. Il séparera les uns avec les autres. Et le juge divise la foule en deux groupes, les bons et les méchants. Comme un berger qui sépare les brebis des boucs. Les disciples n'avaient aucun mal à imaginer la scène. À partir de quels critères s'opère le jugement? Ça, c'est une question. Alors au bon, le Seigneur dit, « J'ai eu faim. » Vous m'avez donné à manger. J'ai eu soif, vous m'avez donné à boire. J'étais en prison, vous m'avez visité. Et il conclut par ces mots, chaque fois que vous avez fait ces choses à l'un des plus petits de mes frères, c'est à moi que vous les avez faites. Avec un peu d'attention, chacun peut voir vivre les personnages. Approprions-nous les images que le Seigneur nous donne. Par exemple, lorsque nous sommes au calme, après une méditation ou une prière, imaginons la scène de son retour. Que cet événement grandiose devienne familier. Lorsque mes yeux se fermeront pour la dernière fois, j'aimerais voir la résurrection. La mort doit sembler plus douce à celui ou à celle qui voit le triomphe de la lumière sur les ténèbres. Alors n'oublie pas, en marche vers la réussite, tu habilleras tes pensées en images de bonheur. Et notre prochaine chronique a pour titre « Passer à l'action ».
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0: Elvis Presley, qui dans le berceau de sa carrière a évidemment grandi dans l'univers, l'énergie gospel. C'était Where No One Stands Alone, là où personne ne se tient seul. Il nous retrouve maintenant Yolande Grezet pour une rencontre autour de la lecture, une semaine à livre, le livre proposé, Fortifie-toi. Puis nous aurons Toby and Tommy. 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
1: 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Aujourd'hui,
2: Fortifie-toi et prends courage, un livre de John Graz. Ce livre, c'est le 8e ouvrage de John Graz et malgré les années qui passent, il a su garder un style alerte et tout à fait actuel. Pour ceux qui ont la chance de le connaître, c'est un homme affable et enthousiaste. Grâce à son parcours professionnel en tant que responsable de la liberté religieuse à un niveau mondial, eh bien, il a vécu dans plusieurs coins du monde et il a donc toujours de nombreuses anecdotes à raconter. On retrouve dans son livre « Fortifie-toi et prends courage » un enthousiasme certain pour présenter 15 réflexions thématiques émaillées d'histoires vécues. Alors que nous vivons à une période tourmentée, ce verset de Josué « Fortifie-toi et prends courage » me donne espoir. Quoi qu'il arrive, Dieu sera toujours à mes côtés. Dans les 15 chapitres du livre, John Graz raconte une histoire biblique et on a l'impression de la vivre. Et on ne peut pas faire autrement que d'être sûr que Dieu a accompagné chacun de ses personnages. Au-delà de ces récits bibliques, j'ai particulièrement apprécié l'organisation des chapitres. D'abord, présentation du thème suivie d'un texte biblique et d'une histoire vécue. Puis vient l'histoire biblique. Et pour que cela ne reste pas que de la théorie, il y a la rubrique « Pour être pratique » qui nous invite à réfléchir sur notre vie en relation avec l'histoire biblique. Et pour finir, un verset à méditer. Bref, on ne s'ennuie pas du tout à la lecture de ce livre. Je ne peux donc que vous encourager à lire ce livre en espérant que David, Thomas, Joseph et tant d'autres pourront vous donner confiance sur le fait que Dieu nous fortifie en temps et en heure. Voilà un livre qui veut encourager, nous inviter à croire, à persévérer et à espérer. Et cerise sur le gâteau, il se lit très facilement et est accessible à tous, chrétiens ou pas. Je vous rappelle les références. Fortifie-toi et prends courage, un livre de John Graz sorti aux éditions Palanquet en janvier 2021. Un livre pour vous faire du bien.
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sensation vivante par ce groupe Toby and Tommy qui nous propulse maintenant vers une écoute de l'équipe de Boost Espoir pour un clin d'œil. Et nous sommes à la moitié de notre deuxième heure de ce direct. Et juste après, nous écouterons les New Gospel Family pour un grand standard. Oh, when the saints come marching, avant de retrouver Destination Santé.

0: foi, Mildred, est justement la foi ou la croyance en Dieu n'est pas forcément quelque chose que je peux voir ou que je peux toucher.
1: Exact, c'est pas visible.
0: C'est pas, voilà, ça se voit pas forcément. La Bible, en parlant de la foi dans le chapitre 11 de la lettre aux Hébreux, dit ceci. Croire en Dieu, c'est une façon de posséder déjà les biens qu'on espère, c'est être persuadé que les choses qu'on ne voit pas existent vraiment. Un peu difficile de témoigner de choses qu'on ne voit pas, si par définition, pour être un témoin, il faut avoir vu, entendu ou assisté à des événements et pouvant par la suite partager tout ça. Et je me suis souvenue d'une expérience que je voudrais vous raconter, chers amis auditeurs.
1: J'ai bien des expériences, Richemont.
0: On est parti. Et je sais, voilà, justement, que vous appréciez beaucoup ces histoires vécues. Je venais de terminer mes études et après une longue attente, j'ai pu trouver un travail dans le domaine qui me passionne. J'étais très contente d'avoir eu ce poste. J'ai remercié le Seigneur pour ce travail et je lui ai demandé beaucoup de courage pour bien faire mes preuves. Je savais quand même que c'était un milieu particulier et où il fallait faire très attention à son image publique et à ce qu'on dit autour de soi. J'étais entre autres responsable d'organiser, de soutenir des événements de haut niveau. Et pour un de mes premiers événements, j'avais bien sûr tout préparé. L'agenda, les réservations, les invitations et plein d'autres détails. Durant une discussion avec le chef, j'apprends qu'il me faut aussi acheter de l'alcool pour le cocktail dînatoire qui était prévu plus tard.
1: Tiens.
0: Lorsqu'il me demande s'il peut compter sur moi, je commence à avoir les mains moites.
1: C'est vrai que toi, tu ne bois pas d'alcool.
0: Je ne bois pas d'alcool et je n'ose pas lui dire qu'un de mes principes en tant que chrétienne, personnellement, c'est de ne pas consommer de boissons alcoolisées, ni d'en acheter d'ailleurs. Et je me trouve dans une situation vraiment compliquée. Moi, la petite nouvelle, comment je vais expliquer tout ça au chef?
1: Comment s'affirmer devant tout le monde?
0: Voilà. Finalement, d'une toute petite voix, avec une prière silencieuse dans le cœur, je lui explique ma contrainte. Et il se met en colère, il me demande, mais qui fera ce travail? Tu t'attends que ce soit moi, le chef qui le fasse?
1: Ah, ouais.
0: Donc, pour faire court et pour couper au suspense, je lui ai dit, ils se sont finalement arrangés pour faire autrement. Et je n'ai pas eu besoin d'acheter justement de l'alcool pour cet événement.
1: Donc, même contrarié, il a quand même été là, alors que quelqu'un d'autre...
0: Et j'ai tenu du bon. Donc, une autre personne, finalement, a pris cette responsabilité d'acheter de l'alcool. Mais ce que je voulais aussi surtout partager, c'est qu'à partir de ce moment-là, c'est comme si les portes se sont ouvertes pour des conversations profondes autour de la foi, de mes croyances chrétiennes et qu'est-ce qui me motive à faire certains choix.
1: Ah, c'est sympa.
0: Et moi, je me suis dit, mais ça, cette expérience, ça va mal tourner. Mais finalement, ça a permis aussi de lui poser des questions sur pourquoi tu fais ce choix, qu'est-ce qui te motive, c'est quoi la foi pour toi. Et franchement, c'est un des meilleurs chefs que j'ai connus.
1: Hein. Ah, tu vois comment les choses peuvent changer.
0: Absolument. Ah. Et pour moi, être témoin de Christ ne se limite pas simplement à parler de ma foi dans le but de convaincre l'autre, mais surtout de vivre ma foi en Christ de manière libre et qui est visible finalement, et qui est aussi une invitation à découvrir qui est Dieu dans ma vie.
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0: Saints. Évidemment, le public réagit et acclame non seulement le titre, mais aussi les artistes. Nous retrouvons Destination Santé maintenant. Nous parlons d'une maladie importante qui peut toucher les humains, le cancer de la vessie. Emmanuel Ducreuset, Frédéric Solomon au micro. Puis Somehow de Dwayne Wood, suivi de Yolanda Adams et de Karen Clarkshirt.
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2: Bonjour à tous. Le cancer de la vessie pèse lourdement sur la qualité de vie des patients, avec des conséquences sur leur quotidien. Et de nombreux patients se sentent insuffisamment impliqués dans leur parcours de soins et trop peu informés sur les solutions existantes. Selon une enquête OpinionWay pour Merck, 94% des patients atteints d'un cancer de la vessie jugent essentiel de participer aux décisions thérapeutiques. Pourtant, seuls 54% estiment y avoir réellement pris part. Il est difficile de se sentir acteur quand une seule option est proposée, indique Laurie Sirfis, présidente de l'association Cancer Vessie France. Pourtant, poursuit-elle, c'est un désir légitime des patients de pouvoir discuter, réfléchir avant de s'engager dans un traitement. Pour le professeur Yann Neuzier, urologue à l'hôpital Foch, lorsqu'un patient est impliqué, il devient acteur de sa prise en charge. Il comprend mieux les enjeux, accepte plus facilement les contraintes et il s'approprie son traitement. Cela renforce l'observance et donc l'efficacité. Il faut présenter, explique-t-il, toutes les options, y compris celles de ne pas mettre en œuvre de traitement actif ou de proposer des traitements peut-être moins efficaces, mais qui n'altèrent pas la qualité de vie. C'est une question de respect et de confiance. C'est au patient de faire un choix une fois bien informé. C'est ce qu'on appelle une décision partagée. Le cancer de la vessie affecte fortement leur qualité de vie. 86% des patients déclarent une fatigue impactant leur autonomie et 83% ressentent un impact sur leur vie intime. Or, seulement 12% ont bénéficié d'une prise en charge adaptée. Enfin, si 79% signalent un impact psychologique, 36% ont reçu un accompagnement. Les soins de support sont un pilier à part entière de la prise en charge. Ces soins, c'est tout ce qu'on met autour du traitement pour qu'il soit le plus efficace possible et que le patient puisse le vivre dans les meilleures conditions, explique le professeur Yann Neuzier. Activité physique adaptée, nutrition, soutien psychologique, kinésithérapie, ergothérapie. Ces soins permettent de prévenir ou de limiter les effets secondaires et d'améliorer la qualité de vie. Pour davantage d'informations, une brochure élaborée par Merck en collaboration avec l'Association française d'urologie, l'AFU, l'Association Cancer Vessie France, ROSEUP et l'Association francophone des soins oncologiques de support, AFSOS, sur le cancer de la vessie est disponible dans les salles d'attente, mais aussi sur www.merck.fr/cancervessie.
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Nous sommes maintenant dans la dernière ligne droite de cette matinale en direct et c'est du 100% gospel. C'était Dwayne Woods. Nous retrouvons Yolanda Adams, Karen Clarkshot pour un message. Tiens bon avant de continuer avec deux titres en français qui concluront ce temps de matinale. Master Music, puis les batteries sound. Bonne écoute. Merci d'être là à nos côtés. Ça nous fait tellement plaisir.

messages qui font du bien, transmis par les artistes Karen Clark Show à l'instant et précédemment Yolande Adams. Quelqu'un qui veille sur toi, tiens bon, c'est tout ce dont on a besoin, dirait Marcel Bungu-Mbe et Marcel Music. C'est ce titre qui nous attend, tout ce dont j'ai besoin, puis une promesse. L'amour restera.

0: Une famille qui sait chanter, qui sait faire des vibes qui nous touchent. C'était Pierrot Batterie et le groupe Battery Sound. L'amour restera. Précédemment, nous étions avec Marcel Bongwembe et Master Music pour tout ce dont j'ai besoin. Nous avons besoin d'une chose, c'est vous savoir à nos côtés et nous le savons que vous y êtes. Belle journée, prenez grand soin de vous. À demain, 7h.
1: Commençons à Nice, où la galerie La Gaia Scienza accueille jusqu'au 20 juin Poésie fait maison, une exposition réunissant 6 artistes contemporains et 99 poètes autour d'une question provocatrice. Et si les arts plastiques venaient au secours du poétique? Avoir le poétique partout, la poésie est nulle part. C'est le constat de départ de cette proposition. Les 6 artistes réunis ici sont inclassables, indéfinissables, mêlant dans leur travail les approches et les supports dans une hybridation des techniques qui montrent et transforment en un même geste. La question domestique est placée au centre, car la poésie est une habitation en soi dans laquelle on vit sans emménager. À Marseille, le Musée d'art contemporain accueille une exposition de l'artiste Louisa Babary. Entrée libre, des œuvres monumentales inspirées de l'Antiquité et des cultures berbères et numides, créées spécialement pour l'occasion, investissent les espaces du MAC. L'artiste propose une expérience immersive mêlant art plastique et sonore, convoquant un bestiaire antique pour façonner un univers réel et imaginaire, en dialogue avec les collections des musées de Marseille. Une exposition labellisée « Saison Méditerranée » de l'Institut français en partenariat avec le Centre contemporain Passage de Troyes. À Genève, le Musée d'art et d'histoire propose jusqu'au 20 décembre « Les chats errants du MA », un projet d'art public déployé dans les espaces autour du musée en lien avec son futur agrandissement et sa rénovation. Plusieurs artistes ont été invités à imaginer des interventions éphémères favorisant la reconnexion entre le musée et la ville. Une initiative originale qui transforme la période de transition en terrain d'expérimentation artistique et qui invite les passants à vivre différemment leur relation à ce lieu emblématique de la vie culturelle genevoise. À Lausanne, Photo Élysée sur la plateforme 10 rend hommage à Ella Maillard, aventurière, photographe et écrivaine genevoise dont les archives viennent d'être inscrites au registre Mémoire du Monde de l'UNESCO. L'exposition Récits photographiques retrace ses 4 grandes expéditions en Asie dans les années 1930. Des steppes d'Asie centrale aux confins du Xinjiang, en passant par la Mandchourie occupée ou l'Afghanistan, photographies, extraits de journaux et objets de voyage mettent en lumière le lien entre ces images et ces écrits. Un parcours immersif et documentaire, accompagné de visites commentées de podcasts et d'une publication illustrée. Nous terminons par Paris, où le Musée de la Marine propose une grande exposition consacrée aux peintres qui ont contribué à façonner l'histoire de la marine française. La marine et les peintres retracent plusieurs siècles d'art et d'histoire à travers près de 150 tableaux, des peintures du XVIIe siècle au XXe siècle. Au fil du parcours, on découvre l'évolution du monde maritime, la conquête des mers, la modernisation du monde et même l'évolution des styles picturaux. Un voyage autour des côtes françaises et à bord des bateaux militaires et commerciaux entre art et pouvoir.
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4: Hockey sur glace, l'équipe de Suisse a parfaitement entamé son parcours dans les championnats du monde. 2 matchs et 2 succès face aux États-Unis et à la Lettonie, un engouement populaire au rendez-vous. Bref, difficile de rêver mieux comme entrée en matière. Pour le sélectionneur Yann Cadieux, le soutien du public helvétique depuis le début du tournoi est précieux.
5: On a vu dès les premières minutes du premier match, c'est vraiment sensationnel, que ce soit ici dans la patinoire ou les images qu'on voit dans la fan zone aussi. Je pense que jusqu'à maintenant, le public suisse a vraiment répondu présent. C'est des gens qui viennent de tous les coins de la Suisse aussi et c'est ce qu'on voulait, ou c'est, on va dire, c'est ce que les organisateurs de ce championnat du monde voulaient. C'était vraiment que ce soit une grande fête du hockey. Et nous, comme équipe, ce qu'on veut, c'est essayer de partager le plus d'émotions possible avec toutes ces personnes.
4: Des propos recueillis par Pascal Blattner. La Suisse disputera son troisième match ce soir face à l'Allemagne, à suivre dès 20h20 sur les vecteurs de la RTS. Valérie Dietli veut rétablir sa vérité. Dans un long entretien publié hier par Le Matin Dimanche, la conseillère d'État vaudoise revient sur les nombreuses accusations à son encontre. Elle qui a été épinglée dans plusieurs rapports et visée par une instruction pénale pour abus d'autorité. Elle réaffirme ne pas vouloir démissionner et assure qu'elle ne reste pas à son poste pour toucher une rente à vie. Camille Besse, Valérie Dietli le redit haut et fort, elle a toujours agi dans l'intérêt de l'État et de la population.
6: Une phrase répétée comme un mantra. En ne dévoilant pas au grand jour l'application du bouclier fiscal, elle protégeait l'État. Dans l'intérêt de l'État aussi, la convention signée avec l'ancien président de la commission foncière. À lire ses explications, Valérie Dietli n'est pas la personne aux lacunes managériales et défiantes envers l'administration telle que décrite dans de nombreux rapports, et même pénalement accusée d'abus d'autorité. La conseillère d'État balaie l'ensemble des critiques et trouve surtout un autre coupable idéal, le PLR. Les attaques sont à peine voilées, il faut dire que son allié l'a récemment lâché après le dernier rapport où il est cette fois-ci aussi question de mensonges. Un rapport qui a à nouveau plongé la ministre dans la tourmente. À deux doigts de perdre le soutien de son propre parti, elle réussissait ces dernières semaines à stabiliser la situation qui reste fragile. Ce mardi, le centre doit élire une nouvelle présidence et la ministre se profiler ou non pour les élections cantonales l'an prochain. Cet article tombe bien, peut-être trop bien, et c'est un levier de plus pour une stratège politique qui veut convaincre avant l'Assemblée Générale ou la vérité des questions qui n'ont pas fini d'agiter l'État.
4: Sommes-nous prêts à affronter une nouvelle pandémie ? La question se pose dans un contexte marqué par l'antivirus et Ebola. Il y a bien le traçage des contacts et les confinements rapidement mis en place. Et puis ce traité sur les pandémies adopté par l'OMS l'an passé, mais toujours pas appliqué par les États, qui s'écharpent sur la question du partage des données et des traitements. Sauf que le temps presse, déplore la doctoresse Maria Guevara de MSF International. Et la chute des financements de l'OMS et de l'aide internationale n'invite pas à l'optimisme.
7: We're absolutely not better prepared because not only do we not have yet an agreement.
8: Nous ne sommes absolument pas mieux préparés à la prochaine pandémie. Non seulement le traité n'est pas appliqué, mais en plus, on démantèle toute l'architecture de santé mondiale. C'est très inquiétant. On est en train lentement de s'exposer aux multiples épidémies qu'on observe un peu partout dans le monde. Pas seulement à cause des virus émergents qui peuvent se transformer en pandémie, mais aussi les épidémies de maladies évitables par les vaccins qu'on n'a pas pu réaliser à cause du Covid, des conflits ou par des barrières administratives qu'on nous impose. Et qui sont les victimes? Les plus fragiles, les femmes, les enfants, les personnes âgées. Voilà le problème.
4: L'OMS qui ouvre d'ailleurs aujourd'hui son assemblée annuelle avec au programme notamment son traité sur les pandémies. En France, le président du Centre national de cinéma dit regretter la réaction du patron de Canal+. Selon lui, cela pose question sur le plan de la liberté d'expression. Maxime Saada a en effet annoncé ne plus vouloir travailler avec les 600 signataires d'une tribune anti-Vincent Bolloré. La tribune dénonçait notamment l'emprise grandissante de l'extrême droite et du milliardaire conservateur dans le cinéma. Le roi de la pop est de retour et fait un carton auprès des jeunes. Le biopic sur Michael Jackson au cinéma connaît un succès inattendu auprès de la nouvelle génération qui découvre sa musique 17 ans après sa mort. Depuis quelques jours, ses tubes affolent les classements en Suisse. Pascal Wassmer.
9: Dans la vie, soit on est un gagnant, soit on est un perdant.
10: C'est un phénomène qui frappe par son ampleur. Sur Spotify, Thriller est l'album le plus écouté en Suisse. Billie Jean trône en tête des titres. Sur YouTube, 10 chansons du chanteur figurent simultanément dans le top 100 suisse. Le déclencheur, un film, Michael, biopic d'Antoine Fuqua, sorti le 22 avril dans les salles romandes. Plus de 600 millions de dollars de recettes déjà dans le monde. Un succès qui rabat les cartes.
11: Michael. Dès que tu es né, j'ai su que tu étais différent. Tu brilles d'une façon unique. Je crois que la musique peut changer le monde.
10: Le phénomène touche tous les âges. Même les plus jeunes s'en emparent particulièrement sur les réseaux. Sur TikTok, l'intérêt pour le hashtag Michael Jackson a triplé en Suisse ces derniers jours. Sur Google, les recherches autour du chanteur ont été multipliées par 10 en 3 mois. Reste une zone d'ombre. Le film, coproduit par l'ancien manager de Jackson, évite soigneusement les accusations d'abus sexuels sur mineurs qui ont marqué la fin de sa vie. Une redécouverte donc de la vie de Michael Jackson, mais une redécouverte sous contrôle.
4: Des nuages ce matin et de la pluie par intermittence, surtout au nord des Alpes. Cet après-midi, le temps sera instable avec des averses, alternant avec des éclaircies dans toutes les régions. Elles devraient toutefois s'estomper progressivement en cours de soirée. Il fera 15 degrés au plus ce lundi.
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2: Je traîne l'incurable envie d'un paradis lointain. Si je ne me trompe, c'est une phrase du poète Sully Prudhomme. L'incurable envie, une envie inguérissable, qu'aucun remède ne peut solutionner. Quelque chose qui nous colle à la peau. Et dans le texte de ce poète, cette chose n'est tout simplement que le paradis, un paradis lointain, un rêve, un idéal. Le mot paradis nous vient de la Perse. On n'a qu'à imaginer un jardin avec des fleurs en abondance et une rivière qui passe et entouré d'une haute muraille qu'il protège contre les vents secs du désert. Mais dans notre mentalité moderne, très souvent, nous pensons au paradis en termes de ces îles exotiques dont les publicités nous présentent. Nous voulons quand même dépasser ce côté touristique et penser quand même qu'au fond de nous, il y a une recherche d'un monde meilleur, marqué par le bonheur, par l'égalité, par la paix, par la justice, par la sérénité. Toutes les idéologies politiques nous présentent un tel monde et nous assurent que sous leur mandat, ils arriveront à nous en procurer. Et pourtant, c'est toujours de grandes déceptions. Mais malgré tout, le désir demeure, car chaque 3 ans, chaque 5 ans, nous remettons au pouvoir ces hommes avec toutes ces promesses. Le Christ aurait dit que le royaume des cieux est parmi vous, il est en vous. Ne cherchons pas trop loin le paradis, il est en nous, il est autour de nous. Dans les limites de notre vie, dans les limites de nos capacités, nous pouvons créer autour de nous un paradis où il ferait bon vivre.
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2: Bonjour, j'espère que vous allez bien et que vous avez passé une super semaine. Je vais vous parler d'une petite anecdote que j'ai vécue il y a 20 ans. C'était un travail, ça s'est très très très mal passé. J'avais un responsable où c'était difficile. Elle m'a fait voir ce qu'on pourrait dire la vache enragée. Je ne vais pas rentrer dans tous les détails, mais c'était très très très très compliqué pour moi. Qu'est-ce qui se passe? J'ai fini par démissionner. J'ai trouvé un travail où... un meilleur travail et un meilleur poste que ce que j'avais. J'étais assistante et là, je suis passée responsable coordinateur travaux. Ma charge était telle, j'étais tellement débordée qu'il a fallu me trouver un collaborateur avec qui je devais travailler. Ils ont embauché quelqu'un, je vous laisse deviner. Hein. C'était cette personne avec qui ça se passait pas bien du tout, du tout, du tout, du tout, du tout. Et lors de l'entretien, elle m'a demandé si c'était la peine de poursuivre l'entretien jusqu'au bout. Est-ce qu'on pouvait travailler ensemble, elle et moi, sachant ce qu'elle m'avait fait précédemment? Et je lui ai dit, mais moi, je n'ai pas de problème avec ça. Hein. Luce, comment vas-tu, Élise?
3: Ah, je vais très bien. Et j'ai beaucoup aimé ton histoire.
2: Merci beaucoup. Et on va aborder le sujet, évidemment, avec le pasteur Camille Gétro. Comment vas-tu, Gétro?
4: Bonjour, Nafi. C'était super ton histoire. Ça m'a donné le peps, là.
2: Eh bien, c'est très bien, parce qu'aujourd'hui, on va parler de la réussite. Et qui mieux que Joseph? Je pense que tout le monde connaît Joseph. Ou est-ce que quelqu'un peut expliquer brièvement qui était Joseph?
3: Eh bien, en fait, Joseph, c'est quelqu'un qu'on trouve dans la Bible, dans un livre qui s'appelle La Genèse. Et c'est un fils à papa. Voilà. C'est un seul gosse. Un rapport. Non, c'est vrai, attends. Oui, oui, papa, mes grands frères, ils ont fait des bêtises. Bon, ça s'est pas très bien fini pour lui. C'était le fils préféré. Bon, il a fini par être vendu comme esclave par ses frères. Ils ont fait tous des plans et tout.
2: D'accord.
3: Et il a une vie difficile parce qu'à chaque fois, il était doué dans ce qu'il faisait. Mais il y a plein de problèmes qui lui tombent dessus pour lesquels il est pour rien, il finit en prison, alors qu'il n'a rien fait. Jusqu'à un moment où, à force de bien agir, il va finir premier ministre d'Égypte, quoi.
2: On a une histoire similaire, dis donc, Joseph et moi.
3: T'as vu ça? C'est ce que je me disais quand tu racontais. Je me disais, oh, c'est Joseph des temps modernes.
2: C'est Joseph des temps modernes. Et par contre, pour pouvoir bien expliquer tout ça, pouvons-nous lire dans Genèse 41, le verset 41 à 44?
4: Alors, je lis.

0: Le pharaon dit à Joseph, « Maintenant, je te donne autorité sur toute l'Égypte. » Le roi enlève de son doigt sa bague de roi et la met au doigt de Joseph. Il lui donne des habits de lin et lui passe un collier d'or autour du cou. Ensuite, il le fait monter sur son deuxième char et les gens crient devant lui, « Laissez passer !» Voilà comment le roi d'Égypte a donné à Joseph autorité sur tout le pays. Et le roi dit encore à Joseph, « Je suis le roi d'Égypte, mais dans tout le pays, personne ne lèvera le petit doigt sans ton autorisation. »
1: Waouh ! C'est plutôt pas mal. Est-ce qu'on peut dire que ça pourrait s'apparenter à de la réussite, à un haut niveau social ? Quelle est la différence entre la réussite et réussir professionnellement et réussir au niveau social ?
0: Eh bien, dans une certaine perspective, on peut dire qu'arriver au sommet de l'État d'Égypte, effectivement, ça s'apparente à une réussite, sachant qu'il part de... Il échappe à une tentative de meurtre, vendu comme esclave, intendant, jeté en prison, puis finalement sorti de là par la main de Dieu, disons, pour résumer. Ça peut s'apparenter à de la réussite. Maintenant, est-ce qu'arriver à un poste de pouvoir en soi-même, c'est une réussite ? Je ne sais pas. Je ne sais pas, ça dépend beaucoup de ce qu'on appelle la réussite, mais évidemment, la brillante pasteur Élisée Larousse va se faire un plaisir d'expliquer la différence entre accéder à un poste de pouvoir et la réussite.
1: J'aimerais bien comprendre.
2: Ok, alors, socialement, clairement, Joseph, il a tapé le top niveau. Pharaon, il ne peut pas l'être parce qu'il faut descendre de gens... Et tu te maries pas comme ça, ils se mariaient entre eux. Ces gens, ils se mariaient avec leur sœur, leur tante. Non. Ils étaient fous. Oui. Donc, aucune chance. Mais pharaon d'Égypte, pardon, premier ministre d'Égypte, à cette époque-là, l'Égypte, c'est le pays le plus important, c'est le plus fort.
1: D'accord.
2: D'ailleurs, tous les pays autour, il y avait des famines, etc. Tout le monde allait pleurer chez l'Égypte en disant « Au secours, venez nous aider ». En gros, c'est comme si toi ou moi, on arrivait à être... Premier ministre aux États-Unis. Voilà, c'est impensable. Enfin,
1: oui, bien sûr.
2: On est d'accord qu'il y a peu de chance. C'est aussi fou que ça que Joseph arrive à devenir Premier ministre. Donc socialement, il a tapé le top niveau.
1: D'accord.
2: Mais je ne suis pas sûre que ce soit ça, sa vraie réussite.
1: C'est là que j'en venais. Est-ce que on pourrait dire que quelqu'un qui n'a pas spécialement un métier, il y a pas de sous-métier, mais est-ce que quelqu'un qui a un métier qui à qui il lui dit mon métier ne me correspond pas, je suis pas bien dans mon métier, est-ce que ça veut pas dire qu'il a pas raté sa vie pour autant ?
0: Alors c'est une question fondamentale que tu poses là, qui finalement revient à se demander où est-ce que je place mon identité ? Donc, où est-ce que je la place ? Je peux placer mon identité dans mon corps, mes vêtements, ma voiture, mon métier. Je peux aussi la placer ailleurs. Et ça n'est pas parce que j'ai un métier qui est socialement très reconnu, très valorisé, que j'y suis bien. Et ça n'est pas parce que j'ai un métier qui est socialement dévalorisé ou dévalorisant culturellement que j'y suis mal. Donc, tout dépend de la manière dont je regarde ce que je vis et... de l'adéquation qu'il y a entre ce que je pratique comme métier et ce que je veux être à l'intérieur de moi. Donc, rien n'est simple et rien n'est, rien n'est évident soi-même.
1: C'est pas tout noir et c'est pas tout blanc.
0: Voilà, c'est pas simple, quoi. C'est pas simple, faut pas être simpliste.
1: Alors, la question que je me posais et que je vous pose à tous les deux, c'est, dans la Bible, Dieu parle de avoir sa paix et il dit que sa grâce nous suffit. Je l'ai lu à plusieurs reprises. Est-ce que c'est pas là l'une des plus grandes richesses ? D'avoir la paix et la grâce de Dieu. Est-ce que la réussite, c'est pas aussi une réussite spirituelle ? Joseph, il a eu des déboires en prison, mais est-ce qu'il s'est pas rapproché de Dieu à ce moment-là ? Mais du coup, j'ai lu à plusieurs reprises que dans la Bible, il est écrit « Ma grâce te suffit, ma paix te suffit ». Est-ce que c'est pas un gage de réussite ?
2: Pour ça, l'exemple de Joseph, il est super. Parce que si tu regardes, Joseph, il a été très très haut, on l'a dit, hein, il a fini Premier ministre. Il a été en prison, il a été trahi par ses frères, mis dans un trou pour être vendu comme esclave. Tu imagines à quel point ça doit faire mal ? Mais dans tous les moments de sa vie, il a décidé d'être en paix et de faire de son mieux avec Dieu. Il est esclave, il est vendu à un monsieur qui s'appelait Potiphar, on lui dit « tu t'occupes de la maison », il fait « ok, je vais le faire le mieux possible ». Il a tout pété au point de devenir intendant de la maison. La femme de ce monsieur, elle lui fait des saletés en disant « Ouais, couche avec moi !» lui dit « Non, je veux pas, je peux pas faire ça !» Elle l'accuse de viol. Il finit en prison, alors qu'il a rien fait. Il a dit « Ok, dans la prison, je vais m'occuper des autres prisonniers, je vais faire de mon mieux. » Il a vécu le plus haut, le plus bas. À chaque fois, il était quand même en paix, parce qu'il savait qu'il avait agi bien, et que là où il était, il ferait de son mieux.
1: Mais j'ai trop. À quel moment je peux dire que j'ai réussi socialement? À quel moment je peux exprimer, dire que je me sens bien? Est-ce que c'est parce que j'ai réussi à mon travail? Ou est-ce que j'ai réussi à l'église? Ou est-ce que j'ai réussi dans mon foyer?
0: On est très fort pour se mentir à soi-même. Et on peut très bien se convaincre que si on a une Rolex, une Mercedes, et qu'on est, directeur d'une grosse boîte, qu'on a réussi. Mais tout au fond de soi, il y a quelque chose qui est profondément malheureux et qui est profondément en décalage avec son soi profond. Parce que je crois qu'il y a un soi profond qui est aligné avec Dieu, qui est aligné avec le bien, qui est aligné avec le beau. Et que si on regarde avec sincérité au fond de soi, on sent, on sait qu'on est bien ou qu'on n'est pas bien. Et puis aussi l'image qu'on renvoie des autres. Que ce soit un regard faussement admiratif ou bien un amour sincère, ça ne porte pas le même message. Donc la réussite, c'est un petit peu comme le disait Élie, c'est être, quelle que soit la circonstance, en paix avec soi-même parce qu'on sait qu'on a fait de son mieux, qu'on a servi Dieu, qu'on n'a pas cherché à escroquer les autres. Enfin, c'est d'abord à l'intérieur de soi que ça commence.
1: Une paix intérieure.
0: Ouais.
1: D'accord. Mais Élise, j'entends tout ce que vous me dites, mais on a l'impression que pour beaucoup, la réussite, c'est être riche. Et à chaque fois qu'on me parle de ça, quand je dis pas spécialement, les gens me disent « Ah ben, regarde Salomon, regarde Abraham, regarde Joseph. » Ça finit toujours par « Ils ont eu et amassé beaucoup de biens. » Donc,
2: Être riche, on va pas se le cacher. Hein. Les gens qui te disent « L'argent ne fait pas le bonheur », ils se mentent. Hein. En partie, en tout cas. C'est plus facile d'être heureux dans une maison bien chauffée avec un toit que dans la rue avec la pluie qui te tombe dessus. On va pas se mentir, ça peut aider. Mais oui, dans la Bible, t'as plein de gens qui ont été riches. T'en as plein d'autres qui l'ont pas été du tout.
0: Bah, commencer par Jésus.
2: Oui, Jésus, dans le genre, on n'est pas riche. Oui, c'est pas très élevé socialement. Je vais retourner sur Joseph. Moi, je crois que c'est comme ça que je le lis. La plus grande réussite de Joseph, c'est pas d'avoir été premier ministre d'Égypte. C'est de s'être réconcilié avec ses frères. C'est le seul moment dans toute l'histoire de Joseph où on dit qu'il pleure. D'accord. Parce que, en fait, ses frères viennent parce qu'ils ont faim. Ils n'ont même pas reconnu Joseph. Ils le voient, ils voient juste le grand vizir d'Égypte. Ils arrivent et Joseph voit qu'ils ont changé. Alors, il fait un stratagème et il se rend compte que ce n'est plus les mêmes. Et il leur dit, c'est moi, votre frère. Le mal que vous vouliez me faire, Dieu l'a transformé en bien. Et il arrive à retrouver son père et à se réconcilier avec ses frères. Et moi, je pense que c'est ça le plus important qui lui est arrivé, c'est sa réussite familiale. Sa plus grande réussite, c'est de ne pas être tombé dans la rancune et la colère, mais d'avoir un cœur énorme.
1: Une dernière question, j'y trouve. La théorie, c'est bien, la pratique, c'est bien, mais est-ce qu'on pourrait dire aujourd'hui que si je n'ai pas de travail, et j'ai une famille, j'ai des enfants, mais je suis très pauvre et j'ai beaucoup, beaucoup, beaucoup de mal à m'en sortir. Comment je pourrais apparenter ça à ma réussite?
0: En déplaçant. C'est-à-dire que si je mais tout ce que je suis, la représentation de tout ce que je suis dans le niveau de mon compte bancaire, je ne peux pas. C'est pas compliqué, je peux pas. Si je suis pauvre, si je suis à découvert, je peux pas me mettre là-dedans. Si par contre, tout en étant pauvre, je trouve le moyen encore d'aider celui qui est encore plus pauvre que moi. Si en étant peut-être un peu socialement frustré, je trouve le moyen d'être un facteur d'épanouissement pour ma femme, pour mes enfants. Si je trouve le moyen d'aider les gens que je croise dans la rue d'une manière ou d'une autre et de ne pas cultiver de rancune et d'amertume, j'ai réussi. J'ai réussi parce que j'ai géré ma vie au mieux, avec le plus de joie. J'ai optimisé tout ce que je pouvais optimiser et je suis bien à l'intérieur de moi. Évidemment, je serais mieux avec une maison, avec un compte bancaire mieux garni. Mais un compte bancaire bien garni, ça ne veut pas dire avoir non plus en excès, parce que l'excès n'a jamais apporté de bien à qui que ce soit. Donc, c'est une forme de déplacement de là où je me trouve et là où je suis dans l'essence même de ma vie. Et ça, c'est un travail. C'est un travail quotidien qu'on fait sur soi-même.
1: Merci. Merci, Jétro. Merci, Élise. Donc, si je devais apporter une conclusion à tout ça, sa grâce nous suffit. Et ne pas avoir de rancœur, réussir à s'élever socialement et avoir une santé spirituelle au-delà des biens matériels devrait nous apporter une belle réussite. Je vous souhaite à tous une très très très bonne semaine. Bonne semaine Élise.
2: Merci, bonne semaine à toi aussi, bonne semaine à vous tous.
1: Bonne semaine Jethro.
0: À bientôt, merci Nafine.
1: À bientôt. Rejoignez-nous soit sur la radio, soit sur Instagram et n'oubliez pas de mettre des petits commentaires si vous avez des questions à nous poser. Bonne semaine à tous.

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0: 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Il est 10h.
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3: Cécile Hermeline, bonjour.
4: Bonjour.
3: Merci de nous recevoir dans votre magnifique jardin. Vous êtes ici pour notre émission Top Cuisine et vous êtes auteur d'ouvrages et notamment de celui-ci qui s'intitule Gastronomie végétale qui est paru aux éditions Vie et Santé. Et alors comme à votre habitude, eh bien, vous allez nous parler de cuisine et en particulier d'une recette, les galets à la courgette. Alors avant de nous intéresser à cette recette proprement dit, on peut revenir sur la courgette et vous pouvez nous dire un peu qu'est-ce que c'est la courgette, qu'est-ce qu'elle contient en apport nutritionnel, sous quelle forme on peut la trouver, sous quelle forme on peut la cuisiner, enfin toutes ces questions que tout le monde se pose.
4: Alors la courgette, ben déjà c'est un légume d'été. Il a une croissance très rapide. Hein. Quand on voit la fleur, on n'est pas loin d'avoir le légume. C'est pour ça qu'on l'appelle aussi le légume fleur, parce qu'on peut manger la fleur et le légume. Donc ça, c'est une originalité.
3: Par exemple, les beignets de fleurs de courgettes.
4: Oui, et puis aussi quand les courgettes sont toutes petites, donc des mini courgettes, on peut la poêler entière avec la fleur en même temps.
3: Donc il y a la mini courgette et la fleur au bout, c'est ça ?
4: Toute petite.
3: Et donc il y a aussi plusieurs variétés hein, de courgettes.
4: Oui, il y a la longue et puis aussi la ronde de Nice. Personnellement, je préfère les longues. Il y a aussi des variétés maintenant qu'on trouve jaunes, vert foncé. Et puis on trouve une plus claire qui est assez savoureuse mais ramassée, tendre. C'est aussi la vert clair, presque blanche.
3: Et elles ont des goûts différents, ces différentes variétés de courgettes ?
4: En général, la courgette est meilleure quand elle est ramassée jeune. Que plus on attend, plus elle va être volumineuse et grosse et plus elle va être remplie de pépins et ligneuse.
3: Donc l'objectif, ce n'est pas qu'elle soit très grosse, c'est plutôt de l'accueillir jeune, petite.
4: Ouais, fraîche et encore tendre.
3: Et c'est comme ça qu'elle est la meilleure.
4: Oui.
3: Et vous l'avez dit, c'est un légume d'été. Hein. Donc on peut en faire essentiellement à la saison d'été. Sinon, on arrive à en trouver quand même tout au long de l'année, même quand ce n'est pas la saison.
4: Oui, bon, écologiquement parlant, on peut trouver beaucoup de légumes toute l'année. Personnellement, je privilégie les légumes de saison, donc j'achète pas de courgettes en hiver.
3: Et donc, vous réservez cette recette pour l'été, quand les courgettes sont là.
4: On en trouve, mais ça voudra dire que soit elles viennent d'un autre pays, ou soit elles ont été produites dans des serres qui ont un moyen de chauffage. Donc, on n'est plus sur un légume de saison naturel.
3: Vous pouvez nous dire aussi, quel est l'apport nutritionnel de la courgette ?
4: La courgette contient des antioxydants, surtout dans la peau, des bioflavonoïdes, qui sont intéressants parce que ce sont des antioxydants qui protègent nos cellules contre les agressions extérieures. C'est vraiment important d'en consommer.
3: Donc on n'épluche pas la courgette, on garde la peau.
4: On n'est pas obligé de l'éplucher, mais il faut penser à la ramasser jeune, parce que plus on attend et plus la peau va être ferme.
3: Et alors donc, la courgette, on l'utilise souvent en ratatouille, mais aujourd'hui, vous nous proposez de l'utiliser en galet de courgette. Alors, qu'est-ce que c'est un galet de courgette, Cécile ?
4: Bon, le nom est un peu original, mais tout bonnement, ça veut dire qu'on va faire une petite galette, en fait, pour obtenir une préparation. C'est un peu un mixte entre un rösti auquel on a rajouté des légumes.
3: Quels ingrédients vous utilisez pour préparer cette recette ?
4: Ben, à la base, ça va être des pommes de terre. Une base de purée de pommes de terre à laquelle je vais rajouter des œufs et puis les courgettes qui vont être râpées. Et ensuite, je vais aussi mettre du fromage et un petit peu d'origan. Si on veut les façonner, on les façonne soit à la cuillère et on les pose sur une plancha ou sur une feuille de cuisson et on mettra le tout au four. Et si on trouve que ça colle un petit peu trop, on mettra de la farine sur les mains pour les façonner. On peut les servir, cette préparation, avec une salade ou bien avec aussi une entrée de tomates.
3: Le temps de préparation pour tout ça, Cécile ?
4: Une heure.
3: Une heure. Et de cuisson, préparation, cuisson comprise
4: Oui, c'est englobé là.
3: Donc en fait, je rappelle aux auditeurs qu'ils peuvent retrouver cette recette dans votre ouvrage Gastronomie végétale, paru aux éditions Vie et Santé, et on peut y retrouver une cinquantaine de recettes réparties en trois catégories, entrée, plat et dessert.
4: Oui.
3: Voilà, merci beaucoup Cécile, c'était Top Cuisine. À bientôt.
4: À bientôt, merci. Au revoir.
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0: Hein, pourquoi pas ? Qu'est-ce que t'auras... Mais juste entre nous là, les caméras sont témoins. J'ai vu ta bouche, t'as voulu chanter.
1: Ouais, vrai ou faux ? Toujours.
0: T'as voulu dire quelque
1: chose.
0: Ouais,
1: j'ai voulu dire
0: Qu'est-ce
1: quelque
0: que t'aurais
1: chose.
0: Dit ? Ben vas-y.
1: Je voulais parler de paix, d'amour, de joie, mais des fruits de l'esprit.
0: Laisse-toi aller, je t'en prie.
1: Ouais, ça pourrait donner. Il faut que je trouve en fait la gamme.

0: En fait, c'est vraiment... 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Et après, je pose sur la boucle. 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
1: Ouais.
0: Et après, ça, les paroles, ça vient.
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1: Priscilla, comment ce thème a résonné dans ton quotidien? Qu'est-ce que tu as envie de nous partager dans cette chronique Le clin d'œil?
2: Alors du coup, c'est un petit témoignage personnel que j'ai vécu avec le Seigneur ces 8 derniers mois. Donc, comme je suis arrivée dans la région depuis très peu, de temps.
1: Ouais. Ça fait 8 mois, du coup.
2: Ouais, 8 mois, c'est exactement ça.
1: Et tu viens d'où, à la base?
2: Je viens de la région parisienne.
1: Ça te change, du coup?
2: Ça me change et ça me fait beaucoup de bien d'être ici, maintenant.
1: Trop bien.
3: Et d'ailleurs, on profite pour saluer tous nos auditeurs qui sont à Paris et qui nous entendent.
1: On vous salue. Carrément.
2: Et donc, du coup? Qui dit nouvelle région, il fallait que je trouve un emploi. Et donc du coup, j'ai commencé à faire un sujet de prière par rapport à ça. Le Seigneur, il a répondu. Merci Seigneur, il a répondu, mais il a pas répondu par rapport à ce que je voulais, mais ce dont j'avais besoin. Et du coup, moi, le bonheur que j'ai pu que j'ai pu prendre de cette expérience, c'est vraiment que même si c'était pas ce que je voulais, le Seigneur, il a vu même au-delà de mes espérances parce qu'il m'a accordé des grâces autour de ce travail que j'ai commencé, auquel je m'attendais vraiment pas. Donc, je suis venue dans la région, premièrement pour le cadre, le paysage. Et tous les matins, j'ai la chance d'avoir un lever de soleil. J'ai vu sur les montagnes de mon bureau. Quand je rentre, j'ai le coucher de soleil. Et franchement, c'est incroyable. Enfin, je vois vraiment la main de Dieu, en fait. Chaque fois, j'ai un petit clin d'œil. J'ai un petit clin d'œil par rapport aux compétences que j'ai pu développer aussi dans mon travail maintenant, des compétences que j'avais jamais acquises durant mes dernières expériences. Là, j'ai développé des nouvelles compétences et je sais que tout ce que le Seigneur m'accorde, je sais que ça va pouvoir me servir pour mes prochaines étapes.
1: J'ai l'impression que ce que tu es en train d'introduire, c'est l'idée de regard. Quel regard je pose sur ce que je vis? Comment j'inclus Dieu dans ces décisions, ce cheminement? Et puis, tu vois, tu parlais de tous les jours, je me réveille avec un coucher de soleil sur les montagnes. Moi, j'ai eu ça toute ma vie. Peut-être que pour moi, je le vois plus comme un bienfait.
2: C'est vrai.
1: Et que c'est peut-être aussi, finalement, est-ce qu'on a les yeux bien affûtés pour voir ce que Dieu met dans notre vie? Merci beaucoup pour ce petit clin d'œil. C'est une première porte ouverte dans cette réflexion. On va continuer à cheminer ensemble.
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2: Bienvenue à vous si vous nous rejoignez dans ce grand format aujourd'hui consacré à Hopicloun. 30 ans d'existence et nous serons à Genève dans les hôpitaux universitaires avec Hélène Beausoleil, la co-directrice de cette structure et également de Clown, Fernand et Emilio et une équipe avec des médecins, des infirmières et aussi des parents et bien sûr des enfants. Je vous propose de nous trouver, de nous immerger dans ces hôpitaux universitaires à Genève, service pédiatrie pour découvrir l'activité et l'intérêt d'une présence de clowns dans des hôpitaux auprès des enfants.

0: dit bonjour. T'as pas dit bonjour.
1: Ouais, j'ai pas dit bonjour.
0: T'as pas dit bonjour.
1: J'ai pas dit bonjour.
0: Il a pas dit bonjour. Tu dis bonjour.
1: Ah bah alors.
0: T'as pas dit bonjour. Frère, non, bravo, t'as pas dit bonjour.
1: J'ai pas dit bonjour.
0: Je te montre comment on fait. Tu fais comme ça. Tu fais comme ça. Tu fais comme ça. Pardon.
1: Bonjour. Bonjour. Bonjour. Bonjour. Bonjour. Bonjour. Bonjour. Bonjour. Bonjour. Bonjour. Bonjour. Bonjour. Bonjour. Bonjour. Bonjour. Bonjour.
0: Pardon. Pardon. Pardon. Pardon. Pardon.
2: C'est la première fois. Ils sont gentils.
3: C'est la première fois.
2: Ils sont gentils, les clous. Tu peux les regarder. Regarde. Viens ici chez maman. Viens. Tu les trouves gentils.
0: Très gentil, très gentil, gentil. Comment tu t'appelles?
1: Je m'appelle.
0: Comment tu t'appelles?
1: Je m'appelle.
0: Bonjour.
1: Bonjour.
0: Comment tu t'appelles?
1: Bonjour, je m'appelle. Bonjour, je m'appelle.
0: Bonjour, Fernand. Tu m'appelles comment?
1: Bonjour, Fernand, je m'appelle.
0: Voilà.
1: Bonjour.
0: Non, Fernand, bonjour, je m'appelle.
1: Ah oui, bonjour, je m'appelle. Non. Bonjour, je m'appelle Fernand.
0: Voilà.
1: Bonjour,
0: je m'appelle Fernand. Voilà. C'est bien, c'est très bien.
1: Bah oui, c'est simple.
0: Tu t'appelles comment, toi?
2: Loena.
0: Wow.
1: C'est trop beau, Loena. Ah, ça, c'est... Ça,
0: c'est trop joli, Loena. Ça fait trop...
1: Hein? Ah oui. Ah oui, oui, ça fait comme vous dites.
0: Exactement.
1: Ouais. Si on
0: ouais,
1: dit...
0: Ouais.
1: Si on dit, par exemple, ouais. Saturnino.
0: Waouh!
1: Ah ouais, quand
0: ah
1: même!
0: Ouais. Ah ouais?
1: Ah ouais, ouais.
0: Et toi, tu t'appelles comment?
4: Moi? Tidiane. Non, lui, c'est Tidiane. Moi, c'est Rino.
0: Ils s'appellent tous les deux Tidiane.
1: Non.
0: Papa, il s'appelle Tidiane et l'enfant, il s'appelle Tidiane.
1: Non.
0: Quand t'entends deux Tidiane, ça fait Tidiane x 2, ça fait. Ouais! Jusque là! Wouhaha!
1: Ah ouais!
0: C'est impressionnant, hein?
1: Ah oui, c'est impressionnant.
0: Ah ben ça, c'est impressionnant, ça. Les Tidiane, il faudrait faire attention.
2: Il regarde, bravo, Tidiane! Oh,
1: Hélène, tu sais quoi? Comment je sais pas.
0: Elle doit s'appeler Béatrice.
1: Non.
0: Si.
1: Non.
0: Elle a des fleurs comme une Béatrice.
1: Ah ouais.
0: Ou non. Alors elle s'appelle.
1: Corinne.
0: Oui, Corinne.
1: Corinne, c'est bien.
0: Non. Elle s'appelle. Beyoncé.
2: Ou
0: Arkane
2: Fouricane. Comment elle s'appelle? Tu veux dire comment elle s'appelle ta grande sœur?
5: Léandra.
1: Wow.
0: Ça fait.
1: Wow. Moi, Léandra, ça me fait un truc.
0: Vas-y, fais-moi.
1: Ça me fait.

0: Ardita, c'est le prénom de la maman avec les trois petits et le mari aussi qui est à côté. Vous venez d'avoir une petite expérience avec Hopi Clown. Déjà, vous les avez vus venir. J'imagine, ça fait quoi de voir comme ça des clowns dans un service pour enfants ?
1: Alors, c'est vrai que les enfants les observaient de loin, ils les réclamaient et puis ils attendaient leur place pour qu'ils puissent être abordés. Ils ont passé un chouette moment, donc ça fait aussi plaisir aux parents. Aux parents qui aussi à un moment peuvent déconnecter de la réalité qui entoure leur enfant. Donc c'est un moment agréable pour le parent et pour les enfants aussi. Et puis pour les enfants, c'est aussi une expérience peut-être un peu moins pénible que l'ambiance qu'il y a dans un hôpital.
0: Ça met un peu des couleurs.
1: Ça amène des couleurs, de la joie de vivre, de la musique. Et puis partent peut-être avec un bon souvenir de l'hôpital.
0: C'est vrai, c'est pas évident. Alors ça surprend quand même dans un hôpital, en général c'est technique, c'est, on a des infos, on attend, on est dans l'angoisse, dans l'anxiété, surtout pour des enfants. Là, d'un coup, c'est vrai que ça fait une coupure, mais la musique aussi est importante, là, les personnages, le clown. Le clown, ça apporte quoi le clown ?
1: Alors c'est vrai que le clown c'est un peu de la magie, et puis c'est vrai que dans des moments où c'est difficile, la magie fait toujours plaisir aux parents, à l'enfant malade, et aussi à l'environnement général.
0: Puis s'il y a un enfant, les autres aussi, s'il y en a un qui est malade, les autres aussi, d'un coup, ça peut-être, ça réduit un peu cette angoisse ou cette anxiété qu'on ressent. Hein.
1: Oui, moi je vois que les grands sont à domicile, du coup, et puis ils vivent aussi cette hospitalisation compliquée. Donc le fait de voir que qu'il y a aussi, c'est pas glauque, et puis qu'il y a aussi la féerie dans l'unité, je crois que ça les rassure aussi.
0: Merci Ardita.
1: Merci.
2: Bonjour, merci,
1: j'ai bien parlé.
0: Je peux demander à la petite.
1: Léandra,
0: bonjour.
3: Bonjour.
0: Alors, tu viens de voir passer les Hopi-clowns. Tu les as entendus de loin ou tu les as vus? Tu avais envie qu'ils viennent te voir ou qu'ils viennent vous voir parce que vous êtes toute la famille ici?
3: Oui. C'était bien et c'était rigolo. Quand ils ont donné les cœurs, c'était cool.
0: C'était cool. Et t'aimes bien ce qu'ils jouent comme musique? Ça te parle un peu la musique?
3: Oui, j'ai bien aimé. Oui, moi j'ai 8 ans.
0: T'as 8 ans? Ouais. Eh bien, c'est pas mal quand même de donner un peu d'ambiance comme ça, de joie dans un hôpital, c'est assez original. Tu pensais que ça existait ou...
3: Non, je pensais pas qu'il y avait des clowns qui venaient plus rigoler.

0: Mais non, mais non, mais non, vraiment, mais non.
1: Ah, je te dirai un courant d'air.
2: Avec
1: Tilly,
2: on
1: n'en a
2: pas eu.
3: Alors, on fait quoi?
1: Je comprends pas, je réessaye une dernière fois peut-être.
3: Oui, bah oui. Mio, enfin.
1: C'est parce que je suis un petit peu. Oh, il fait. Tilly, ne bouge plus.

0: Non, pas le papa, pas le...
1: C'est dégueulasse.
2: La maman, elle aime bien les cœurs.

0: Will, fais gaffe quand même. Hein.
1: Ah ouais, merci.
0: T'as vu le voilà.
2: Vous faites des bisous avec la main. Bravo, merci.
1: Merci.
2: Vite, au revoir.
1: Merci à vous. Désolé les parents, j'ai plus de cœur pour vous.
3: Un jour, je serai aussi costaud que papa.
4: Bah oui.
3: J'aurai des gros bras comme lui, très fort. Pour impressionner les infirmières.

0: Alors, ce qu'on entend, c'est juste incroyable. On est à la sortie, là, avec vous, Hélène. En fait, il y a 10 personnes dans la pièce avec un enfant. Et puis, l'hôpi-clown aide l'enfant à ouvrir la bouche pour pouvoir avoir un
1: suivi. Pour que le médecin puisse faire son auscultation. C'est bien juste. Vous avez utilisé le duo de clown pour pouvoir faire l'auscultation.
0: On utilisait clown pour pouvoir permettre à des enfants de... Qu'est-ce qui se passe là, si vous pouviez décrire? Parce qu'on est en radio.
2: Ah bon, bah du coup là, c'est juste en l'occurrence un enfant qui est un peu difficile à examiner, qui se laisse pas trop faire. Et puis chez les enfants, surtout moins de 5 ans, c'est vrai qu'ils sont hyper réticents d'ouvrir la bouche. Et puis qu'on fasse des examens qui perçoivent comme invasifs quand même, d'ouvrir la bouche, d'avoir quelqu'un qui regarde, les oreilles aussi, ils aiment pas du tout. Et puis juste de pouvoir avoir un peu ça en musique, et ça se voit que c'est beaucoup mieux toléré. Et puis beaucoup mieux vécu, on dirait. Et puis ça va assez bien. Et ça aurait été un examen qui aurait pu être hyper difficilement fait, avec les parents qui doivent contraindre l'enfant, nous qui devons tenir la bouche, tenir la tête de l'enfant et baisser avec la baisse langue de manière assez traumatisante. Et puis là, ça peut se faire en musique. Et puis c'est assez chouette.
0: Moi je trouve ça époustouflant, honnêtement. Il y a peu d'hôpitaux où on va être 10 dans la pièce pour faire un examen. Bah, ouais. Vous êtes un des rares médecins. Aussi, il faut une ouverture d'esprit pour que ça puisse se faire, ça.
2: Oui, bien sûr. c'est une des chouettes choses de la pédiatrie. Je pense que c'est un des points positifs de la pédiatrie, c'est qu'on prend le temps et on a l'espace pour pouvoir le faire, et puis on a la compréhension que c'est nécessaire pour une bonne prise en charge.
0: Il y a une sorte de collaboration entre des clowns qui ne sont pas vraiment dans leur cadre normal, et puis le service hospitalier, c'est une sorte de soin accompagnant.
2: Complètement, oui. C'est hyper... utile à la prise en charge.
0: Mia, vous avez d'autres expériences comme ça avec les clowns, où tout à coup c'est assez original, où ça change l'état d'esprit, vous pouvez intervenir plus facilement, des choses qui sont pour vous un peu comme un accompagnement?
2: Bon, moi j'avoue, ça fait pas longtemps que je travaille dans cette unité, donc c'est j'ai pas eu beaucoup encore d'interaction avec, mais c'est vrai que c'est toujours pratique comme de mettre un environnement où justement il y a de la musique, il y a de la bonne ambiance, la bienveillance, et puis ça aide beaucoup pour la distraction. On sait que les enfants, pour leur prise en charge, c'est important d'avoir une forme de distraction, et puis de dédramatiser, d'enlever cette aura, et puis cette ambiance un peu morose et austère.
0: Mais c'est aussi très sérieux. C'est-à-dire que quand les clowns vont arriver, il y a une présentation de toutes les chambres, de tous les enfants, de l'état des enfants, de la situation, de ce qui va se passer pendant l'intervention.
2: Oui, avant d'interagir avec les enfants, mais c'est ce côté professionnel qui se fait pendant la prise en charge avec les clowns. C'est avant d'entrer dans la chambre avec les enfants, et puis justement c'est le non sérieux qui arrive à ce moment-là, que je pense est bon pour et le personnel, et puis pour les enfants et leur famille.
0: Docteur, ils vous font rire?
2: La grande majorité du temps, oui. Des fois par un peu la gênance aussi, mais...
0: C'est aussi le personnel, c'est important pour le personnel.
2: Oui, moi ils me font rire.
3: Et je vais vous dire, j'ai fait un plan,
4: J'avais un plan?
3: Oui, j'ai un plan des bébés. Alors, c'est pas compliqué. Alors, la piscine, elle est là. Alors là. Ah non, je suis trompé de service, ça.
4: mais avec qui?
3: Aujourd'hui, on a le micro.
4: Alors, attendez, je vais prendre ma carte.
3: Espérance.
4: Ah, voilà.
3: Espérance qui veut dire espoir. C'est l'espoir qui le tient.
0: Alors, on est sur les starting blocks avec Emilio et Fernand.
3: Emilio et Fernand.
0: Alors, on est parti. On les suit.
1: Oui.
3: Chez les bébés, il faut être discrète.
4: Alors là, vous voyez, par exemple, regardez, là, qu'est-ce qu'il y a sur la porte?
3: Ah ben,
4: et ben voilà. Et qu'est-ce qu'on fait?
3: On ne fait rien.
4: Ah bon?
3: On touche pas.
4: On touche à rien? Et même pas
3: en quoi?
4: On respire...
3: Pas de masque, non?
4: Un petit peu, quand même.
3: Personne n'a des masques.
4: Personne n'a rien? Bon, on y va, alors.

0: n'importe quoi. Là.
1: Arrête de faire des bêtises, c'est pas parce qu'il y a la radio là, avec. Comment tu t'appelles déjà ?
2: Gilles.
1: Avec Gilles, tu fais n'importe quoi. Tu vas pas sur la tête de maman.
3: Hein ?
1: Voilà. Ça, c'est parce que maman, elle avait dû se laver les cheveux avec du nouveau shampoing.
3: Ah,
1: et après, ça la kiffe. Parfois, ça... Elle adore le shampoing.
3: Le shampoing frais.
1: Le shampoing frais. Exactement.
4: Fernand le clown, ça a tourné pendant une petite demi-heure là, dans.
3: Fernand tout court.
4: Ça joue, ça chante.
3: Bah ouais, mais nous on est là pour ça, quoi. On est là pour. D'ailleurs, on sait faire que ça. On sait faire que chanter, jouer.
4: Et bouger.
3: Merci Didier. Ouais, Gilles. Didier, Gilles. Ouais, on sait faire que ça, nous. Et puis et donner aussi. Hein, on peut dire donner et puis recevoir. C'est bien ce que je dis, monsieur Emilio.
4: Vous parlez
0: super bien, vous.
3: Hein. C'est vrai.
0: Parce que vous avez un micro devant vous, alors vous
3: avez ouais, des mots très bien. Des efforts, mais c'est pas facile.
0: De la poétique, vous êtes pas loin.
3: De la poétique, oui.
0: De la poétique. Ou de la politique.
3: Je vais me lancer dans la poétique.
1: Alors, vous avez des questions, micro, là
4: ça, c'est Emilio qui arrive.
0: C'est Emilio. Bonjour, Didier Gilles.
4: 30 minutes.
0: 30 minutes
3: de jeu.
0: Ah oui, ça. En fait, il faut savoir que nous, quand on ne travaille pas forcément à la montre, ni à la production. Non. On travaille pas vraiment en fait. On est là parce qu'on fait partie un peu de l'hôpital des HUG à Genève et on fait partie de l'équipe des soignants. Et alors, quand on a besoin de nous, bah, on est là. Quand on n'a pas besoin de nous, bah, on n'est pas là. C'est simple, quoi, en fait, comme idée. Hein.
3: Bah, oui.
0: Après, si, 30 minutes, ouais. Qu'est-ce que tu veux ?
4: 30 minutes d'adaptation, quand même. 30 minutes d'émotion. C'est pas rien. C'est même pas un travail.
0: Non, c'est un entraînement, c'est une fonction, c'est un rôle. Tu vois, avant, il y avait des sorciers, des Cheyennes, des Apaches, des trucs là. Nous, on fait un peu ça. On a des costumes particuliers, à la différence des chirurgiens, qui sont très prétentieux des fois. Et nous, on est très sympa. Et après, on donne, mais on ne cherche pas à faire un chrono. Hein. C'est vraiment pas l'idée.
3: Non.
4: Et là, vous êtes rentré tout à l'heure. Je suis arrivé, ça chantait. On demandait un enfant.
3: Oui.
4: Il y avait les parents, il y avait trois infirmières et un médecin. C'est juste incroyable. C'est-à-dire que là, vous intervenez pour que l'enfant puisse avoir un acte médical.
0: En fait, il y a plusieurs cas de figure. Où on joue ensemble, où on joue pas ensemble. Nous, le principe, c'est de jouer ensemble. Donc, on est arrivé. Les soignants, ils avaient envie de voir dans la bouche de l'enfant. Et l'enfant, il n'avait pas très envie d'ouvrir la bouche. Donc après, on essaie de trouver un thème commun qui est assez basique, c'est de faire A, parce que ça permet d'ouvrir la bouche. Et nous, après, c'est notre jeu et on remarque que autant les soignants, autant les parents, autant tout ce qui se passe dans la chambre, eh bien, on est tous un peu dans cette même envie. Alors nous, c'est plutôt dans le ludique, et puis eux, c'est genre plutôt dans
3: un technique.
0: Mais voilà, et voilà, c'est bien.
3: Et ce que je dois dire quand même, parce que je m'excuse, hein, mais bon, je veux parler un peu quand même.
0: Oui,
3: c'est que on est rentré aussi parce qu'on avait un appel, voire l'aval des fermières.
0: Mais bien sûr.
3: Hein,
0: et on est resté un peu devant la porte.
3: On n'osait pas trop rentrer parce que des fois, c'est judicieux. Et des fois ça l'est pas, mais là elles nous ont invités à rentrer et à venir, et là bon, là on y va, là pour le coup
4: Mais moi j'ai vu Emilio avec une petite larme aux yeux tout à l'heure.
0: Alors ça s'appelle pas des larmes, ça s'appelle de la transpiration. C'est quand ça coule et que ça tombe du visage. Parce que comme il fait un peu chaud, là, on est en avril, il fait un peu chaud.
3: Vous transpirez des yeux, vous, monsieur Emilio?
0: Autour des yeux.
3: Ah, autour des yeux.
0: Vous transpirez des
3: yeux. D'accord. Vous avez un moment
0: d'émotion.
3: Oui.
0: On peut parler de ça aussi si vous voulez. Mais le mieux, ça serait d'appeler les mecs qui sont derrière le masque, alors, parce que c'est peut-être plus simple. Parce que
3: nous.
4: Donc vous enlevez le nez. On laisse tomber le clown, il s'en va, voilà. Il part, il revient.
0: Et ben il peut partir comme il peut revenir.
4: Et puis on voit les personnages derrière. La personne.
0: La personne.
4: Voilà. C'est l'autre, après.
0: Ouais. Bon, on fait ça. Alors, ça va être un moment de radio assez intéressant, vous allez voir. On va faire 1, 2, 3 et vous allez voir la différence.
4: 1, 2, 3. Ah, mais ils sont partis où, les clowns?
0: Ils sont partis quelque part que tu peux pas tout savoir.
4: Ça, c'est vrai. Alors, on revient à ces rencontres parce que c'est vrai que c'est un moment assez fort, moi, je trouve en tout cas. Je trouve que c'est super émotionnel. En fait, on donne quelque chose, mais j'arrive pas à savoir ce que c'est. Et vous créez un lien avec les gens, et j'arrive pas non plus à savoir ce que c'est. Mais vous, c'est quoi ? Qu'est-ce que vous faites, en fait, pendant ces quelques minutes ? Déjà, la musique, ça compte, hein, parce qu'on arrive, on est dans un lieu un peu grave, un peu triste et tout. Vous venez casser un peu ce qui se passe positivement ?
0: Alors, on est dans un lieu aujourd'hui, là, vous nous voyez, on est chez les bébés. Donc, c'est les tout petits, l'âge maximum, c'est 3 ans. on joue pas pareil avec des enfants de 0 à 3 ans qu'avec des ados de 14 à 18 ans, par exemple. Donc là, on est dans l'après-midi, on arrive dans une ambiance un peu plus calme, on va essayer d'être plus doux, et c'est des enfants qui ont besoin un peu plus de calme, et donc on s'adapte. L'idée de ce qu'on de donner, moi je crois qu'on nous fait notre travail à nous, c'est de faire du jeu. On est avec des enfants, et l'idée c'est de pouvoir réamorcer la pompe à jeu, en sachant qu'ils sont dans un lieu où ça s'est un peu arrêté, où les copains sont plus là, où la famille les regarde avec un drôle d'air, genre l'angoisse. Donc l'idée, c'est de ramener le jeu et notre travail à nous, tu me diras si t'es d'accord, mon collègue chéri d'amour, c'est de savoir, c'est de pouvoir ramener du jeu, et notre travail, il est là, et on ne doit pas non plus trop avoir des, je sais pas, des théories ou je sais pas quoi, nous, on est là pour jouer. Et je pense que c'est ça qui est important.
3: Ben oui, jouer, faire du lien aussi. Faire du lien, des fois, déjà nous, entre les deux clowns, j'entends, après avec le ou la patiente, et puis avec les parents, avec les soignants, beaucoup. Nous, on a nos partenaires de jeu, surtout ici au HUG, où on intervient depuis très longtemps, 30 ans, et ben c'est de formidables partenaires de jeu. Formidable, ça, c'est un super appui pour nous.
4: C'est des fois quand même sur un fil, ça se tient un regard. Ouais. Un parent qui se met là puis qui vous regarde, vous dites bon, ça y est, ça se tient un peu de choses, un gestuel, cette ouverture de porte quelque part.
0: Moi, j'ai envie de dire un truc, c'est que nous, on fait une proposition, une petite proposition, un regard, et après, il faut savoir reconnaître quand on est invité à y aller ou pas. Parce que l'erreur, ça serait de penser qu'il suffit de faire une succession de chambres pour que ça fonctionne, c'est pas vrai. Il faut aussi reconnaître le droit aux individus de refuser, parce qu'ici, ces enfants, ils sont déjà pris en charge, donc ils n'ont pas bien le choix, en fait. C'est la santé qui est avant tout. Et nous, on arrive, on fait un regard, on voit la situation. Avec l'expérience, on arrive rapidement à la lire. Et quand on voit que la porte s'en trouve, dans le sens figuré du terme, ben on y va.
4: Au-delà de ce que ça peut être comme métier ou comme travail, parce que tout à l'heure vous parliez de travail, pourquoi vous faites ça en fait? Pourquoi vous êtes lancé dans cette aventure? Parce que c'est quand même une drôle d'aventure, vous auriez pu jouer la comédie différemment. Pourquoi vous êtes lancé dans cette aventure avec des enfants et avec le personnage du clown? Ça aurait pu être un musicien, c'est pas une bonne question?
3: Si, si, c'est une bonne question, mais j'essaie de chercher la réponse surtout. Ben, je dirais que c'est pour moi en tout cas, c'est une série de hasards quoi. Déjà, c'est le fait d'être, d'avoir cette passion autour du personnage du clown, qui peut vivre dans différents contextes, dans différentes situations, aussi bien sur scène que dans la rue, que dans un milieu comme ça, à l'hôpital, quoi. Et puis après, bah, c'est une série de rencontres, une série. Moi, j'aime. Enfin, j'ai envie de dire, faut aimer les gens aussi un peu quelque part. Moi, j'aime les gens. Enfin, c'est faut avoir une dose d'empathie minimum quand même pour faire ça, quoi. Et donc voilà. Après, on n'est pas des, super héros. On est là. Enfin, si peut-être de temps en temps, mais pas. C'est pas notre fonction, quoi. Notre fonction, c'est d'être de laisser des traces, des passages, des traces. Vous parlez de musique tout à l'heure, nous, avec Emilio, on adore ça, arriver avec une musique, on nous entend de loin, on traverse, on circule, les gens, déjà, ça interpelle, ça change l'atmosphère, on se rend peut-être encore davantage compte de ça quand on est observateur que quand on est vraiment, parce que nous, on est dedans à fond, on se rend bien compte des choses, mais en même temps, c'est encore plus flagrant quand on est observateur, on se rend compte de ce que les clowns peuvent laisser comme trace. Mais pour revenir à votre question, enfin bon voilà, moi c'est une série de hasards qui fait que de rencontres qui fait que je suis aujourd'hui dans un milieu hospitalier. Mais moi j'adore ça quoi. Enfin je trouve que c'est un vrai défi. Ouais, bah allez-y.
0: Alors moi, je voulais dire un truc hyper important, c'est que quand j'ai commencé, j'étais dans une école de théâtre. Donc, en fait, les clowns, c'est des intermittents, hein, des comédiens. On fait des spectacles à l'extérieur, on ne fait pas que clown à l'hôpital. Et moi, quand j'ai commencé clown à l'hôpital, on m'en a parlé parce que c'était mon prof d'accro qui m'a dit, viens, il cherche des clowns. J'ai dit, ah, laisse tomber l'hôpital, je suis allergique. Et en même temps, il m'a dit, bah, c'est bête, il propose des essais, tu pourrais dire au revoir. J'étais curieux, j'y suis allé, je me suis dit, c'est naze, ça va pas me plaire, puis je serais pas capable de le faire, je le sentais pas. Et en fait, ça, c'est, pour savoir, c'est un méga terrain de jeu avec plein interdit, des règles, et le clown il travaille qu'avec ça, dans les interdits, les franchir, les frôler, les surfer, et en fait quand je me suis retrouvé là-dedans, je pensais vraiment pas faire ce métier. Et en fait, je prends un pied énorme. Et en plus, j'irai plus loin. Quand vous avez parlé de super-héros, j'ai une théorie que je voudrais exprimer sur les ondes. C'est que on est un peu des super-héros. Pourquoi ? Parce que quand on est en clown, moi, mon

0: fou, ce que j'ai envie de dire, et ce qui est incroyable, je vous le jure, c'est que moi je ne les croyais pas, mais c'est que ça fonctionne. Ça veut dire que quand on rentre dans les chambres et qu'on rencontre les gens, eh ben, on arrive à faire rire les gens. Il faut penser que les gens sont remplis un peu d'angoisse, c'est difficile l'hôpital, et que c'est un lieu difficile, et que quand on amène un peu de rire et de spontanéité de vie, eh ben, ça marche. Et donc moi je suis encore, ça fait plus de 25 ans que je fais ce métier, et je suis encore étonné de voir que ça fonctionne. Et j'y croyais pas du tout.
1: Mais ça fonctionne. Merci à tous les deux, en tout cas, du temps que vous nous avez accordé et d'avoir permis aussi qu'on prenne quelques sons de la musique, etc. Et puis,
0: merci à toi d'avoir parlé de nous, parce qu'on ne parle pas assez de nous, je trouve.
1: C'est vrai. Et Hélène, on va finir avec ça. Hélène Beausoleil, donc, je rappelle, vous êtes co-directrice d'OpiClown, 30 ans d'existence. C'est intéressant, hein. Et c'est vrai qu'il y a quand même quelque chose qui se passe. Ça change un peu ce monde hospitalier, certainement. Ça nous fait du bien, vous vous êtes habitués. Mais la conclusion, on les a vus les deux qui chantent encore, qui jouent un peu, ils s'en vont.
2: Je suis habituée, mais comme là je suis en civil, ben, c'est complètement différent.
1: Ah oui.
2: En civil, je ressens l'émotion que peut-être tu peux ressentir ou que d'autres personnes peuvent ressentir.
1: J'ai vu tout à l'heure,
2: ça m'émeut de voir un enfant qui sourit, qui s'éveille, ou même là tout à l'heure, la petite fille qui regarde, qui n'a pas forcément de sourire, mais qui va être là, présente, avec une maman qui est toute attentive. Moi, ça me bouleverse, oui. Je pense que ça change vraiment l'atmosphère des services. Et puis ce moment où les clowns ont participé à l'auscultation, eh bien il va y en avoir, il y en a déjà, mais il y en aura encore plus de ces moments-là, parce que c'est fondamental vraiment que les clowns puissent participer, et c'est le jeu clownesque qui peut permettre ça.
1: Merci Hélène Beausoleil, 30 ans pour OpiClown à Genève et dans toute la Suisse romande.
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2: 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Quentin Fray.
3: Après presque trois semaines de crise, c'est la fin du périple pour le MV Ondus. Le navire de croisière touché par un foyer d'antivirus a terminé son voyage ce matin au port de Rotterdam où l'attendait son armateur néerlandais. Mais des questions demeurent maintenant. Virginie Gerhardt, que va-t-il advenir des passagers restants et du bateau ?
4: Mais ils étaient encore 27 exactement présents sur le navire ce matin. 25 membres d'équipage et 2 soignants. Tous seront testés et mis en quarantaine. Quant au navire, selon la compagnie maritime propriétaire du bateau, le MV Ondus sera soumis à une désinfection totale directement à son arrivée. Le bateau transporte aussi les bagages des passagers déjà évacués à Tenerife le week-end dernier, et ce afin qu'ils soient désinfectés puis restitués à leur propriétaire. Pour rappel, le paquebot transportait environ 150 passagers et membres d'équipage originaires de 23 pays lorsqu'un foyer d'antivirus s'est déclaré et a été signalé pour la première fois le 2 mai par l'Organisation mondiale de la santé. Alors à ce jour, 3 passagers sont décédés, un couple de Néerlandais et une Allemande dont le corps se trouve d'ailleurs toujours à bord du navire. L'OMS a comptabilisé 8 cas, dont les 3 décès. Hier encore, l'Organisation mondiale de la santé se voulait rassurante. Elle affirmait que le risque global pour la santé publique reste faible.
3: Virginie Gerhardt, merci. Une nouvelle flottille pour Gaza, arrêtée par Israël. L'armée a intercepté ce matin une cinquantaine de navires au large de Chypre dans les eaux internationales. Les bateaux étaient partis de Turquie la semaine dernière. Le ministère israélien des Affaires étrangères avait prévenu qu'Israël ne permettrait aucune violation du blocus naval imposé à Gaza. Il s'agit de la 3e tentative en un an de briser ce blocus considéré comme illégal par l'ONU. Et l'Iran a annoncé aujourd'hui la création formelle d'un nouvel organisme, l'autorité du détroit du Golfe Persique. Son nom sera en charge de la gestion du détroit d'Ormuz. L'entité fournira des mises à jour en temps réel sur les opérations dans le passage. Et la riposte russe ne s'est pas faite attendre. Moscou a lancé plus de 500 drones et une vingtaine de missiles sur l'Ukraine pendant la nuit. C'est la ville industrielle de Dnipro, dans le centre-est du pays, qui a été ciblée. Les autorités annoncent plus de 30 blessés. Et méfiez-vous des policiers, mais surtout des faux. La fameuse arnaque aux faux policiers continue de piéger des centaines de personnes en Suisse romande. Dans le canton de Fribourg, le week-end a été particulièrement chargé. Une trentaine de cas ont été signalés depuis vendredi et près de 10 000 francs ont déjà été dérobés. Et ce qui inquiète la police cette fois-ci, c'est la technique du spoofing utilisée. Elle permet de faire apparaître sur nos téléphones le vrai numéro des forces de l'ordre pour mieux tromper les victimes. Martial Pugin, porte-parole de la police cantonale fribourgeoise.
5: Par un procédé informatique, ils ont réussi à faire croire à leur victime que c'était la police ou ce numéro de la police qui les contactait sur le numéro de portable. Les cyber-escroqueries, c'est quelque chose qui est en évolution permanente. Il est difficile d'avoir un pas d'avance, mais encore une fois, la prévention, où dès que nous identifions de nouveaux phénomènes cyber, nous tentons le plus possible d'en informer la population pour qu'elle puisse adopter les bons réflexes.
6: On peut aujourd'hui détourner le numéro de la police. Vous ne pouvez rien faire contre ce phénomène du spoofing.
5: Le spoofing, c'est une usurpation d'identité numérique. À l'heure actuelle, nous n'avons pas de moyens immédiats d'agir la contre. L'évolution des bases légales serait un des moyens possibles pour permettre à la police d'agir auprès des opérateurs, ou alors les opérateurs eux-mêmes peuvent aussi proactivement développer des moyens pour contrer ce genre de choses. Mais on sait que ça prendra encore du temps, mais c'est ces moyens-là dont nous aurions besoin pour contrer ce phénomène.
3: Des propos recueillis par Mehdi Piquant.
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3: Et prudence sur l'autoroute Genève-Lausanne. Des objets ont été perdus sur la chaussée entre Nyon et Gland en direction de Lausanne. Prudence sur l'autoroute Genève-Lausanne. Des objets ont été perdus sur la chaussée entre Nyon et Gland en direction de Lausanne. Et on reprend ce journal avec les déclarations du patron de Canal+, qui déchire le Festival de Cannes, à tel point que le président du Centre National du Cinéma a lancé un appel au calme après les propos de Maxime Sada. Maxime Sada qui a annoncé hier ne plus vouloir travailler avec les quelques 600 professionnels du cinéma ayant signé une tribune anti-Bolloré. Un texte qui dénonce l'emprise grandissante de l'extrême droite dans le cinéma par l'intermédiaire de Vincent Bolloré, actionnaire de référence de Canal+. Et plus tôt cette année, environ 200 auteurs, autrices écrivaine qui publiait chez l'éditeur Grasset s'était déjà mobilisée contre le milliardaire. Et en hockey sur glace, la Suisse est de retour aux affaires dans son championnat du monde de 2026. Jusqu'ici invaincu après deux matchs, la sélection de Yann Cadieux affronte l'Allemagne pour un duel qui a tout du derby, mais aussi d'un match piège. Les Allemands sont toujours en quête d'un premier succès et ils ont usé d'un joker en s'inclinant hier soir face à la Lettonie, même s'ils estiment avoir été meilleurs. On écoute les impressions de leur attaquant du Lausanne HC, Dominique Kaun.
7: Bien sûr, j'ai le sentiment que nous étions meilleurs. Cette défaite ne nous aide pas. C'était sans doute notre match le plus important de la phase de groupe. Alors, c'est difficile. Ça nous complique la tâche. Pour faire simple, nous devons évidemment marquer des buts, c'est logique. L'ambiance ici est formidable. Il y en aura encore plus ce soir et on s'en réjouit. Mais nous devons d'abord analyser notre jeu et trouver des solutions. Car les matchs face à la Suisse sont toujours particuliers. C'est un derby, surtout ici à Zurich, dans une patinoire comble. Mais nous avons un entraîneur expérimenté, Harold Kreis, qui a vécu beaucoup de choses. Une personne exceptionnelle. Les joueurs l'apprécient dans le vestiaire et à l'extérieur de la patinoire. C'est une personne très agréable.
3: Dominique Kaun qui répondait à Alain Thévaux, Suisse-Allemagne. Coup d'envoi à 20h20 à suivre sur RTS2 ce soir et dans nos rendez-vous d'information de la soirée. Un temps souvent nuageux, instable et un yo-yo entre des averses et des éclaircies plus ou moins dans toutes les régions. Cet après-midi, tout devrait s'estomper en courte soirée, même si quelques orages ne sont pas exclus au nord des Alpes. Maximum 15 degrés en plaine et une tendance au jorant en soirée.
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0: Bienvenue à l'écoute de notre émission Rencontre. J'ai le plaisir d'être en compagnie de Roberto Badenas. Bonjour.
1: Bonjour.
0: Merci de nous accompagner tout au long de cette série. Vous êtes l'auteur d'un ouvrage qui s'intitule également Rencontre. Je rappelle que vous êtes professeur à la retraite, que vous êtes espagnol, mais c'est une bonne chose parce que vous parlez très bien français.
1: Oh, j'aimerais parler. J'aime beaucoup le français.
0: Et donc, ça nous permet d'avoir cet échange. Aujourd'hui, vous nous invitez à découvrir ou peut-être redécouvrir pour certains, pour ceux qui sont habitués à lire la Bible, une rencontre en particulier. Ça se passe autour d'un puits. Et Jésus-Christ a soif et demande de l'eau à une femme qui est venue justement en puiser. Qu'est-ce qu'il y a de remarquable dans cette rencontre, Roberto Badenas ?
1: Eh bien, cette rencontre est unique par beaucoup de raisons. C'est que Jésus accorde une importance extrêmement grande à une femme. Une femme que dans la culture française, ben, elle est connue, la Samaritaine. Alors, cette femme est une femme qui vient puiser de l'eau à midi. Mais midi, il fait trop chaud là où elle habite, à Sicar. Et alors, c'est pourquoi elle vient là? Eh bien, on va découvrir qu'elle vient là parce qu'elle vit avec quelqu'un. Et à l'époque, eh bien, on ne vit pas avec quelqu'un comme ça, n'est-ce pas? On est marié ou pas. Et alors, ça crée dans des petits villages, c'est une femme déjà libérée de beaucoup de tabous, de beaucoup de préjugés. Cette femme a vécu avec 5 hommes, nous dit le texte biblique. Et alors, ben, les femmes ont peur d'elle, et alors elle va puiser de l'eau toute seule.
0: Donc à midi, il n'y a personne au puits.
1: À midi, les gens font à manger, il fait trop chaud. Et alors, elle est tranquille. Alors, elle est sûre qu'elle va rencontrer personne. Parce qu'elle n'a pas envie de trouver qui que ce soit. Alors c'est intéressant parce que c'est là où le Christ, c'est comme si lui, il attendait. Et il est dans le puits et il lui demande à boire. Mais là, il transgresse plusieurs tabous. C'est pourquoi il lui dit, mais quoi, c'est de l'eau que tu me demandes ou quelque chose d'autre? Alors il commence à flirter un peu avec lui. Parce que toi, un juif, ben, tu sais, tu considères que tout ce que je touche, je le souille. Alors si je te donne à boire de ma cruche, tu vas te laisser souiller. Alors elle commence à le taquiner. Et c'est intéressant parce qu'il voit cette femme intelligente, une femme marginée qui souffre. Il voit quand même quelqu'un qui souffre. Mais quelqu'un qui est suffisamment intelligent de comprendre quelque chose de formidable. Alors elle veut voir qui est cet homme qui fait des choses différentes. Et alors, il lui pose une question théologique. Alors, vous, les Juifs, vous dites que c'est votre temple, il faut prier là, vous avez la vérité, etc. Et nous, les Samaritains, nous sommes des hérétiques. Alors, nous prions sur cette montagne, mais ça, Dieu ne nous écoute pas. Et alors, Jésus lui révèle à cette femme une vérité qui est d'énorme importance, même aujourd'hui. La vérité ne se trouve pas à l'intérieur des portes d'aucun temple. Tu peux entrer dans la plus belle cathédrale du monde et sortir, ben, extasié, mais du point de vue artistique. Ça n'a pas touché ta vie personnelle, ni ta spiritualité, etc. La vérité, tu la trouves seulement en esprit, c'est-à-dire dans ta rencontre, si on peut dire, avec l'Éternel, qui que ce soit le nom que tu veux donner à Dieu, dans cette rencontre personnelle et intime dans le fond de toi-même, là tu peux trouver Dieu beaucoup mieux que dans les processions de la Semaine Sainte ici en Espagne, pour me citer un exemple, où certains peuvent rencontrer Dieu, mais pas nécessairement tout le monde, d'autres trouvent du folklore, ou dans les temples de n'importe quelle religion. Alors Jésus-Christ ici, il découvre

0: vérité qui fait mal à beaucoup de gens. C'est que ils ne sont pas les gardiens d'une vérité. Ils devraient être les témoins d'une rencontre.
1: Et alors, cette rencontre entre Jésus et la Samaritaine, dont on ne connaît même pas le nom d'ailleurs, elle se passe sur cette question théologique, mais sur quoi est-ce que ça va déboucher pour la Samaritaine ?
0: Pour elle, elle se trouve qu'elle est réhabilitée, elle est suffisamment intéressante, intelligente et digne que Dieu s'occupe d'elle ou que Dieu l'écoute.
1: Et ça, c'est important à ses yeux ?
0: Ah, c'est très important et c'est important pour tout le monde, de savoir que peu importe qui les autres te disent que tu es, eh bien, Dieu est venu à ta rencontre, vient à ta rencontre incognito. Peut-être tu ne le vois pas, tu ne sais pas, mais la personne que tu rencontres, peut-être il t'apporte un message divin, entre guillemets, mais un message de l'au-delà, un message qui te fait du bien et qui change ta vie et tu deviens autre.
1: Et alors vous dites dans votre livre, pour conclure, Roberto Badenas, cette rencontre, c'est celle des séparés, des exclus,
0: exactement,
1: des assoiffés.
0: Exactement, parce que pour Dieu, nous sommes tous ses enfants.
1: Merci beaucoup Roberto Badenas, c'était Rencontre. Nous nous retrouverons très bientôt pour une prochaine émission sur ces thèmes. À bientôt, au revoir.
0: À bientôt.

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0: À Cuquerville, dans le Calvados, les 23 et 24 mai, masterclass gospel avec le P3 Trio. Une expérience du gospel hors du commun avec Philippe Ekoka, Emmanuel Pidjob et Didier Petit-Liken. À la salle des fêtes et de la culture à Cuquerville. Inscription sur Hello Asso. À Aix-les-Bains, le lundi 25 mai, au Centre culturel et des congrès André Grosjean, Mardoché Nelson conduira plus d'une centaine de choristes et musiciens pour vous faire vibrer, chanter et danser au son du gospel. Gospel au cœur des étoiles, lundi 25 mai à 19h à Aix-les-Bains. À Paris, le samedi 30 mai, la chorale Gospel pour 100 voix sera en concert au Dôme de Paris Palais des Sports avec son nouveau programme The Deliverance Tour. Des voix puissantes, des chorégraphies et un message d'espérance le samedi 30 mai à 20h30. À Toulouse, samedi 30 mai également, concert exceptionnel à 21h à l'église Saint-Exupère. Emmené par le talentueux et charismatique Cyprien Zeny, candidat de The Voice en 2021, fondateur et directeur de la Chorale Academy et chef de chœur, les Golden Gospel Singers chanteront le gospel et son histoire le samedi 30 mai à 20h30 à l'église Saint-Exupère de Toulouse. À Bonneville, en Haute-Savoie, le samedi 30 mai toujours, dirigée par la pétillante Roberte Edmond, la chorale du Gospel Connecté sera en concert à 17h à l'église Sainte-Catherine à Bonneville. Prochainement à Saint-Marcel, proche de Vernon, en Normandie, les 5, 6 et 7 juin, la première édition de Leur Voix Gospel Festival au théâtre Guy Gambu, avec entre autres Vernon Gospel, Gospel Mantois et So Gospel. 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
1: 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Quentin Fray.
2: Après presque 3 semaines de crise, c'est la fin du périple pour le MV Ondus. Le navire de croisière touché par un foyer d'antivirus a terminé son voyage ce matin au port de Rotterdam où l'attendait son armateur néerlandais. Mais des questions demeurent maintenant. Virginie Gerhardt, que va-t-il advenir des passagers restants et du bateau?
3: Mais ils étaient encore 27 exactement présents sur le navire ce matin. 25 membres d'équipage et 2 soignants. Tous seront testés et mis en quarantaine. Quant au navire, selon la compagnie maritime propriétaire du bateau, le MV Ondus sera soumis à une désinfection totale directement à son arrivée. Le bateau transporte aussi les bagages des passagers déjà évacués à Tenerife le week-end dernier, et ce afin qu'ils soient désinfectés puis restitués à leurs propriétaires. Pour rappel, le paquebot transportait environ 150 passagers et membres d'équipage originaires de 23 pays lorsqu'un foyer d'antivirus s'est déclaré et a été signalé pour la première fois le 2 mai par l'Organisation mondiale de la santé. Alors à ce jour, 3 passagers sont décédés, un couple de Néerlandais et une Allemande dont le corps se trouve d'ailleurs toujours à bord du navire. L'OMS a comptabilisé 8 cas, dont les 3 décès. Hier encore, l'Organisation mondiale de la santé se voulait rassurante. Elle affirmait que le risque global pour la santé publique reste faible.
2: Virginie Gerhardt, merci. Une nouvelle flottille pour Gaza, arrêtée par Israël. L'armée a intercepté ce matin une 50aine de navires au large de Chypre dans les eaux internationales. Les bateaux étaient partis de Turquie la semaine dernière. Le ministère israélien des Affaires étrangères avait prévenu qu'Israël ne permettrait aucune violation du blocus naval imposé à Gaza. Il s'agit de la 3e tentative en un an de briser ce blocus considéré comme illégal par l'ONU. Et l'Iran a annoncé aujourd'hui la création formelle d'un nouvel organisme, l'autorité du détroit du Golfe Persique. Son nom sera en charge de la gestion du détroit d'Ormuz. L'entité fournira des mises à jour en temps réel sur les opérations dans le passage. Et la riposte russe ne s'est pas faite attendre. Moscou a lancé plus de 500 drones et une 20aine de missiles sur l'Ukraine pendant la nuit. C'est la ville industrielle de Dnipro, dans le centre-est du pays, qui a été ciblée. Les autorités annoncent plus de 30 blessés. Et méfiez-vous des policiers, mais surtout des faux. La fameuse arnaque aux faux policiers continue de piéger des centaines de personnes en Suisse romande. Dans le canton de Fribourg, le week-end a été particulièrement chargé. Une 30aine de cas ont été signalés depuis vendredi et près de 10 000 francs ont déjà été dérobés. Et ce qui inquiète la police cette fois-ci, c'est la technique du spoofing utilisée. Elle permet de faire apparaître sur nos téléphones le vrai numéro des forces de l'ordre pour mieux tromper les victimes. Martial Pugin, porte-parole de la police cantonale fribourgeoise.
4: Par un procédé informatique, ils ont réussi à faire croire à leur victime que c'était la police ou ce numéro de la police qui les contactait sur le numéro de portable. Les cyber-escroqueries, c'est quelque chose qui est en évolution permanente. Il est difficile d'avoir un pas d'avance, mais encore une fois, la prévention, où dès que nous identifions de nouveaux phénomènes cyber, nous tentons le plus possible d'en informer la population pour qu'elle puisse adopter les bons réflexes.
5: On peut aujourd'hui détourner le numéro de la police. Vous ne pouvez rien faire contre ce phénomène du spoofing.
4: Le spoofing, c'est une usurpation d'identité numérique. À l'heure actuelle, nous n'avons pas de moyens immédiats d'agir la contre. L'évolution des bases légales serait un des moyens possibles pour permettre à la police d'agir auprès des opérateurs, ou alors les opérateurs eux-mêmes peuvent aussi proactivement développer des moyens pour contrer ce genre de choses. Mais on sait que ça prendra encore du temps, mais c'est ces moyens-là dont nous aurions besoin pour contrer ce phénomène.
2: Des propos recueillis par Mehdi Piquant.
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2: Et prudence sur l'autoroute Genève-Lausanne. Des objets ont été perdus sur la chaussée entre Nyon et Gland en direction de Lausanne. Prudence sur l'autoroute Genève-Lausanne. Des objets ont été perdus sur la chaussée entre Nyon et Gland en direction de Lausanne. Et on reprend ce journal avec les déclarations du patron de Canal+, qui déchire le festival de Cannes, à tel point que le président du Centre National du Cinéma a lancé un appel au calme après les propos de Maxime Sada. Maxime Sada qui a annoncé hier ne plus vouloir travailler avec les quelques 600 professionnels du cinéma ayant signé une tribune anti-Bolloré. Un texte qui dénonce l'emprise grandissante de l'extrême droite dans le cinéma par l'intermédiaire de Vincent Bolloré, actionnaire de référence de Canal+. Et plus tôt cette année, environ 200 auteurs, autrices écrivaine qui publiait chez l'éditeur Grasset s'était déjà mobilisée contre le milliardaire. Et en hockey sur glace, la Suisse est de retour aux affaires dans son championnat du monde de 2026. Jusqu'ici invaincu après deux matchs, la sélection de Yann Cadieux affronte l'Allemagne pour un duel qui a tout du derby, mais aussi d'un match piège. Les Allemands sont toujours en quête d'un premier succès et ils ont usé d'un joker en s'inclinant hier soir face à la Lettonie, même s'ils estiment avoir été meilleurs. On écoute les impressions de leur attaquant du Lausanne HC, Dominique Kaun.
6: Bien sûr, j'ai le sentiment que nous étions meilleurs. Cette défaite ne nous aide pas. C'était sans doute notre match le plus important de la phase de groupe. Alors, c'est difficile. Ça nous complique la tâche. Pour faire simple, nous devons évidemment marquer des buts, c'est logique. L'ambiance ici est formidable. Il y en aura encore plus ce soir et on s'en réjouit. Mais nous devons d'abord analyser notre jeu et trouver des solutions. Car les matchs face à la Suisse sont toujours particuliers. C'est un derby, surtout ici à Zurich, dans une patinoire comble. Mais nous avons un entraîneur expérimenté, Harold Kreis, qui a vécu beaucoup de choses. Une personne exceptionnelle. Les joueurs l'apprécient dans le vestiaire et à l'extérieur de la patinoire. C'est une personne très agréable.
2: Dominique Kaun qui répondait à Alain Thévaux, Suisse-Allemagne. Coup d'envoi à 20h20 à suivre sur RTS2 ce soir et dans nos rendez-vous d'information de la soirée. Un temps souvent nuageux, instable et un yo-yo entre des averses et des éclaircies plus ou moins dans toutes les régions. Cet après-midi, tout devrait s'estomper en courte soirée, même si quelques orages ne sont pas exclus au nord des Alpes. Maximum 15 degrés en plaine et une tendance au jorant en soirée.
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1: Bonjour à tous. Le cancer de la vessie pèse lourdement sur la qualité de vie des patients, avec des conséquences sur leur quotidien. Et de nombreux patients se sentent insuffisamment impliqués dans leur parcours de soins et trop peu informés sur les solutions existantes. Selon une enquête OpinionWay pour Merck, 94% des patients atteints d'un cancer de la vessie jugent essentiel de participer aux décisions thérapeutiques. Pourtant, seuls 54% estiment y avoir réellement pris part. Il est difficile de se sentir acteur quand une seule option est proposée, indique Laurie Sirfis, présidente de l'association Cancer Vessie France. Pourtant, poursuit-elle, c'est un désir légitime des patients de pouvoir discuter, réfléchir avant de s'engager dans un traitement. Pour le professeur Yann Neuzier, urologue à l'hôpital Foch, lorsqu'un patient est impliqué, il devient acteur de sa prise en charge. Il comprend mieux les enjeux, accepte plus facilement les contraintes et il s'approprie son traitement. Cela renforce l'observance et donc l'efficacité. Il faut présenter, explique-t-il, toutes les options, y compris celles de ne pas mettre en œuvre de traitement actif ou de proposer des traitements peut-être moins efficaces, mais qui n'altèrent pas la qualité de vie. C'est une question de respect et de confiance. C'est au patient de faire un choix une fois bien informé. C'est ce qu'on appelle une décision partagée. Le cancer de la vessie affecte fortement leur qualité de vie. 86% des patients déclarent une fatigue impactant leur autonomie et 83% ressentent un impact sur leur vie intime. Or, seulement 12% ont bénéficié d'une prise en charge adaptée. Enfin, si 79% signalent un impact psychologique, 36% ont reçu un accompagnement. Les soins de support sont un pilier à part entière de la prise en charge. Ces soins, c'est tout ce qu'on met autour du traitement pour qu'il soit le plus efficace possible et que le patient puisse le vivre dans les meilleures conditions, explique le professeur Yann Neuzier. Activité physique adaptée, nutrition, soutien psychologique, kinésithérapie, ergothérapie. Ces soins permettent de prévenir ou de limiter les effets secondaires et d'améliorer la qualité de vie. Pour davantage d'informations, une brochure élaborée par Merck en collaboration avec l'Association française d'urologie, l'AFU, l'Association Cancer Vessie France, ROSEUP et l'Association francophone des soins oncologiques de support, AFSOS, sur le cancer de la vessie est disponible dans les salles d'attente, mais aussi sur www.merck.fr/cancervessie. 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
2: Bienvenue à notre post-it. Je ne sais pas exactement comment ça a été ton enfance, mais quand j'étais petit, j'habitais un quartier qui n'était pas du tout sécurisé. Donc j'ai grandi avec cette peur de ne pas être assez protégé. Et si tu as passé par ça, ou si encore aujourd'hui, dans différents niveaux de ta vie, tu ne te sens pas tellement protégé que ça, alors il faut écouter ces post-it jusqu'à la fin. Aujourd'hui, je te propose un texte qui se trouve dans l'Ancien Testament, là au centre du livre de Deutéronome. Il dit comme ça en Deutéronome 33, verset 29. « Heureux êtes-vous, Israélites. Vous êtes le seul peuple que le Seigneur a sauvé. Le Seigneur est pour vous un bouclier protecteur, une épée qui vous donne la victoire. » Quand vos ennemis viendront vous demander grâce, vous piétinerez leur orgueil. » Déjà, c'est un texte assez fort, je suis d'accord avec toi, mais on pourrait se poser la question, mais pourquoi choisir un texte comme ça? Pourquoi réfléchir par rapport à un texte comme ça? Pour finir, le texte parle d'Israël, et moi je suis peut-être pas israélite, je suis pas juif. Qu'est-ce que ça a à voir avec ma vie en fait? Alors, la Bible nous montre à travers l'apôtre Paul, au chapitre 11 de Romains, qu'en fait, toutes les personnes qui acceptent la grâce de Jésus aujourd'hui sont en sorte d'Israël futur, en Israël spirituel. Alors, ce texte qui était bien écrit pour l'Israélite historique peut aussi s'appliquer à moi et à toi, croyants aujourd'hui. Il y a beaucoup de choses dans notre vie où on a besoin de se sentir protégé. Peut-être parce que, comme moi, on a eu une enfance qui n'était pas trop rassurante. Peut-être parce qu'on a eu des situations qui nous ont mis un peu en difficulté parce qu'on ne se sent pas sécurisé au niveau du travail, au niveau de la condition sanitaire. Enfin, il y a multiples choses qui se multiplient et qui peuvent nous donner un sentiment d'insécurité. Mais ce texte nous rassure parce qu'il dit qu'Israël ne devrait pas avoir peur parce que le Seigneur serait là pour les protéger et serait même là pour nous donner une victoire. Alors pour toi que tu te sens peut-être mal à l'aise de temps en temps, réclame ce texte pour toi. Réclame l'idée que si tu te dis chrétien, si tu te réclames la grâce de Jésus-Christ dans ta vie, il fera de toi quelqu'un de protégé et il sera à ton côté pour te donner la victoire.
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0: Commençons à Nice, où la galerie La Gaia Scienza accueille jusqu'au 20 juin Poésie fait maison, une exposition réunissant 6 artistes contemporains et 99 poètes autour d'une question provocatrice. Et si les arts plastiques venaient au secours du poétique? Avoir le poétique partout, la poésie est nulle part. C'est le constat de départ de cette proposition. Les 6 artistes réunis ici sont inclassables, indéfinissables, mêlant dans leur travail les approches et les supports dans une hybridation des techniques qui montrent et transforment en un même geste. La question domestique est placée au centre, car la poésie est une habitation en soi dans laquelle on vit sans emménager. À Marseille, le Musée d'art contemporain accueille une exposition de l'artiste Louisa Babary. Entrée libre, des œuvres monumentales inspirées de l'Antiquité et des cultures berbères et numides, créées spécialement pour l'occasion, investissent les espaces du MAC. L'artiste propose une expérience immersive mêlant art plastique et sonore, convoquant un bestiaire antique pour façonner un univers réel et imaginaire, en dialogue avec les collections des musées de Marseille. Une exposition labellisée « Saison Méditerranée » de l'Institut français, en partenariat avec le Centre contemporain Passage de Troyes. À Genève, le Musée d'art et d'histoire propose jusqu'au 20 décembre « Les chats errants du MA », un projet d'art public déployé dans les espaces autour du musée, en lien avec son futur agrandissement et sa rénovation. Plusieurs artistes ont été invités à imaginer des interventions éphémères favorisant la reconnexion entre le musée et la ville. Une initiative originale qui transforme la période de transition en terrain d'expérimentation artistique et qui invite les passants à vivre différemment leur relation à ce lieu emblématique de la vie culturelle genevoise. À Lausanne, Photo Élysée sur la plateforme 10 rend hommage à Ella Maillard, aventurière, photographe et écrivaine genevoise dont les archives viennent d'être inscrites au registre Mémoire du Monde de l'UNESCO. L'exposition Récits photographiques retrace ces 4 grandes expéditions en Asie dans les années 1930. Des steppes d'Asie centrale aux confins du Xinjiang, en passant par la Mandchourie occupée ou l'Afghanistan, photographies, extraits de journaux et objets de voyage mettent en lumière le lien entre ces images et ces écrits. Un parcours immersif et documentaire, accompagné de visites commentées de podcasts et d'une publication illustrée. Nous terminons par Paris, où le Musée de la Marine propose une grande exposition consacrée aux peintres qui ont contribué à façonner l'histoire de la marine française. La marine et les peintres retracent plusieurs siècles d'art et d'histoire à travers près de 150 tableaux, des peintures du XVIIe siècle au XXe siècle. Au fil du parcours, on découvre l'évolution du monde maritime, la conquête des mers, la modernisation du monde et même l'évolution des styles picturaux. Un voyage autour des côtes françaises et à bord des bateaux militaires et commerciaux entre art et pouvoir.
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0: 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Il est 14h.
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2: Boris Cyrulnik, quand on tombe amoureux, on se relève attaché. Dans ce livre, vous proposez quand même aussi une autre réflexion, c'est celle de l'époque dans laquelle nous vivons, qui déstabilise un peu tous nos acquis. On n'aimait pas de la même manière, on n'était peut-être pas amoureux de la même manière il y a 150 ans qu'aujourd'hui, où on est dans un monde de l'émotion, on est un monde où on valorise ce côté un peu exceptionnel du rêve. Il faut penser autrement nos relations, Boris Cyrulnik, aujourd'hui, amoureuses, relationnelles, de couple.
3: Alors, la civilisation change tout le temps. On n'a pas les mêmes mœurs qu'au Moyen-Âge, on n'a pas les mêmes mœurs que sous Louis XIV, on n'a pas les mêmes mœurs que sous la Révolution française, etc. L'époque industrielle a introduit la notion d'amour dans le couple, le mariage. Alors qu'avant le mariage, l'amour existait, mais pas forcément dans le mariage. Le mariage avait une fonction essentiellement sociale. On donnait les femmes à des hommes qui n'en voulaient pas toujours, pas forcément, mais ça permettait de faire du social. Et aujourd'hui, maintenant, les jeunes se marient par amour ou en tout cas par forte affection. Mais, ce qui est bien, ce qui est un progrès, mais les couples sont de plus en plus instables. Et on ne fait pas l'effort de surmonter la crise. Et dans ce cas, parfois il faut se séparer parce que le couple ne sait pas vivre ensemble, mais parfois il suffit d'un petit effort pour surmonter la crise. Et on voit que les jeunes, maintenant, prévoient 4 ou 5 métiers différents dans leur vie, et ils prévoient 4 ou 5 couples différents dans leur vie. Donc ces 4 ou 5 déchirures, et les enfants ont besoin de stabilité pour apprendre la confiance en eux, et là, les parents vont leur apprendre au moins 5 déchirures.
2: Boris Cyrulnik, moi ce qui m'étonne, et c'était aussi dans ma jeunesse à l'école et même dans les hautes études, c'est qu'on a quand même peu de cours de couple, hein. Et pourtant ça occupe une bonne partie de notre vie, le rapport à l'autre, ce rapport avec les enfants. Au niveau éducationnel, Boris Cyrulnik, il faut commencer à réfléchir à ces questions qui causent traumatisme pour les couples, mais aussi pour les enfants de ces couples.
3: Mais bien sûr, alors on commence à réfléchir, mais ça rentre difficilement dans les mœurs quotidiennes. Je crois que c'est pas un cours d'université qui va apprendre à aimer. C'est pas une explication au tableau noir qui va apprendre à aimer. Je pense que c'est en structurant l'émotion. Alors la première émotion, comme vous l'avez dit, c'est les 1000 premiers jours. La deuxième émotion, c'est l'école, où il faut apprendre à parler avec l'autre, c'est-à-dire le harcèlement qui se développe vulnérabilise beaucoup d'enfants, les enfants harcelés et les harceleurs qui s'en sortent pas indemnes. La mixité pose des problèmes qui n'ont jamais été étudiés scientifiquement. On a décidé la mixité sans aucun travail préalable. Il y a des effets secondaires, c'est un progrès qui a des effets secondaires. Et on voit qu'actuellement, peut-être il faudra envisager les cours en dehors de l'école, le cinéma, la littérature, le théâtre ont une fonction enseignante parce que ça structure l'émotion et ça pose des problèmes sur des problèmes artistiques qu'on ose travailler.
2: L'art, donc, qui pourrait changer la donne ?
3: Alors l'art, bien sûr, l'art change l'évolution. Un enfant capable de faire un dessin pour l'offrir à maman, c'est un enfant qui apprend à supporter le départ de maman sans angoisse. Et je pense qu'on peut dire la même chose avec les enfants, les grands-enfants, les adolescents et même les adultes. Je crois qu'il faut apprendre à s'exprimer. La rhétorique, la manière de dire, sont sûrement une manière de dire comment on est fâché, comment on aime d'attachement et comment on aime d'amour.
2: Boris Cyrulnik, vous avez dit deux choses dans cette conférence à Monaco. Alors, il y en a une, c'est une blague, l'autre est peut-être plus sérieuse. Vous avez dit que c'était les chauves, les gens les plus importants et les plus intelligents. Alors ça, on va passer à côté. Mais vous avez dit aussi, en ce qui concerne l'intelligence, quelque chose d'intéressant, et ce sera ma dernière question. Vous avez dit que l'intelligence, ce n'est pas le cerveau, mais c'est la relation. Qu'est-ce à dire ?
3: Mais bien sûr, les enfants maltraités sont mauvais à l'école, presque tous. Il y a des enfants maltraités qui sont bons à l'école parce que c'est le seul endroit où on leur parle gentiment. Mais la plupart des enfants maltraités sont très mauvais à l'école. Dès qu'ils trouvent un substitut affectif, ils deviennent bons à l'école et ils rattrapent leur retard. C'est l'affectivité qui les rassure. Que cette affectivité vienne des parents, dans le cas des enfants maltraités, ça ne vient pas des parents, ou que l'affectivité vienne des enseignants. Les enseignants croient qu'ils transmettent des instructions, ils transmettent aussi en même temps des émotions. Et un enfant sécurisé, dès qu'un enfant est sécurisé, il améliore ses performances scolaires.
2: Boris Cyrulnik, quand on tombe amoureux, on se relève attaché aux éditions Odile Jacob. On va vous remercier tout plein, hein, parce que merci d'avoir accordé du temps, vous avez beaucoup de choses aujourd'hui.
3: C'est moi qui vous remercie.
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0: Pierre Lachaise, bienvenue à ce micro.
1: Bonjour.
0: Je vous remercie pour votre fidélité.
1: Merci à vous.
0: Vous nous honorez de votre présence depuis plusieurs chroniques. Vous êtes éducateur, formé à l'école.

0: histoire d'amour qui se veut une vraie histoire d'amour.
1: Et donc c'est la fraternité ou la tendresse comme...
0: Alors, ce que la Bible désigne comme la fraternité, c'est ce que j'appellerais la tendresse solidaire. Voilà, si on peut trouver des mots. Alors pourquoi tendresse, pourquoi solidaire? On va le définir maintenant si vous le voulez.
1: Oui.
0: Tendresse, ça veut dire que dans un couple, le cœur doit rester ouvert et sensible à l'autre. Il y a beaucoup de fois, pour de multiples raisons, on a envie de se fermer, de se refermer, de dire bah c'est fini, j'ai plus envie de rien ressentir, et donc de se replier sur soi. Et pour moi, l'amour durable dans un couple, c'est se dire voilà, même si ça me coûte un peu, je demeure sensible, je demeure ouvert, je demeure compassionnel.
1: Mais est-ce que c'est pas quelque chose de naturel, ça?
0: Ça devrait
1: dans un couple.
0: Ça devrait l'être, mais on sait que les couples traversent beaucoup de conflits et de difficultés, et des fois, on a besoin de boucliers, d'armures pour se protéger. Il y en a qui ont tellement de boucliers et d'armures que le cœur est devenu insensible à l'autre, qu'on n'entend plus les cris ou les souffrances de l'autre, qu'on n'entend plus les paroles de l'autre ou les battements de cœur de l'autre. Et pour moi, la première dimension, c'est je décide de rester sensible quoi qu'il m'en coûte, même si je prends quelques balles, je garde quand même un petit gilet pare-balles, mais je prends quand même quelques coups, mais je reste sensible. C'est cette dimension de compassion à l'autre. Et c'est pas seulement valable pour la relation de couple, c'est une dimension qui doit rester universelle. Mon pire ennemi pleure devant moi, je reste ouvert et sensible à ses larmes, même si c'est mon pire ennemi. Mon pire ennemi a un besoin d'être secouru, je vais à son secours. Alors c'est un apprentissage.
1: Vous allez loin là dans la réflexion.
0: Voilà, c'est toujours en rapport, et je l'ai dit et je le cache pas, c'est en la foi en ce Dieu d'amour, hein, aimez vos ennemis, bénissez ceux qui disent du mal de vous, priez pour ceux qui vous persécutent, soyez solidaires de ceux qui veulent du mal quelque part. Voilà, je reste dans cette dimension de confiance en un Dieu qui donne de l'amour et qui est capable de recréer en moi un cœur sensible. Alors voilà, des fois il y a cette tentation de se refermer, de se replier, de s'endurcir. Et c'est une tentation face à tous les besoins et les demandes qui est naturelle. Mais pour moi, se replier, se refermer, c'est devenir insensible aussi à ce Dieu d'amour qui est là pour nous recréer dans cette dimension.
1: Finalement, l'amour, ça nous expose dans nos sentiments, oui. Ça nous rend vulnérables quelque part.
0: Exactement, c'est garder cette vulnérabilité, c'est refuser de se protéger et être atteint, mais être atteint par l'autre et être solidaire de l'autre, parce que c'est pas seulement être atteint pour être touché, c'est pas l'homme compassionnel qui pleure devant un film romantique, mais qui est incapable de faire la vaisselle ou de ranger ses affaires, voilà. C'est être solidaire de l'autre dans ce qu'il vit, être ouvert, et pour moi, cette tête compassionnelle, il va être ouvert à la vie, il va être ouvert aux autres et il va recevoir beaucoup en étant ouvert. Donc c'est une attitude d'ouverture du cœur que je choisis, voilà, de ne pas refermer quelles que soient les circonstances par lesquelles je traverse. Et cet amour qui s'étend aux autres, eh ben, me permet de recevoir beaucoup. Quand je suis ouvert, je reçois. Je suis touché par le chant d'un oiseau, je peux être touché par un sourire d'enfant, une joie d'enfant. Je suis touché et en fait, en restant ouvert, je reçois en même temps que je donne.
1: Et dans l'amour dans le couple, c'est cette dimension de tendresse qui vous semble être prédominante.
0: Oui, parce que à partir du moment où je suis ouvert à l'autre, eh ben, je peux essayer de le comprendre, essayer de voir sa vision, me mettre dans ses chaussures, prendre ses lunettes pour voir les choses comme il les voit, essayer de me mettre à sa place. Si je suis refermé, je ne verrai que ma vision, ma propre vision.
1: Être touché par ce qui le touche.
0: Voilà, exactement. Pleurer. Alors, c'est ça, c'est vraiment pleurer avec ceux qui pleurent, rire avec ceux qui rient, réjouissez-vous des joies de l'autre et pleurer avec celui qui pleure, c'est-à-dire être atteint là où l'autre est atteint, mais pas qu'atteint, être solidaire de ses besoins. Quel est ton projet, quel est ton besoin? Et je vais mettre de moi pour que tu puisses réaliser ton projet et que je puisse répondre à tes besoins.
1: Jean-Pierre Lachise, merci de nous avoir éclairé sur ces dimensions de l'amour. On se retrouve bientôt pour d'autres thèmes autour de
0: ce
1: sujet.
0: Avec beaucoup de plaisir.
1: À bientôt.

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1: 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Pierre-Étienne Joie.
2: Les forces israéliennes ont intercepté au large de Chypre une nouvelle flottille pour Gaza. 4 Suisses font partie des personnes arrêtées. L'artiste lausannoise Anne Rocha figure parmi eux. Au total, 8 Suisses étaient partis en direction de Gaza avec la flottille. Il s'agit de la troisième tentative en un an de briser le blocus israélien imposé à Gaza. Et le navire de croisière Ondius a achevé son voyage dans le port hollandais de Rotterdam. Le reste de son équipage est placé en quarantaine. Le paquebot est au cœur d'une alerte sanitaire à l'antivirus dans de nombreux pays depuis la mort de 3 de ses passagers début mai. Il a accosté pour débarquement final et désinfection. Le Ondius transportait encore 27 personnes à son bord, membres d'équipage et personnel médical. Elisabeth Baumschneider a salué ce matin à Genève l'OMS pour son pilotage de la réponse à l'antivirus. La conseillère fédérale s'exprimait au début de l'Assemblée mondiale de la santé. Elle en a profité pour souligner l'importance de l'Organisation mondiale de la santé, attaquée par certains pays, dont les États-Unis. L'OMS est irremplaçable, a déclaré la ministre de la Santé. Le président libanais Joseph Aoun promet de tout faire pour mettre fin au conflit avec Israël. Il a rappelé que les négociations avec Israël visaient notamment au retrait des forces israéliennes et au retour des déplacés. Les États-Unis avaient annoncé vendredi la prolongation de 45 jours d'un cessez-le-feu en vigueur le 17 avril. L'État hébreu poursuit ses opérations contre le Hezbollah pro-iranien malgré la trêve. L'ancien bras droit du président ukrainien Andriy Yermak a versé une caution de 2,5 millions de francs pour être remis en liberté. Il a dirigé l'administration Zelensky pendant la majeure partie de l'invasion russe. Son influence lui a valu le surnom de vice-président. Il a démissionné en décembre après avoir été impliqué dans un scandale de corruption portant sur des millions de dollars. Andriy Yermak devrait être remis en liberté d'ici la fin de la journée. Les premiers noms de la sélection suisse pour la prochaine Coupe du Monde de foot sont connus. Le gardien Gregor Kobel, le défenseur Ricardo Rodriguez et l'attaquant Johan Manzambi seront du voyage. Chez les demi et attaquants, on notera aussi Raymond Freuler, Noah Okafor, Djibril Sow, Granit Xhaka et Denis Zakaria. La sélection de Bouratiakine est divulguée de façon étalée jusqu'à demain. Gilles Teichmann, c'est du tennis, accueillit un succès bienvenu au premier tour du tournoi de Rabat. La Biennoise de 28 ans, retombée au 207e rang mondial, a battu l'Autrichienne Julia Grabner 6-4, 7-6. Simona Walter s'est-elle inclinée devant l'Ukrainienne Anelina Kalinina. Un contre-coup après ses bonnes performances à Rome où la Grisonne avait franchi les qualifications avant de perdre de peu au deuxième tour. Au festival, Cannes a rebaptisé l'une de ses plages publiques Brigitte Bardot. La ville entend ainsi rendre hommage à la star du cinéma décédée en décembre. C'est la plage Massé, proche du Palais des Festivals et située entre deux plages privées qui prend le nom de l'icône du cinéma. Les chiens pourront désormais accéder à cette plage à certaines heures, a précisé la mairie. Un clin d'œil à la cause animale défendue par l'actrice jusqu'à la fin de sa vie. Météo, temps instable cet après-midi, averses ponctuelles, localement orageuses, maximum 15 degrés. Demain mardi, assez ensoleillé le matin, puis rapide augmentation des nuages. Mercredi, nombreux nuages résiduels le matin et jeudi, du soleil, 25 degrés.
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1: Docteur Jean Lindsay, nous sommes dans notre émission Sentez-vous bien et vous nous proposez aujourd'hui de faire une synthèse sur les neurosciences à l'instant T. Et pour vous, c'est en quelque sorte l'homme qui est en train de décrire son mode d'emploi.
2: Ouais. Pour la fin, on a gardé
1: le meilleur pour la fin.
2: Stanislas Dehaene, oui. D-E-H-A-E-N-E, qui est professeur de psychologie cognitive au Collège de France. Et qui est le découvreur de la conscience. Il a mis en évidence les réseaux neuronaux dans le cerveau qui sont nécessaires pour la conscience, ce qu'on appelle la conscience d'accès, c'est-à-dire la conscience, le film que vous voyez devant vos yeux. Parce qu'on sait qu'on a une conscience qui n'est pas d'accès, on a des états de conscience inférieurs, en somme. Quand on dort, on a un état de conscience quand même quand on dort, mais c'est pas... En langage courant,
1: c'est moins tangible.
2: Oui, c'est moins tangible. On va se mettre d'accord, on va parler de la conscience, quand on est conscient, réveillé, quoi. Et lui, il a bien mis en évidence les réseaux neuronaux qui sont nécessaires pour avoir cet état de conscience.
1: Mmh. Et donc, il a écrit aussi un livre, d'ailleurs.
2: Ah oui, alors, il est formidable, qui s'appelle « Le code de la conscience ».
1: Et alors, qu'est-ce qu'on nous révèle dans ce livre, pour faire court, évidemment?
2: Ah bah, on peut au moins donner à nos auditeurs un petit aperçu de ce qui se trouve là-dedans. Écoutez, on s'est aperçu que le cerveau faisait des calculs en automatique la nuit.
1: Pendant le sommeil, le cerveau fonctionne, il fait du calcul et il fait du sens.
2: Bah, par exemple, il y avait une expérience dans laquelle on demandait à des gens de faire des calculs compliqués pour trouver le dernier chiffre d'une suite de chiffres.
1: Oui.
2: On leur donnait des chiffres et puis après, il y avait des calculs à faire. Et puis, en réalité, la solution était simple. Il suffisait de remarquer qu'il y avait les trois derniers chiffres reprenaient les trois précédents dans l'ordre inverse. Et le dernier était toujours identique au deuxième. Pour arriver au résultat, on leur demandait de faire tout un tas d'opérations.
1: Donc il y avait un calcul à faire, un calcul savant pour retrouver le résultat.
2: Alors qu'en observant, ils auraient pu se rendre compte qu'il y avait une solution simple. Et bien on s'est aperçu que le lendemain matin, il y avait beaucoup de gens qui, en se réveillant, avaient la solution.
1: C'est-à-dire que le cerveau, pendant la nuit, avait réanalysé la question et avait trouvé la solution.
2: Avait fabriqué du sens, oui. On le sait bien, souvent le matin, on a des idées. Et alors, on a des expériences chez l'animal qui montrent que les neurones de l'hippocampe s'activent sans relâche au cours du sommeil. Leur décharge neuronale rejoue à grande vitesse les mêmes séquences d'activité que celles évoquées durant la journée précédente. Un rat court dans un labyrinthe, puis s'endort. Les cellules de son hippocampe, qui codent pour les lieux de l'espace, se réactivent avec une précision telle qu'on parvient à décoder quels endroits l'animal est en train d'explorer mentalement.
1: Donc ça veut dire que le cerveau répète...
2: Il répète pendant la nuit ce qu'il a fait pendant le jour.
1: Les situations précédentes.
2: Voilà. Souvent, les décharges oniriques se déroulent plus vite que la réalité, parfois même en ordre inverse. Cette compression temporelle pourrait permettre au cerveau de traiter des informations dispersées dans le temps comme un seul épisode. Accélérée, une séquence temporelle se transforme en une carte spatiale de neurones activés ou inhibés qui permet la détection de régularités cachées, inaccessibles aux mécanismes normaux de l'apprentissage diurne. C'est-à-dire que comme tout est compressé, le cerveau arrive à voir des lois cachées. Ça, c'est incroyable. Et alors, on a des boîtes à outils inconscientes comme ça, on en a plein. On en a pour la lecture, on en a pour les sons, on en a pour la peur, on en a pour l'évaluation, on en a même pour la détection des erreurs. Le cerveau, on a des expériences qui montrent que le cerveau sait qu'il s'est trompé.
1: Ah oui, lui-même.
2: Oui.
1: Il s'auto-analyse.
2: Oui, mais c'est pas conscient, c'est infraliminal, c'est infraconscient.
1: Il y a forcément encore plein de choses à dire sur tous ces sujets.
2: Oui.
1: Et on reviendra dessus lors de prochaines émissions.
2: Oui, parce que là, quand même, ça fait...
1: Le livre fait quelques pages.
2: Il y a 400 pages, alors...
1: Ce sera difficile de tout dire dans cette émission.
2: Voilà.
1: C'était une petite série d'émissions qui nous permet de synthétiser les différents éléments.
2: Vue globale.
1: Et notamment sur la question des neurosciences et l'avancée des neurosciences.
2: Tentative de vue globale.
1: Et qu'est-ce qui permet aujourd'hui peut-être à l'homme d'écrire son mode d'emploi?
2: Voilà.
1: Docteur Jean Lindsay, merci beaucoup. C'était Sentez-vous bien. On se retrouve prochainement pour d'autres émissions.
2: Au revoir, Oscar.
1: Au revoir.
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2: Petit sujet psychologique avec Éléonore Tarlet, bonjour.
3: Bonjour.
2: Merci de nous retrouver ici. Vous êtes psychologue et psychothérapeute. Aujourd'hui, vous allez nous parler d'ingénierie sociale, Éléonore Tarlet.

0: de, on va dire manipuler
1: la société. Le mot est lancé.
0: Voilà, ingénierie sociale, sociétale.
1: Alors donc, vous avez parlé de plusieurs notions. Alors vous pouvez nous dire comment ça fonctionne concrètement, histoire qu'on arrive à bien comprendre de quoi il s'agit et comment surtout ça se met en place.
0: Alors je vais reprendre un petit peu l'histoire justement de cette ingénierie sociale, comment elle s'est créée. Donc en général, on part de l'art de la guerre. Je ne sais pas si vous connaissez, c'est un petit traité de stratégie militaire chinois qui date des années 1078 sous la dynastie Song. Et en fait, ce petit traité était déjà extrêmement bien fait, c'est-à-dire qu'il va systématiser toutes les connaissances de guerre psychologique, donc les ruses, encore les manipulations, connaissances de l'adversaire, comment agir psychologiquement sur lui. L'objectif, c'est de créer un choc. Et que l'adversaire, l'ennemi, se retrouve désemparé, complètement assommé. Donc, on savait déjà comment créer une sidération, en fait, à l'époque. Les Chinois étaient vraiment très pointus là-dessus. Donc, on voit que ça ne date pas d'aujourd'hui. Ensuite, il y a eu les jésuites, notamment avec les travaux d'Ignacy de Loyola, qui démontrent une très bonne connaissance de la pédagogie de l'enfant et qui savaient, on va dire, peut-être casser les enfants, mais pour un objectif d'intégration pédagogique et faire entrer un peu dans le moule, et que tout se passe bien, que tout le monde aille dans le même sens. Et la découverte essentielle, c'est Ivan Pavlov, 1890-1900. On connaît ce scientifique soviétique à l'époque, un médecin militaire, qui découvre le réflexe conditionné classique. Ça, c'est vraiment cette découverte. C'est sur cette découverte du fait que l'animal est conditionnable, et donc nous sommes quelque part des animaux, puisque nous avons la même biologie, la même physiologie. C'est sur ces travaux, sur ces découvertes que repose toute cette ingénierie sociale.
1: Donc vous en aviez d'ailleurs parlé dans des émissions précédentes. Et alors donc, Éléonore Tarlé, dites-nous, cette ingénierie sociale, comment est-ce qu'elle fonctionne sur l'homme et comment on l'utilise ?
0: Alors au démarrage, je vous avais aussi parlé des travaux de Bernet, qui est le neveu de Freud, qui travaillait pour l'industrie agroalimentaire à l'époque aux États-Unis et en fait provoquait l'acte d'achat, la consommation des ménagères. Et on a un président américain qui s'était fait élire à l'époque sur des promesses de non-agression, de non-entrée en guerre. Et en fait, à partir du moment où il a été élu, très rapidement après, il s'est dit « Ah ben oui, mais en fait, on va rentrer en guerre ». Donc il avait saisi Bernet, qui à l'époque ne travaillait que pour les industriels, et il l'a saisi du coup dans un objectif politique en lui demandant de travailler à faire changer les mentalités pour que la population, les citoyens soient OK pour rentrer en guerre. Donc ce qui a été fait, qui a très bien marché à l'époque. Donc on va dire que c'était un peu le tournant, là où on s'est dit, ah mais tiens, en fait, on peut utiliser cette manipulation des foules, si on peut dire, dans d'autres contextes que uniquement la consommation.
1: Et alors, est-ce qu'on peut dire que depuis cet événement, les choses ont eu tendance à se propager, à se généraliser ?
0: Voilà, alors c'est ce que je vous propose de voir dans une autre émission. C'est un côté de l'ingénierie sociale qui s'appelle la psychiatrie noire, Dark Psychiatry, qui est un peu moins sympa, mais qui malheureusement existe aussi et toujours utilisé et malheureusement de plus en plus et au niveau politique toujours pour un objectif sociétal.
1: Alors donc on arrive à la fin de cette émission, Éléonore Tarlé. Pour conclure, on pourrait dire que l'homme est terriblement manipulable.
0: Et oui, l'homme est conditionnable. En fait, l'ingénierie sociale, on va dire, c'est ce que l'école américaine de psychologie du comportement, donc, qui a été mise en place suite aux travaux de Pavlov, a découvert. Donc tous ces travaux qui ont été découverts en psychologie du comportement, mais découverts sur les animaux, finalement, c'est appliqué à la sociologie humaine. Voilà ce que c'est que l'ingénierie sociale.
1: Et alors donc, c'est bien d'expliquer ces mécanismes afin que chacun puisse les comprendre pour tenter d'être moins manipulable.
0: C'est un peu ça. D'essayer d'être éveillé aux mécanismes qui sous-tendent nos comportements, qui nous font agir à notre insu.
1: Merci beaucoup Éléonore Tarlé, c'était Petit Sujet Psychologique, aujourd'hui sur l'ingénierie sociale. On se donne rendez-vous pour une prochaine émission et lors de laquelle vous nous parlerez de la psychiatrie noire. Voilà, à très vite.
0: Tout à fait Oscar, à très vite.
1: Au revoir.
0: Au revoir.
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1: 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Aujourd'hui,
2: Fortifie-toi et prends courage, un livre de John Graz. Ce livre, c'est le 8e ouvrage de John Graz et malgré les années qui passent, il a su garder un style alerte et tout à fait actuel. Pour ceux qui ont la chance de le connaître, c'est un homme affable et enthousiaste. Grâce à son parcours professionnel en tant que responsable de la liberté religieuse à un niveau mondial, eh bien il a vécu dans plusieurs coins du monde et il a donc toujours de nombreuses anecdotes à raconter. On retrouve dans son livre « Fortifie-toi et prends courage » un enthousiasme certain pour présenter 15 réflexions thématiques émaillées d'histoires vécues. Alors que nous vivons à une période tourmentée, ce verset de Josué « Fortifie-toi et prends courage » me donne espoir. Quoi qu'il arrive, Dieu sera toujours à mes côtés. Dans les 15 chapitres du livre, John Graz raconte une histoire biblique et on a l'impression de la vivre. Et on ne peut pas faire autrement que d'être sûr que Dieu a accompagné chacun de ses personnages. Au-delà de ces récits bibliques, j'ai particulièrement apprécié l'organisation des chapitres. D'abord, présentation du thème suivie d'un texte biblique et d'une histoire vécue. Puis vient l'histoire biblique. Et pour que cela ne reste pas que de la théorie, il y a la rubrique « Pour être pratique » qui nous invite à réfléchir sur notre vie en relation avec l'histoire biblique. Et pour finir, un verset à méditer. Bref, on ne s'ennuie pas du tout à la lecture de ce livre. Je ne peux donc que vous encourager à lire ce livre en espérant que David, Thomas, Joseph et tant d'autres pourront vous donner confiance sur le fait que Dieu nous fortifie en temps et en heure. Voilà un livre qui veut encourager, nous inviter à croire, à persévérer et à espérer. Et cerise sur le gâteau, il se lit très facilement et est accessible à tous, chrétiens ou pas. Je vous rappelle les références. Fortifie-toi et prends courage, un livre de John Graz sorti aux éditions Palanquet en janvier 2021. Un livre pour vous faire du bien.
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Bienvenue sur Hope Radio, c'est Ed au micro, avec vous jusqu'à 20h, c'est un retour, oui, après une petite semaine. Loin de vous, nous venons d'entendre Now to Him, interprété par Sweet Angels, avec Léo Raphaël, Manu Vince et Wesley Semé. Manu Vince que vous retrouverez très prochainement dans l'invité gospel. On poursuit avec John Littleton et Gospel Voices.

C'était la formation de Max Zita Gospel Voices qui interprétait Freedom. Dans quelques minutes, votre rendez-vous quotidien, l'Instant Bible à 16h30, présenté aujourd'hui par Nafi Bonin. On écoute tout de suite Michael English, Low Down the Chariot.

0: Vous êtes à l'écoute de Hope Radio, c'est Ed au micro avec vous entre 16h et 20h. Il est 16h30, voici votre rendez-vous quotidien, l'Instant Bible, animé aujourd'hui par Nafi Bonine. 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
3: Bonjour, j'espère que vous allez bien et que vous avez passé une super semaine. Je vais vous parler d'une petite anecdote que j'ai vécue il y a 20 ans. C'était un travail, ça s'est très mal passé. J'avais un responsable où c'était difficile. Elle m'a fait voir ce qu'on pourrait dire la vache enragée. Je vais pas rentrer dans tous les détails, mais c'était très compliqué pour moi. Qu'est-ce qui se passe? J'ai fini par démissionner. J'ai trouvé un travail où un meilleur travail et un meilleur poste que ce que j'avais. J'étais assistante et là, je suis passée responsable coordinateur travaux. Ma charge était telle, j'étais tellement débordée qu'il a fallu me trouver un collaborateur avec qui je devais travailler. Ils ont embauché quelqu'un. Je vous laisse deviner, hein. C'était cette personne avec qui ça se passait pas bien du tout. Et lors de l'entretien, elle m'a demandé si c'était la peine de poursuivre l'entretien jusqu'au bout. Est-ce qu'on pouvait travailler ensemble, elle et moi, sachant ce qu'elle m'avait fait précédemment? Et je lui ai dit, mais moi, je n'ai pas de problème avec ça, hein. Luce, comment vas-tu, Élise? Luce, comment vas-tu?

0: fait tous des plans et tout.
1: D'accord.
0: Et il a une vie difficile parce qu'à chaque fois, il était doué dans ce qu'il faisait, mais il y a plein de problèmes qui lui tombent dessus pour lesquels il est pour rien, il finit en prison, alors qu'il n'a rien fait. Jusqu'à un moment où, à force de bien agir, il va finir Premier ministre d'Égypte, quoi.
1: On a une histoire similaire, dis donc, Joseph et moi.
0: T'as vu ça ? C'est ce que je me disais quand tu racontais. Je me disais, oh, c'est Joseph des temps modernes.
1: C'est Joseph des temps modernes. Et par contre, pour pouvoir bien expliquer tout ça, pouvons-nous lire dans Genèse 41, le verset 41 à 44 ?
2: Alors, je l'ai. Le pharaon dit à Joseph, « Maintenant, je te donne autorité sur toute l'Égypte. » Le roi enlève de son doigt sa bague de roi et la met au doigt de Joseph. Il lui donne des habits de lin et lui passe un collier d'or autour du cou. Ensuite, il le fait monter sur son deuxième char et les gens crient devant lui, « Laissez passer !» Voilà comment le roi d'Égypte a donné à Joseph autorité sur tout le pays. Et le roi dit encore à Joseph, « Je suis le roi d'Égypte, mais dans tout le pays, personne ne lèvera le petit doigt sans ton autorisation. »
1: Waouh, c'est plutôt pas mal. Est-ce qu'on peut dire que ça pourrait s'apparenter à de la réussite, à un haut niveau social ? Quelle est la différence entre la réussite et réussir professionnellement et réussir au niveau social ?
2: Eh bien, dans une certaine perspective, on peut dire qu'arriver au sommet de l'État d'Égypte, ça s'apparente à une réussite, sachant qu'il part de, il échappe à une tentative de meurtre, vendu comme esclave, intendant, jeté en prison, puis finalement sorti de là par la main de Dieu, disons, pour résumer. Ça peut s'apparenter à la réussite. Maintenant, est-ce qu'arriver à un poste de pouvoir en soi-même, c'est une réussite ? Je ne sais pas. Je ne sais pas, ça dépend beaucoup de ce qu'on appelle la réussite, mais évidemment, la brillante pasteur Élisée Darus va se faire un plaisir d'expliquer la différence entre accéder à un poste de pouvoir et la réussite.
1: J'aimerais bien comprendre.
0: Ok, alors, socialement, clairement, Joseph, il a tapé le top niveau. Pharaon, il ne peut pas l'être parce qu'il faut descendre de gens, et tu ne te maries pas comme ça, ils se mariaient entre eux. Ces gens, ils se mariaient avec leur sœur, leur tante, ils étaient fous. Donc, aucune chance. Mais Pharaon d'Égypte, pardon, Premier ministre d'Égypte, à cette époque-là, l'Égypte, c'est le pays le plus important, c'est le plus fort.
1: D'accord.
0: D'ailleurs, tous les pays autour, il y avait des famines, etc. Tout le monde allait pleurer chez l'Égypte en disant « Au secours, venez nous aider ». En gros, c'est comme si toi ou moi, on arrivait à être Premier ministre aux États-Unis. Voilà, c'est impensable. Enfin,
1: oui, bien sûr.
0: On est d'accord qu'il y a peu de chance. C'est aussi fou que ça que Joseph arrive à devenir Premier ministre. Donc socialement, il a tapé le top niveau.
1: D'accord.
0: Mais je ne suis pas sûre que ce soit ça, sa vraie réussite.
1: C'est là que j'en venais. Est-ce qu'on pourrait dire que quelqu'un qui n'a pas spécialement un métier... Il n'y a pas de sous-métier. Mais est-ce que quelqu'un qui a un métier à qui il lui dit « Mon métier ne me correspond pas, je ne suis pas bien dans mon métier », est-ce que ça ne veut pas dire qu'il a pas raté sa vie pour autant ?
2: Alors c'est une question fondamentale que tu poses là, qui finalement revient à se demander où est-ce que je place mon identité ? Dans quoi est-ce que je la place ? Je peux placer mon identité dans mon corps, mes vêtements, ma voiture, mon métier. Je peux aussi la placer ailleurs. Et ça n'est pas parce que j'ai un métier qui est socialement très reconnu, très valorisé, que j'y suis bien. Et ça n'est pas parce que j'ai un métier qui est socialement dévalorisé ou dévalorisant culturellement, que j'y suis mal. Donc, tout dépend de la manière dont je regarde ce que je vis et de l'adéquation qu'il y a entre ce que je pratique comme métier et ce que je veux être à l'intérieur de moi. Donc, rien n'est simple et rien n'est, rien n'est évident.
1: C'est pas tout noir et c'est pas tout blanc.
2: Voilà, c'est pas simple, quoi. C'est pas simple, faut pas être simpliste.
1: Alors, la question que je me posais et que je vous pose à tous les deux, c'est, dans la Bible, Dieu parle de avoir sa paix. Et il dit que sa grâce nous suffit. Je l'ai lu à plusieurs reprises. Est-ce que ce n'est pas là l'une des plus grandes richesses, d'avoir la paix et la grâce de Dieu ? Est-ce que la réussite, ce n'est pas aussi une réussite spirituelle ? Joseph, il a eu des déboires en prison, mais est-ce qu'il ne s'est pas rapproché de Dieu à ce moment-là ? Mais du coup, j'ai lu à plusieurs reprises que dans la Bible, il est écrit « Ma grâce te suffit ». Ma paix te suffit.

0: Est-ce que c'est pas un gage de réussite?
1: Pour ça, l'exemple de Joseph, il est super. Parce que si tu regardes, Joseph, il a été très très haut, on l'a dit, hein, il a fini Premier ministre. Il a été en prison, il a été trahi par ses frères, mis dans un trou pour être vendu comme esclave. Tu imagines à quel point ça doit faire mal? Mais dans tous les moments de sa vie, il a décidé d'être en paix et de faire de son mieux avec Dieu. Il est esclave, il est vendu à un monsieur qui s'appelait Potiphar. On lui dit, tu t'occupes de la maison. Il fait, ok, je vais le faire le mieux possible. Il a tout pété au point de devenir intendant de la maison. La femme de ce monsieur, elle lui fait des saletés en disant, ouais, couche avec moi. Il lui dit, non, je veux pas, je peux pas faire ça. Elle l'accuse de viol. Il finit en prison alors qu'il a rien fait. Là, il dit, ok, dans la prison, je vais m'occuper des autres prisonniers, je vais faire de mon mieux. Il a vécu le plus haut, le plus bas. À chaque fois, il était quand même en paix parce qu'il savait qu'il avait agi bien et que là où il était, il ferait de son mieux.
0: Mais Jethro, à quel moment je peux dire que j'ai réussi socialement? À quel moment je peux exprimer, dire que je me sens bien? Est-ce que c'est parce que j'ai réussi à mon travail? Ou est-ce que j'ai réussi à l'église? Ou est-ce que j'ai réussi dans mon foyer?
2: On est très fort pour se mentir à soi-même. Et on peut très bien se convaincre que si on a une Rolex, une Mercedes, et qu'on est, directeur d'une grosse boîte, qu'on a réussi. Mais tout au fond de soi, il y a quelque chose qui est profondément malheureux et qui est profondément en décalage avec son soi profond. Parce que je crois qu'il y a un soi profond qui est aligné avec Dieu, qui est aligné avec le bien, qui est aligné avec le beau. Et que si on regarde avec sincérité au fond de soi, on sent, on sait qu'on est bien ou qu'on n'est pas bien. Et puis aussi l'image qu'on renvoie les autres. Que ce soit un regard faussement admiratif ou bien un amour sincère, ça ne porte pas le même message. Donc la réussite, c'est un petit peu comme le disait Élie, c'est être, quelle que soit la circonstance, en paix avec soi-même parce qu'on sait qu'on a fait de son mieux, qu'on a servi Dieu, qu'on n'a pas cherché à escroquer les autres. Enfin, c'est d'abord à l'intérieur de soi que ça
0: une
2: commence.
0: Une paix intérieure.
2: Ouais.
0: D'accord. Mais Élise, j'entends tout ce que vous me dites, mais on a l'impression que, pour beaucoup, la réussite, c'est être riche. Et à chaque fois qu'on me parle de ça, quand je dis pas spécialement, les gens me disent « Ah ben, regarde Salomon, regarde Abraham, regarde Joseph. » Ça finit toujours par « Ils ont eu et amassé beaucoup de biens. » Donc...
1: Être riche, on va pas se le cacher. Hein. Les gens qui te disent « L'argent ne fait pas le bonheur », ils se mentent. Hein. En partie, en tout cas. C'est plus facile d'être heureux dans une maison bien chauffée avec un toit que dans la rue avec la pluie qui te tombe dessus. On va pas se mentir, ça peut aider. Mais oui, dans la Bible, t'as plein de gens qui ont été riches. T'en as plein d'autres qui l'ont pas été du tout.
2: On va commencer par Jésus.
1: Oui, Jésus, dans le genre, on n'est pas riche. Oui, c'est pas très élevé socialement. Je vais retourner sur Joseph. Moi, je crois que c'est comme ça que je le lis. La plus grande réussite de Joseph, c'est pas d'avoir été premier ministre d'Égypte. C'est de s'être réconcilié avec ses frères. C'est le seul moment dans toute l'histoire de Joseph où on dit qu'il pleure. D'accord. Parce que, en fait, ses frères viennent parce qu'ils ont faim. Ils n'ont même pas reconnu Joseph. Ils le voient, ils voient juste le grand vizir d'Égypte. Ils arrivent et Joseph voit qu'ils ont changé. Alors il fait un stratagème et il se rend compte que c'est plus les mêmes. Et il leur dit, c'est moi votre frère. Le mal que vous vouliez me faire, Dieu l'a transformé en bien. Et il arrive à retrouver son père et à se réconcilier avec ses frères. Et moi, je pense que c'est ça le plus important qui lui est arrivé. C'est sa réussite familiale. Sa plus grande réussite, c'est de ne pas être tombé dans la rancune et la colère, mais d'avoir un cœur énorme.
0: Une dernière question, j'y trouve. La théorie, c'est bien. La pratique, c'est bien. Mais est-ce qu'on pourrait dire aujourd'hui que si je n'ai pas de travail, et j'ai une famille, j'ai des enfants, mais je suis très pauvre et j'ai beaucoup, beaucoup, beaucoup de mal à m'en sortir. Comment je pourrais apparenter ça à ma réussite?
2: En déplaçant. C'est-à-dire que si je mets tout ce que je suis, la représentation de tout ce que je suis dans le niveau de mon compte bancaire, je ne peux pas. C'est pas compliqué, je peux pas. Si je suis pauvre, si je suis à découvert, je peux pas me mettre là-dedans. Si par contre, tout en étant pauvre, je trouve le moyen encore d'aider celui qui est encore plus pauvre que moi. Si en étant peut-être un peu socialement frustré, je trouve le moyen d'être un facteur d'épanouissement pour ma femme, pour mes enfants. Si je trouve le moyen d'aider les gens que je croise dans la rue d'une manière ou d'une autre et de ne pas cultiver de rancune et d'amertume, j'ai réussi. J'ai réussi parce que j'ai géré ma vie au mieux, avec le plus de joie. J'ai optimisé tout ce que je pouvais optimiser et je suis bien à l'intérieur de moi. Évidemment, je serais mieux avec une maison, avec un compte bancaire mieux garni. Mais un compte bancaire bien garni, ça ne veut pas dire avoir non plus en excès, parce que l'excès n'a jamais apporté de bien à qui que ce soit. Donc, c'est une forme de déplacement de là où je me trouve et là où je suis, dans l'essence même de ma vie. Et ça, c'est un travail quotidien qu'on fait sur soi-même.
0: Merci. Merci, Jethro. Merci, Élise. Donc, si je devais apporter une conclusion à tout ça, sa grâce nous suffit. Et ne pas avoir de rancœur, réussir à s'élever socialement et avoir une santé spirituelle au-delà des biens matériels devrait nous apporter une belle réussite. Je vous souhaite à tous une très très très bonne semaine. Bonne semaine, Élise.
1: Merci, bonne semaine à toi aussi. Bonne semaine à vous tous.
0: Bonne semaine, Jethro.
2: À bientôt. Merci, Nafine.
0: À bientôt. Rejoignez-nous soit sur la radio, soit sur Instagram. Et n'oubliez pas de mettre des petits commentaires si vous avez des questions à nous poser. Bonne semaine à tous.

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On vient d'entendre Sandra Crouch qui interprétait Tell Him Yes. Dans quelques minutes, le flash info de 17h. Tout de suite, Lee Greenwood qui interprète You'll Never Walk Alone, suivi de Steal Away avec Mavis Staples.

Après quelques jours loin du micro, me voici de retour. C'est Ed avec vous sur Hope Radio jusqu'à 20h du lundi au vendredi. On écoute tout de suite When the Saints Go Marching In avec le Croydon SDA Gospel Choir, suivi du Flash Info de 17h. Bienvenue et merci de votre fidélité sur Hope Radio.

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1: RTS. Pierre-Étienne Joie.
2: Le ministère public de la Confédération et FEDPOL ont saisi plus de 13 millions de francs lors de perquisitions menées dans 4 cantons. Cette opération s'inscrit dans le cadre d'une procédure pénale visant 2 personnes. Elles sont soupçonnées de blanchiment d'argent et de participation et soutien à une organisation criminelle. Les perquisitions ont été menées dans les cantons d'Argovie, de Schwitz, de Zoug et de Genève. La construction du deuxième tunnel du Gothard avance. Après une interruption due à un éboulement dans le chantier, le tunnelier Paulina a repris ses activités. Selon la Confédération, la construction du deuxième tunnel routier progresse des deux côtés du Gothard. Environ 75% des travaux sont déjà achevés. Il ne reste plus qu'une centaine de mètres à creuser pour atteindre la fin de la zone géologique perturbée. Le percement de l'autre tunnelier, Alessandra, depuis le nord, se déroule tout aussi bien, selon le Frou. Environ la moitié du tronçon a pu être percé jusqu'au mètre 4000 du tunnel. Le rebond de fréquentation des hôtes autochtones n'aura pas suffi à combler la défection des visiteurs étrangers pour les hôteliers helvétiques. Au mois d'avril, un recul d'ensemble de 1,1%. La fréquentation locale a certes progressé de 4,2%, mais celle des étrangers a chuté de 5,9% selon l'OFS. Hockey sur glace, la Suisse est de retour aux affaires dans son championnat du monde 2026. Jusqu'ici invaincue, après 2 matchs, la sélection de Yann Cadieu affronte l'Allemagne pour un duel qui a tout du derby, mais aussi d'un piège. Les Allemands sont toujours en quête d'un premier succès. Suisse-Allemagne, coup d'envoi à 20h20, à suivre sur RTS2 et dans le rendez-vous d'information de la soirée. Et du cyclisme avec le Tour de France 2028 qui partira de Reims pour quatre premières étapes dans la région Grand Est. Elles passeront aussi par Charleville, Mézières, Épernay, Metz, Thionville et Verdun. Reims était en concurrence avec le Luxembourg. Le Grand-Duché pourra se consoler avec un passage marquant lors de cette 115e édition qui partira dès le 24 juin pour arriver le 16 juillet à Paris. Le canton de Fribourg lance un programme à long terme d'assainissement progressif de ses bâtiments. Le Conseil d'État sollicite un premier crédit cadre de 150 millions de francs pour la période 2026-2031. Le patrimoine bâti de l'État de Fribourg comprend 661 objets. Sans intervention, leur état se dégradera rapidement. De nombreux biens sont considérés comme de véritables passoires énergétiques. 38 bâtiments ont été sélectionnés comme prioritaires. Parmi eux figurent des objets emblématiques comme les bâtiments de physique de l'Uni de Fribourg à Pérols ou le bâtiment principal du Collège du Sud à Bulle. Des prairies et des plantes sauvages plutôt que des pelouses bien tondues au milieu des quartiers d'habitation pour une grande majorité de la population, c'est souhaitable. Selon un sondage Pro Natura, près de 9 personnes sur 10 disent aménager et entretenir leur jardin avec des plantes sauvages et sans pesticides de manière à ce qu'ils soient proches de l'état naturel. Pour 63% des sondés, c'est les bienfaits pour la nature et la biodiversité qui sont invoqués. La météo cet après-midi, temps instable avec des averses alternant avec des éclaircies en toute région, s'estompant progressivement en cours de soirée. Limite puis neige vers 1200, 1600, 2000 mètres, maximum 15 degrés. Demain mardi, le matin encore assez ensoleillé en début de journée, mais dès la mi-journée souvent très nuageux, jusqu'à 18 degrés. Mercredi, le soleil pour l'après-midi et dès jeudi, temps ensoleillé et plus chaud.
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0: Malinga.
1: S'il ne fait pas beau, on écoute Hope Radio et quand il fait beau, on chante avec Hope Radio. C'était les Happy Voices, Joshua Fit de Battle of Jericho. Il est 17h15, voici votre chronique Boost Espoir.
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4: Notre foi en Dieu a besoin d'être nourrie pour devenir costaude. Les expériences que nous faisons avec Dieu chaque jour contribuent d'une manière ou d'une autre à la rendre plus forte. Reshma, je suis sûre que tu es d'accord avec moi et que tu auras sûrement quelque chose à nous raconter.
5: Alors, tu parles de foi, Mildred, et justement la foi ou la croyance en Dieu n'est pas forcément quelque chose que je peux voir ou que je peux toucher.
4: Exact, c'est pas visible.
5: C'est pas, voilà, ça se voit pas forcément. La Bible, en parlant de la foi dans le chapitre 11 de la lettre aux Hébreux, dit ceci. Croire en Dieu, c'est une façon de posséder déjà les biens qu'on espère, c'est être persuadé que les choses qu'on ne voit pas existent vraiment. Un peu difficile de témoigner de choses qu'on ne voit pas, si par définition, pour être un témoin, il faut avoir vu, entendu ou assisté à des événements et pouvant par la suite partager tout ça. Et je me suis souvenue d'une expérience que je voudrais vous raconter, chers amis auditeurs.
4: J'ai bien des expériences, Reshma.
5: On est parti. Et je sais, voilà, justement, que vous appréciez beaucoup ces histoires vécues. Je venais de terminer mes études et après une longue attente, j'ai pu trouver un travail dans le domaine qui me passionne. J'étais très contente d'avoir eu ce poste. J'ai remercié le Seigneur pour ce travail et je lui ai demandé beaucoup de courage pour bien faire mes preuves. Je savais quand même que c'était un milieu particulier et où il fallait faire très attention à son image publique et à ce qu'on dit autour de soi. J'étais entre autres responsable d'organiser, de soutenir des événements de haut niveau. Et pour un de mes premiers événements, j'avais bien sûr tout préparé. L'agenda, les réservations, les invitations et plein d'autres détails. Durant une discussion avec le chef, j'apprends qu'il me faut aussi acheter de l'alcool pour le cocktail dînatoire qui était prévu plus tard.
4: Tiens.
5: Lorsqu'il me demande s'il peut compter sur moi, je commence à avoir les mains moites.
4: C'est vrai que toi, tu ne bois pas d'alcool.
5: Je ne bois pas d'alcool et je n'ose pas lui dire qu'un de mes principes en tant que chrétienne, personnellement, c'est de ne pas consommer de boissons alcoolisées, ni d'en acheter d'ailleurs. Et je me trouve dans une situation vraiment compliquée. Moi, la petite nouvelle, comment je vais expliquer tout ça au chef?
4: Comment s'affirmer devant tout le monde?
5: Voilà. Finalement, d'une toute petite voix, avec une prière silencieuse dans le cœur, je lui explique ma contrainte. Et il se met en colère, il me demande, mais qui fera ce travail? Tu t'attends que ce soit moi, le chef, qui le fasse?
4: Ah ouais.
5: Donc, pour faire court et pour couper au suspense, je lui ai dit, ils se sont finalement arrangés pour faire autrement. Et je n'ai pas eu besoin d'acheter justement de l'alcool pour cet événement.
4: Donc, même contrarié, il a quand même été là, alors que quelqu'un d'autre...
5: Et j'ai tenu du bon. Donc, une autre personne, finalement, a pris cette responsabilité d'acheter de l'alcool. Mais ce que je voulais aussi surtout partager, c'est qu'à partir de ce moment-là, c'est comme si les portes se sont ouvertes pour des conversations profondes autour de la foi, de mes croyances chrétiennes et qu'est-ce qui me motive à faire certains choix.
4: Ah, c'est sympa.
5: Et moi, je me suis dit, mais ça, cette expérience, ça va mal tourner. Mais finalement, ça a permis aussi de lui poser des questions sur pourquoi tu fais ce choix, qu'est-ce qui te motive, c'est quoi la foi pour toi. Et franchement, c'est un des meilleurs chefs que j'ai connus.
4: Hein. Oh, tu vois comment les choses peuvent changer.
5: Absolument. Et pour moi, être témoin de Christ ne se limite pas simplement à parler de ma foi dans le but de convaincre l'autre, mais surtout de vivre ma foi en Christ de manière libre et qui est visible finalement, et qui est aussi une invitation à découvrir qui est Dieu dans ma vie.
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C'était la formation So Gospel sur Hope Radio. Soyez les bienvenus si vous nous rejoignez, c'est Ed au micro avec vous jusqu'à 20h. Dans quelques minutes, à 17h32, l'agenda gospel de ce lundi 18 mai. Puis à 17h45, nous retrouvons notre rendez-vous bien-être, la chronique Top Cuisine. Il sera question aujourd'hui de galettes de courgettes. Et puis nous aurons l'occasion d'écouter Todd Dulaney ou encore Wintley Phipps, Jessica Dorsey, Myron Butler. Tout de suite, on écoute Marvin Sapp sur Hope Radio.

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1: Tu veux que je compose en direct ?
0: Ah oui, pourquoi pas ? Qu'est-ce que t'auras... Mais juste entre nous là, les caméras sont témoins. J'ai vu ta bouche, t'as voulu chanter.
1: Ouais,
0: vrai ou faux ?
1: Toujours.
0: T'as voulu dire quelque chose.
1: Ouais, j'ai voulu dire
0: Qu'est-ce
1: quelque
0: que t'aurais
1: chose.
0: Dit ? Ben vas-y.
1: Je voulais parler de paix, d'amour, de joie, mais des fruits de l'esprit.
0: Laisse-toi aller, je t'en prie.

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3: Vous êtes organisateur d'événements gospel, vous êtes artiste et bientôt vous remontez sur scène. N'hésitez pas à nous communiquer vos dates d'événements. Pour nous contacter, c'est facile, opradio.live. Voici l'agenda gospel de ce lundi 18 mai. À Cuquerville, dans le Calvados, les 23 et 24 mai, masterclass gospel avec le P3 Trio. Une expérience du gospel hors du commun avec Philippe Ekoka, Emmanuel Pidjob et Didier Petit-Liken. À la salle des fêtes et de la culture à Cuquerville. Inscription sur Hello Asso. À Aix-les-Bains, le lundi 25 mai, au Centre culturel et des congrès André Grosjean, Mardoché Nelson conduira plus d'une centaine de choristes et musiciens pour vous faire vibrer, chanter et danser au son du gospel. Gospel au cœur des étoiles, lundi 25 mai à 19h à Aix-les-Bains. À Paris, le samedi 30 mai, la chorale Gospel pour 100 voix sera en concert au Dôme de Paris Palais des Sports avec son nouveau programme The Deliverance Tour. Des voix puissantes, des chorégraphies et un message d'espérance, le samedi 30 mai à 20h30. À Toulouse, samedi 30 mai également, concert exceptionnel à 21h à l'église Saint-Exupère. Emmené par le talentueux et charismatique Cyprien Zeny, candidat de The Voice en 2021, fondateur et directeur de la Chorale Academy et chef de chœur, les Golden Gospel Singers chanteront le gospel et son histoire le samedi 30 mai à 20h30 à l'église Saint-Exupère de Toulouse. À Bonneville, en Haute-Savoie, le samedi 30 mai toujours, dirigé par la pétillante Roberte Edmond, la chorale du Gospel Connecté sera en concert à 17h à l'église Sainte-Catherine à Bonneville. Prochainement à Saint-Marcel, proche de Vernon, en Normandie, les 5, 6 et 7 juin, la première édition de Leur Voix Gospel Festival au théâtre Guy Gambu, avec entre autres Vernon Gospel, Gospel Mantois et Sceaux Gospel. 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

0: Hardway. Il est 17h45. Merci d'être à l'écoute de Hope Radio. Voici votre chronique bien-être Top Cuisine présentée par Oscar Miani avec Cécile Hermeline. Il est question aujourd'hui de galets de courgettes. Voici Top Cuisine.
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4: Cécile Hermeline, bonjour.
5: Bonjour.
4: Merci de nous recevoir dans votre magnifique jardin. Vous êtes ici pour notre émission Top Cuisine et vous êtes auteur d'ouvrages et notamment de celui-ci qui s'intitule Gastronomie végétale qui est paru aux éditions Vie et Santé. Et alors comme à votre habitude, eh bien, vous allez nous parler de cuisine et en particulier d'une recette, les galets à la courgette. Alors avant de nous intéresser à cette recette proprement dit, on peut revenir sur la courgette et vous pouvez nous dire un peu qu'est-ce que c'est la courgette, qu'est-ce qu'elle contient en apport nutritionnel, sous quelle forme on peut la trouver, sous quelle forme on peut la cuisiner, enfin toutes ces questions que tout le monde se pose.
5: Alors la courgette, ben déjà c'est un légume d'été. Il a une croissance très rapide. Hein. Quand on voit la fleur, on n'est pas loin d'avoir le légume. C'est pour ça qu'on l'appelle aussi le légume fleur, parce qu'on peut manger la fleur et le légume. Donc ça, c'est une originalité.
4: Par exemple, les beignets de fleurs de courgettes.
5: Oui, et puis aussi quand les courgettes sont toutes petites, donc des mini courgettes, on peut la poêler entière avec la fleur en même temps.
4: Donc il y a la mini courgette et la fleur au bout, c'est ça ?
5: Toute petite.
4: Et donc il y a aussi plusieurs variétés hein, de courgettes.
5: Oui, il y a la longue et puis aussi la ronde de Nice. Personnellement, je préfère les longues. Il y a aussi des variétés maintenant qu'on trouve jaune, vert foncé. Et puis on trouve une plus claire qui est assez savoureuse mais ramassée tendre. C'est aussi la vert clair, presque blanche.
4: Et elles ont des goûts différents, ces différentes variétés de courgettes ?
5: En général, la courgette est meilleure quand elle est ramassée jeune. Que plus on attend, plus elle va être volumineuse et grosse, et plus elle va être remplie de pépins et ligneuse.
4: Donc l'objectif, c'est pas qu'elle soit très grosse, c'est plutôt de l'accueillir jeune, petite.
5: Ouais, fraîche et encore tendre.
4: Et c'est comme ça qu'elle est la meilleure.
5: Oui.
4: Et vous l'avez dit, c'est un légume d'été. Hein, donc on peut en faire essentiellement à la saison d'été. Sinon, on arrive à en trouver quand même tout au long de l'année, même quand c'est pas la saison.
5: Oui, bon, écologiquement parlant, on peut trouver beaucoup de légumes toute l'année. Personnellement, je privilégie les légumes de saison, donc j'achète pas de courgettes en hiver.
4: Et donc, vous réservez cette recette pour l'été quand les courgettes sont là ?
5: On en trouve, mais ça voudra dire que soit elles viennent d'un autre pays ou soit elles ont été produites dans des serres qui ont un moyen de chauffage. Donc, on n'est plus sur un légume de saison naturel.
4: Vous pouvez nous dire aussi... quel est l'apport nutritionnel de la courgette ?
5: La courgette contient des antioxydants, surtout dans la peau, des bioflavonoïdes, qui sont intéressants parce que ce sont des antioxydants qui protègent nos cellules contre les agressions extérieures. C'est vraiment important d'en consommer.
4: Donc on n'épluche pas la courgette, on garde la peau.
5: On n'est pas obligé de l'éplucher, mais il faut penser à la ramasser jeune, parce que plus on attend et plus la peau va être ferme.
4: Et alors donc, la courgette, on l'utilise souvent en ratatouille, mais aujourd'hui, vous nous proposez de l'utiliser en galet de courgette. Alors, qu'est-ce que c'est un galet de courgette, Cécile ?
5: Bon, le nom est un peu original, mais tout bonnement, ça veut dire qu'on va faire une petite galette, en fait, pour obtenir une préparation. C'est un peu un mixte entre un rösti auquel on a rajouté des légumes.
4: Quels ingrédients vous utilisez pour préparer cette recette ?
5: Ben, à la base, ça va être des pommes de terre. Une base de purée de pommes de terre à laquelle je vais rajouter des œufs et puis les courgettes qui vont être râpées. Et ensuite, je vais aussi mettre du fromage et un petit peu d'origan. Si on veut les façonner, on les façonne soit à la cuillère et on les pose sur une plancha ou sur une feuille de cuisson et on mettra le tout au four. Et si on trouve que ça colle un petit peu trop, on mettra de la farine sur les mains pour les façonner. On peut les servir cette préparation avec une salade ou bien avec aussi une entrée de tomates.
4: Le temps de préparation pour tout ça, Cécile ?
5: Une heure.
4: Une heure. Et de cuisson, préparation, cuisson comprise ?
5: Oui, c'est englobé là.
4: Donc en fait, je rappelle aux auditeurs qu'ils peuvent retrouver cette recette dans votre ouvrage, Gastronomie végétale, paru aux éditions Vie et Santé. Et on peut y retrouver une cinquantaine de recettes réparties en trois catégories, entrée, plat et dessert.
5: Oui.
4: Voilà, merci beaucoup Cécile, c'était Top Cuisine. À bientôt.
5: À bientôt, merci.
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Interprété par Todd Dulanet. Vous êtes à l'écoute de Hope Radio, c'est Aide au micro, avec vous du lundi au vendredi de 16h à 20h. Merci de votre fidélité, n'hésitez pas à nous contacter pour nous faire connaître vos impressions, pour nous transmettre aussi vos encouragements, hoperadio.live. On écoute tout de suite Wintley Phipps qui interprète Let There Be Peace on Earth, juste avant le journal de 18h.

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1: RTS. Pierre-Étienne Joie.
2: La conseillère fédérale Elisabeth Baumschneider veut croire à la possibilité d'un consensus mondial à l'OMS d'ici un an sur le système de partage des agents pathogènes et d'accès aux contre-mesures. La ministre de la Santé promet que la Suisse est prête à faire des concessions en fonction de celles qui seront garanties par d'autres États membres. Elle n'a pas dit en revanche si la Suisse présentera un candidat pour diriger l'organisation en 2027. Le tour pourrait être à nouveau celui d'un Européen pour succéder au grec Tedros Ghebreyesus. Surtout si l'Amérique du Sud livre le prochain secrétaire général ou la prochaine secrétaire générale de l'ONU. Le navire de croisière Ondius, théâtre d'une épidémie d'antivirus, est arrivé dans le port de Rotterdam. 25 membres d'équipage et 2 soignants y sont encore. Après l'évacuation d'une partie des passagers aux îles Canaries pour y être désinfectés, le paquebot transportait environ 150 passagers originaires de 23 pays lorsqu'un foyer d'antivirus s'est déclaré. À ce jour, 3 passagers sont morts. Les forces israéliennes ont intercepté au large de Chypre une nouvelle flottille pour Gaza. 4 Suisses font partie des personnes arrêtées. L'artiste lausannoise Anne Rocha figure parmi eux. Au total, 8 Suisses étaient partis en direction de Gaza avec la flottille. Il s'agit de la 3e tentative en un an de briser le blocus israélien imposé à Gaza. Un financier accusé d'avoir dilapidé l'argent de ses clients comparaît devant le tribunal correctionnel de Genève. L'homme finançait son train de vie luxueux avec un système de Ponzi doté d'un algorithme de trading. Concrètement, il utilisait aussi les fonds des nouveaux investisseurs pour verser des rendements aux précédents. Il doit notamment répondre d'escroquerie par métier. Plus de 100 personnes ont été lésées. 82 sont parties plaignantes. Ses clients lui ont confié plus de 25 millions de francs. Le verdict est attendu d'ici la fin de la semaine. Le Pakistan a transmis aux États-Unis une proposition révisée de la part de l'Iran pour mettre fin au conflit au Moyen-Orient. Au Liban, les affrontements se poursuivent entre Israël et le Hezbollah en dépit de la prolongation du cessez-le-feu. Par ailleurs, les cours du pétrole baissent ce lundi après la publication d'un article de l'agence iranienne Tasnim faisant état d'une proposition américaine de suspension des sanctions pétrolières contre l'Iran. Le Premier ministre groenlandais s'est félicité d'une première rencontre constructive avec l'émissaire des États-Unis au Groenland, malgré l'absence de changement dans la position américaine. Nous avons clairement rappelé que le peuple groenlandais n'était pas à vendre et qu'ils avaient droit à l'autodétermination. Ce n'est pas un sujet de négociation, a redit Jens Frederik Nielsen. Football, le voile se lève progressivement. Les 11 premiers noms des sélectionnés suisses pour la Coupe du Monde 2026 ne recèlent pas de surprise. À commencer par les 3 premiers annoncés, le gardien Gregor Kobel, le défenseur Ricardo Rodriguez et le milieu de terrain Johan Manzambi. Suivent les demi, Granit Xhaka, Raymond Freuler, Denis Zakaria et Djibril Sow, ainsi que l'attaquant Noah Okafor. Ces 5 joueurs comptent plus de 350 sélections au total. Dans l'après-midi, la doublure de Kobel dans les buts de Marvin Keller a été confirmé, tout comme les défenseurs Sylvain Widmer et Emmanuel Akanji. Hockey sur glace, Anthony Richard a signé pour une durée indéterminée à Fribourg-Gotteron. L'attaquant québécois est le 6e étranger sous contrat avec les Dragons, champions suisses pour la saison à venir. Et ce soir, suite du championnat du monde en Suisse à Zurich, Allemagne-Suisse, coup d'envoi 20h20 à suivre sur les vecteurs de la RTS. Et la météo, ce soir en partie couvert, le ciel se dégage progressivement demain, jusqu'à 19 degrés en Valais, mercredi assez ensoleillé, jeudi beaucoup plus de soleil.
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0: C'était Take Me Back, un titre de André Crouch. Il est 18h passé d'une dizaine de minutes. Voici votre émission Paroles solidaires avec Adra France. Il est question aujourd'hui de nutrition et de aide humanitaire. 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
1: Bonjour à toutes et à tous et bienvenue pour Paroles solidaires, votre rendez-vous consacré à celles et ceux qui s'engagent au service des plus fragiles. Et aujourd'hui, nous allons parler d'un sujet malheureusement toujours d'actualité, c'est le sujet de la faim dans le monde et aussi l'aide d'urgence. Derrière les catastrophes, les conflits ou les déplacements de population, il y a des familles qui manquent de tout et notamment de l'essentiel, c'est-à-dire se nourrir. Et pour en parler, eh bien, j'ai le plaisir de recevoir Ariane Hundefo. Bonjour.
2: Bonjour.
1: Alors, vous êtes chargée de communication chez Adra France.
2: Oui.
1: Et Eliora Ange, bonjour.
3: Bonjour.
1: Alors, vous êtes diététicienne et nutritionniste stagiaire chez Adra France.
3: Voilà.
1: Alors, ensemble, vous allez nous expliquer comment se met en place l'aide humanitaire dans les situations d'urgence et pourquoi chaque don peut concrètement changer des vies. Alors, Ariane Hundefo, il faut rappeler que Adra France est en pleine collecte pour la famine et l'aide d'urgence.
2: Oui, c'est bien ça.
1: Est-ce que vous pouvez nous dire à quoi servent les dons que vous récoltez lors de cette collecte, précisément ?
2: Alors, les dons qu'on récolte servent à une aide immédiate, donc une aide vitale, dont l'aide alimentaire. Il y a l'aide alimentaire, il y a aussi l'eau, bien sûr, la santé. Et parfois même souvent, les abris d'urgence. En cas de catastrophe, on va se retrouver avec une nécessité d'avoir des abris parce qu'il y a énormément de déplacés. Donc, ils sont exposés aux intempéries. La plupart du temps, donc quasiment toutes les catastrophes, on va retrouver en commun l'aide alimentaire, sachant que l'aide alimentaire est nécessaire juste après une catastrophe, mais certaines crises se prolongent. Donc là, ça devient une crise alimentaire plus grande où on va aussi se retrouver dans des situations comme des camps de réfugiés dans des pays en développement, par exemple, où il y a des cas de famine. Et la collecte va servir vraiment à la famine, l'aide d'urgence, de façon générale.
1: Et alors, quand on dit que Adra est en pleine collecte, ça veut dire que c'est parce que c'est pour répondre à une urgence précise ou alors c'est pour avoir un fonds justement disponible à parer à toute urgence?
2: Justement, la problématique dans l'aide d'urgence, c'est qu'il ne faut pas attendre que l'urgence soit là avant de réagir. Il faut avoir les fonds avant, il faut être préparé avant. Donc c'est très très important d'avoir les fonds, pourquoi? Parce qu'en général, quand une catastrophe arrive, il y a le chaos. Et c'est très très difficile de se préparer pendant un chaos. Donc il faut être prêt avant, il faut être préparé stratégiquement. Donc au niveau de la stratégie, elle est là, parce que Adra, au niveau international, se forme. Donc il y a des formations qui se font régulièrement au niveau des experts, des directeurs par rapport à l'urgence. Mais aussi, il faut avoir les fonds pour avoir un minimum et savoir comment on va se positionner dès qu'il y a une catastrophe. En général, si je prends par exemple un cyclone, quelque chose qui va arriver, on est prévenu. Il y a une alerte qui se fait. Et dès qu'il y a l'alerte qui se fait, hop, les équipes se mettent en place et commencent à réagir, commencent à préparer les paquets. Et c'est à cela que sert l'aide d'urgence.
1: Alors donc, vous l'avez dit, Ariane, vous l'avez évoqué, hein, comme quoi pendant des situations d'urgence, il y a aussi la question alimentaire qui s'en mêle très rapidement.
2: Très rapidement.
1: Parce que quand les gens n'ont plus rien, il faut quand même qu'ils puissent manger.
2: Oui.
1: Et alors donc, l'aide alimentaire rentre pleinement, est complètement inclus dans cette aide d'urgence. Et c'est en ça, peut-être que Eliora Ange va pouvoir nous éclairer. Vous êtes nutritionniste, diététicienne. On pourrait se demander si c'est si important que ça, dans une situation d'urgence, de se soucier du bien-être des gens ou en tout cas de faire attention à ce qu'ils s'alimentent bien. Est-ce que c'est important?
3: Alors, sur le court terme, c'est pas forcément très important si l'alimentation elle est pas forcément équilibrée. Mais en revanche, sur le long terme, il y a des risques de dénutrition et des carences nutritionnelles qui peuvent apparaître. Et également un affaiblissement du corps. Donc, ce qui serait intéressant, c'est d'apporter, tout dépend des ressources disponibles, mais l'essentiel, c'est vraiment d'apporter des protéines pour maintenir la masse musculaire et également des féculents pour fournir de l'énergie sur le long terme. Puisque y a des risques de dénutrition, et le problème de la dénutrition, c'est qu'il y a un affaiblissement de l'organisme et il y a de l'apparition aussi des maladies qui peuvent apparaître sur le long terme.
1: Donc pour que cette situation d'urgence ne dégénère pas encore plus, finalement c'est important de veiller à maintenir quand même une alimentation correcte.
3: En effet, mieux vaut prévenir que guérir, comme on dit, donc il vaut mieux éviter d'avoir des carences par la suite et apporter des protéines et des féculents pour donner plus d'énergie possible dans les situations de crise.
1: Et peut-être aussi parce que justement pendant ces situations-là, on a tendance peut-être aussi à manquer malgré tout en quantité, ce qui veut dire que le peu d'apport nutritionnel journalier doit être vraiment de qualité finalement.
3: Oui, ce qui est intéressant, c'est pas forcément la quantité d'apport qui est fourni, mais comme vous avez dit, plutôt la qualité nutritionnelle des aliments qui sont fournis.
1: Et c'est pour ça que les ONG, Ariane Undefo, ont recours à des diététiciens ou nutritionnistes.
2: Oui, il y a vraiment des spécialités au niveau des équipes d'urgence qui sont vraiment spécialisées dans l'apport nutritionnel. Dans les premiers jours d'une urgence, par exemple, il y a des choses qui sont déjà prêtes. Il y a des biscuits qui existent, haute énergie, donc ça c'est connu des ONG de façon générale. Donc on fait attention à la ration alimentaire. Au niveau des repas chauds, on va dire que ce sont les bénévoles qui vont participer. Les tout premiers jours de la réaction avec les bénévoles, on va essayer d'équilibrer, mais ça ne va pas être sous-pesé, calculé, ça va être plutôt l'aide rapide et aussi diminuer la détresse déjà des personnes qui se retrouvent sans rien. Donc c'est vraiment dire, premièrement, on est présent. Mais on sait que certaines crises, la plupart du temps, ont tendance à se prolonger. Et là, il faut vraiment équilibrer parce que parmi les personnes qui sont dans les crises, il y a de tout. Il y a beaucoup d'enfants. Il y a des femmes enceintes, il y a des personnes qui sont fragilisées, il y a des personnes qui ont des maladies chroniques, il y a des personnes âgées. Donc il y a des besoins qui sont spécifiques quand même, et ce sont des populations qui se retrouvent exposées aux intempéries. C'est très très important l'alimentation pour les aider physiquement et moralement à traverser la crise. Sachant que, j'aimerais dire que la collecte de ce fonds d'urgence aide aussi en France, parce que les antennes locales ADRA, par exemple, font beaucoup de maraudes, donc apportent une aide alimentaire aux personnes qui sont dans la rue, et on n'y pense pas, mais ce sont des personnes qui sont en situation de crise prolongée, et qui se retrouvent souvent en situation de dénutrition. Donc justement, l'apport d'Elura, c'est aussi de permettre d'accompagner les antennes pour qu'elles puissent améliorer la qualité de l'aide alimentaire qu'elles apportent en France.
1: Alors Elura, justement, est-ce que vous pouvez nous dire un peu quel a été votre travail durant votre stage chez ADRA France autour de la question que vient de soulever Ariane ?
3: Alors l'idée, c'était un peu d'apporter une éducation nutritionnelle auprès des antennes, de dire concrètement qu'est-ce que l'équilibre alimentaire, et aussi d'adapter en fonction des aliments qui sont proposés par les banques alimentaires, proposer également des recettes qui seraient équilibrées et que les bénéficiaires pourraient mettre en place pour avoir une meilleure alimentation et avoir un équilibre alimentaire.
1: Alors, Ariane Undefo, on est en train de parler de cette collecte de fonds d'urgence pour ADRA France. Est-ce que vous pouvez nous dire quelles sont les situations d'urgence dans lesquelles ADRA France est en ce moment impliquée un peu partout dans le monde?
2: Oui, alors spécialement en ce moment, ADRA France est impliquée dans l'aide d'urgence à Madagascar. Il y a eu en février 2 cyclones en 10 jours, dont une qui était vraiment catastrophique. L'île s'est retrouvée en état d'urgence. Et aussi au Liban. Donc on connaît la situation des crises au Liban.
1: Avec la crise au Moyen-Orient.
2: Au Moyen-Orient, d'ailleurs, le directeur d'ADRA France a fait partie de l'équipe de réponse à l'urgence, donc sur le terrain, et il est tout juste de retour parmi nous, donc pour la gestion de cette crise. Donc ce sont les crises auxquelles on participe, et en France, nous sommes toujours présents, et de façon aussi régulière au Cameroun, dans les camps de réfugiés. Oui, à ces situations de crise alimentaire qui sont récurrentes, on fait beaucoup d'éducation et accompagner les familles à équilibrer l'alimentation pour leurs enfants de façon très particulière, et aussi apporter des compléments, tout simplement.
1: Et alors, puisque c'est le temps de cette collecte pour ce fonds d'urgence, pour lutter contre la famine et pouvoir intervenir aussi de manière urgente, quel est le message que vous avez envie de laisser aux gens qui nous écoutent là en ce moment, à ce micro, pour justement peut-être les sensibiliser au fait de pouvoir vous apporter une aide sous forme de don?
2: Le message que j'aimerais faire passer, c'est que dans les situations d'urgence, la réactivité est très très importante. Donc on a besoin d'être prêt. Donc cette collecte qu'on fait, elle nous permet de pouvoir être présente tout simplement quand il se passe quelque chose et de ne pas agir trop tard. Voilà. Parce que dans, en catastrophe, les premiers jours sont très très importants, surtout pour les personnes fragiles, les personnes à risque. Et aussi dire un grand grand merci à toutes les personnes qui participent déjà.
1: Qui vous soutiennent.
2: Qui nous soutiennent, qui soutiennent ADRA. À tous les bénévoles, parce que leurs actions sont très importantes, qu'il s'agisse de la France ou à travers le monde entier. Les partenaires, donc les bénévoles, on sait d'où ils viennent, voilà. Donc c'est vous, en fait, qui nous écoutez. Quand il y a une catastrophe sur le terrain, quelque part, qui interviennent, toutes les personnes qui interviennent sont des bénévoles, sont des personnes qui n'ont pas forcément d'expérience, mais qui sont accompagnées, évidemment, par les experts ADRA sur le terrain. Mais on verra beaucoup sur le terrain des personnes comme vous qui nous écoutez, qui aident. Et je dis grand merci en fait pour la sensibilité et pour l'intérêt que vous portez. Mais pour nous, pour l'urgence, la réactivité est importante.
1: Et alors donc, pour les gens qui souhaitent le faire, là, qui vous entendent, Ariane, et qui souhaitent faire un don, c'est facile de faire un don à ADRA France ?
2: C'est très facile de le faire, donc en ligne.
1: Oui.
2: Vous pouvez aller sur notre site adra.fr et là, vous allez pouvoir... Justement, voir les projets auxquels on participe, les pays dans lesquels on intervient, ou vous pouvez aller directement sur adra.fr/don, donc T-O-N-S, avec
1: les rubrique don, donc.
2: Oui.
1: Voilà, merci beaucoup Ariane Hundefaux et Liora Ange d'avoir été avec nous aujourd'hui dans Paroles Solidaires. On retient que derrière chaque aide d'urgence, il y a bien plus qu'un simple soutien matériel. Il y a une présence, une écoute aussi, et puis une volonté de redonner de l'espérance à des populations souvent profondément éprouvées. Alors, si vous souhaitez soutenir la collecte pour la famine et l'aide d'urgence menée par ADRA France, eh bien, vous pouvez retrouver toutes les informations et faire un don sur adra.fr. Merci de nous avoir suivi et à très bientôt pour un nouveau rendez-vous de Paroles Solidaires. Merci, au revoir.
2: Merci.
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0: C'était la formation Texis. 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
2: Bonjour et bienvenue dans Histoire inspirante. N'avez-vous jamais rêvé de descendre un long fleuve africain ? Ou peut-être de voyager en pirogue ? Ou de traverser une forêt vierge ? Eh bien écoutez, c'est ce qu'on va faire aujourd'hui dans Histoire inspirante avec Pierre, qui nous partage son histoire inspirante en Afrique, mais ailleurs aussi. Bonjour Pierre.
3: Bonjour Philippe.
2: Heureux de te retrouver dans cette émission d'Histoire inspirante. Alors Pierre, je t'ai connu, c'était au tout début de mon ministère, tu étais pasteur dans la Fédération France Sud. On a été pasteur en pastoral ensemble. Et puis ton ministère a évolué et on va y revenir dans quelques instants. Mais on va faire débuter cette histoire inspirante au tout début. À ta naissance, peut-être même avant ta naissance. Tu es né dans une famille adventiste un peu particulière.
3: Oui. Je ne sais pas si j'ai le temps de dire un peu ce qu'il y avait avant ma naissance.
2: Oh oui, vas-y, tu as le temps. C'est important pour nos éditeurs de comprendre d'où tu viens. Aujourd'hui, tu habites dans le Gard.
3: Oui.
2: Mais je pense que c'est le département où tu as vécu le moins longtemps, quoi, le Gard, presque.
3: J'ai quand même été avant pasteur 8 ans à Nîmes.
2: Ouais.
3: Mais c'est vrai que pour la retraite, là, maintenant, je suis dans le Gard. Ouais. Pas à Nîmes, mais ailleurs. Ouais. Effectivement, c'est peut-être important de préciser que mon père vient d'une famille adventiste qui est vraiment très particulière parce que ma grand-mère... ils étaient une famille de 8 enfants. Son père était un athée anarchiste et totalement anti-religieux. Par contre, sa mère, c'était, comme on dit, une grenouille de bénitier qui se levait à 5 heures du matin pour aller à la messe avant que le jour se lève, avant que son mari se réveille, parce que sinon son mari lui aurait interdit. Et elle a grandi mélangée entre ces deux, mais quand même du côté de sa maman, catholique. Elle est la seule des 8 enfants qui est morte de vieillesse dans la paix. Ses 7 frères et sœurs sont tous morts de façon violente. Soit assassinés, soit fusillés pendant la guerre, soit accident violent. Mais c'était la seule qui avait... une foi, les autres étaient soit complètement anti, soit hyper catho. D'ailleurs, il y en a une qui était bonne sœur, et elle avait un caractère tellement exécrable que même les bonnes sœurs l'ont renvoyée. Elle ne pouvait plus rester bonne sœur, tellement elle était plus stricte que stricte, etc. Bon. Et finalement, ma grand-mère est la seule qui a été jusqu'à la fin de sa vie. Mais moi, ce que j'en retire, c'est que c'était la seule qui avait une foi tranquille, équilibrée, et on voit la bénédiction de Dieu.
2: Tu l'as connue, ta grand-mère ?
3: Oui, je l'ai connue, oui.
2: Et c'est comme ça que tu l'as perçue tout de suite, quand tu étais chez elle, tu l'as rencontrée, cette femme pleine de paix ?
3: Quand j'étais enfant, peut-être pas tout à fait, parce que moi, je voyais une vieille dame. Et comme on ne vivait pas avec elle, parce qu'on vivait en Afrique, on ne rentrait que tous les 3 ans pour un congé en France. Il fallait attendre 3 ans. Donc, on ne la voyait pas très longtemps. Mais après, par la suite, oui, quand on réfléchit après, avec le recul, on le voit bien. Son mari... qui était le fils d'un directeur d'usine textile. Il avait reçu une éducation pour qu'il devienne le successeur de son père. Éducation très stricte avec les meilleures écoles et tout ça. Et bon, lui, il n'était pas fait pour ça. À un moment donné, il a tout abandonné. Il est parti aux États-Unis avant la Première Guerre mondiale. Et il a travaillé là-bas. Et finalement, la Première Guerre mondiale s'est déclenchée. Et comme à l'époque l'Alsace était allemande, donc il était allemand, donc un ennemi, il a tout perdu, le travail et tout. Donc pour pouvoir survivre, mon grand-père, il s'est inscrit dans la Légion étrangère américaine. Et là, ils l'ont envoyé comme surveillant au canal de Panama, qui venait d'ouvrir, voilà. Et... là, il a rencontré un autre Allemand qui était surveillant là aussi, là, au canal de Panama, sauf qu'il ne savait pas que c'était un espion envoyé par les Allemands. Donc, un jour, cet espion s'est fait découvrir. Et mon grand-père, qui était influençable, l'autre lui a foutu la panique en disant « Oh là là, on veut m'arrêter, comme t'es avec moi, ils vont t'arrêter aussi ». Du coup, lui, il a pris peur, alors qu'il n'avait rien fait, et il s'est enfui avec lui. Ils ont traversé toute l'Amérique centrale, mais finalement, ils se sont fait rattraper, on les a rattrapés à la frontière du Mexique. Il s'est retrouvé en prison en Amérique. Et c'est là qu'il a rencontré un aumônier adventiste en prison.
2: D'accord.
3: Et c'est comme ça qu'il est devenu adventiste. Et ma grand-mère, qui était très catholique, elle a une fois rencontré un pasteur qui s'appelait Monnier. Et elle n'avait pas compris aumônier. Monnier, elle avait compris aumônier. Donc elle pensait que c'était un catholique. Du coup, elle a accepté de prendre d'étudier la Bible avec lui. Et bon, elle est devenue adventiste aussi. Et c'est comme ça que les deux se sont rencontrés à l'église de Colmar. Parce que par la suite, une fois que la guerre s'est finie, parce qu'il avait été, condamné à prison à vie. Mais quand la guerre s'est finie, bon, finalement, il a été libéré. Et il est rentré en Alsace. Et bon, là, à l'église de Colmar, ils se sont rencontrés, et puis voilà. Donc ça a fait un couple.
2: Un couple qui a eu combien d'enfants ? Tes grands-parents ont eu combien d'enfants ?
3: Quatre enfants.
2: Quatre enfants, et les quatre ?
3: Et les deux garçons sont devenus pasteurs, et les deux filles sont devenues femmes de pasteurs.
2: Alors, dans cette émission, on a rencontré il y a quelques temps une personne qui s'appelait Hilda.
3: Oui.
2: Tu peux nous dire ton lien de connexion avec Hilda ?
3: Ben, c'est ma tante, c'est la femme du grand frère à mon père.
2: Ouais. Voilà, donc je vous invite, pour ceux qui n'ont pas vu cette interview avec Hilda, d'aller la voir. D'ailleurs, Hilda, dans quelques jours, elle fêtera ses 100 ans. On avait enregistré cette émission avec elle il y a un an, à peu près. Et donc, elle va fêter ses 100 ans dans quelques jours. Mais on revient à toi, à tes parents. Tes parents, bah, tu l'as dit, hein, ton père est pasteur, ton oncle est pasteur, tes tantes ont été mariées à des pasteurs. Quelque part, ils ont cet héritage, c'est pour ça que tu es remonté aussi loin de ton grand-père, de voyager à travers le monde déjà. Comment, petit à petit, finalement, vient cette idée d'être pasteur, et à cette époque-là, particulièrement pasteur missionnaire ?
3: Alors, mon père, lui, il a eu envie de devenir... Il a senti cet appel missionnaire depuis qu'il était ado. Parce que, justement, son papa... À l'époque, ça existait, ce qu'on appelait la collecte d'automne. Donc, les membres d'église recevaient des petits prospectus. Ils allaient en porte-à-porte ramasser de l'argent pour les missions. Et à l'époque, ça marchait. Bon, aujourd'hui, c'est même plus la peine.
2: C'est notre temps.
3: Et alors, mon papa partait avec lui. Il était encore petit. Donc, il s'asseyait sur le guidon du vélo. Et son papa pédalait le vélo, là. Il y avait une petite chaise sur le guidon. Et ils allaient comme ça en porte-à-porte. Et ce qui faisait que mon grand-père était motivé pour ça, c'était que justement l'aumônier qu'il avait, avec qui l'avait découvert la foi en prison aux États-Unis, il avait été envoyé comme missionnaire en Inde. Donc, voilà. Donc, il récoltait de l'argent pour les missions, etc. Et donc, mon père a grandi là-dedans, ce qui fait que, bon, voilà, il était... et donc, il avait demandé à faire son service militaire à l'époque, c'était dans les colonies françaises. Donc, il a été envoyé au Sénégal. Et dès qu'il est sorti du service militaire au Sénégal, il est resté sur place et il a commencé à faire de l'évangélisation là au Sénégal, au Mali, en Guinée, enfin dans toute la région là. Et il avait un petit peu commencé des études à Collonges, mais il n'avait pas eu le temps de finir parce que

0: Viager avec des parents qui sont prêts à répondre à l'appel, qui sont envoyés en mission, pas aux quatre coins du monde, mais en tout cas aux quatre coins de l'Afrique pratiquement.
1: Oui, enfin peut-être pas les quatre coins de l'Afrique, mais en tout cas, effectivement, depuis le Maroc, on l'envoie à fin 59, on l'envoie en République centrafricaine où il devait être le premier missionnaire adventiste là-bas qui, il arrive et il faut tout démarrer de zéro. Mmh. Donc moi j'arrive là-bas, j'ai 3 ans et demi, et j'y reste jusqu'à l'âge de 15 ans. Mmh. Et je vois comment petit à petit les choses se mettent en place là-bas. Bon, maintenant pour moi enfant, il faut reconnaître que pour mon père c'était très passionnant, très intéressant. Mais pour moi enfant c'était moins intéressant parce que il n'y avait pas encore d'église, c'était les tout premiers débuts. Mmh. Et puis on était avec des Africains. Donc je veux dire, c'était... Il n'y avait pas la même dynamique que celle qu'on trouve dans des églises ici, où il y a toute une jeunesse, etc. J'avais pas ça là-bas. Donc, j'avoue que j'étais pas super, super emballé. Hein. Ouais. Et bon, par la... Oui,
0: ouais, comment tu l'as vécu, justement? Alors, il y a le problème des relations avec... T'es le fils de missionnaire, mais il n'y a pas, comme tu dis, il n'y a pas une relation avec plein d'enfants que tu vois régulièrement. Mais comment tu l'as vécu aussi spirituellement jusqu'à 15 ans? Tu as quand même déjà une vision de l'Église, de ce que c'est qu'être pasteur, de la foi, ou c'est quelque chose qui était au contraire étranger, tout ça?
1: Non, moi, je n'étais pas du tout là-dedans. Je dois avouer que peut-être depuis l'âge de 10 ans, 11 ans, à vrai dire... La religion, ça ne m'intéressait pas trop.
0: Tu subissais un peu le ministère de ton père?
1: Je ne sais pas si je subissais, je ne pense pas que je le sentais comme ça, c'est juste que ça ne m'intéressait pas trop. Bon, je suivais plus ou moins, mais bon, voilà. Et après, on annonce à mon père qu'on l'envoie au Congo-Brazzaville, l'ex-Congo français, où là, il devait recommencer à être le premier missionnaire adventiste dans ce Congo-là, à la différence de l'autre Congo ex-belge, où il y avait déjà des adventistes. Donc là aussi, il fallait tout recommencer de zéro. Mais entre les deux, on lui a offert une année de remise un peu à niveau à Collonges, au séminaire adventiste de Collonges.
0: Et donc, parce que comme tu le disais, il n'avait pas vraiment fini sa théologie, il avait été formé un peu sur le tas, alors même s'il connaissait bien évidemment sa Bible, mais il avait besoin un peu de revoir certaines bases finalement, c'est ça?
1: Alors, je ne pense pas qu'on l'ait envoyé pour ces raisons-là, mais quelque part, je pense qu'on lui a payé ça, c'était un peu en reconnaissance, parce qu'on retrouvait qu'il avait vraiment fait de bonnes choses là-bas, et c'était un petit peu pour le soutenir, l'encourager, voilà. Et je sais qu'il a beaucoup apprécié, il a suivi des cours, tout ça, et il a beaucoup aimé. Pour moi, ça n'a pas été la même chose, parce que contrairement à beaucoup d'Européens qui vivent comme ça en Afrique, qui vivent un peu en vase clos, entre blancs, là, moi, je ne vivais qu'avec les Africains. Et quand j'arrive à Collonges, je me retrouve en France, et moi, je n'avais pas les codes de la France.
0: Donc là, tu as 15 ans.
1: J'ai 15 ans.
0: Tu es en fin de collège.
1: En classe de 3e. Ouais. Et j'étais le petit Africain qui débarquait là. Mais comme j'étais quand même un blanc, les autres attendaient de moi que je sois comme les autres Français, sauf que je n'étais pas comme les autres. Et donc là, j'ai subi beaucoup, beaucoup quand même de moqueries, de rejets, etc. Et du coup, c'est vrai que ça m'a quand même marqué. Et quand on est retourné, au bout d'un an, on est parti à Brazzaville, au Congo, moi qui avais passé toute mon enfance uniquement avec des Africains, je me suis dit, finalement, faut que je me tourne du côté des Blancs. Donc, à Brazzaville, j'ai passé mon adolescence avec les autres Blancs là-bas, et pas avec les Africains.
0: Avec le recul, comment tu expliques ce changement de cap entre dire, maintenant, je dois être avec des Blancs et plus avec les Africains?
1: C'est que... je ne l'ai pas pensé consciemment en me disant maintenant je dois aller avec les Blancs. C'est quelque chose qui s'est fait naturellement.

0: comme j'avais eu des problèmes, j'ai dit, bah, je sais pas, je l'ai pas pensé, mais ouais. je l'ai ressenti que peut-être il faut que je m'adapte un peu mieux avec les Blancs. Donc je suis allé fréquenter les Blancs là-bas et j'avais toute une bande de copains. Mais quelque part, même si c'était moins fort,
1: c'était pas ton univers.
0: C'était pas mon univers, ouais. c'était pas ça, parce que ben les Européens qui étaient là-bas, c'était des fils d'ambassadeurs, mmh. des fils de hauts fonctionnaires envoyés par la coopération française.
1: C'était des colons.
0: C'était des oui ça, mais surtout des gens qui avaient
1: des moyens,
0: des moyens mmh. autrement plus importants que ce que nous on avait. Mmh. Et quelque part, j'avais pas tout à fait les codes non plus. Et donc, même si j'étais accepté, voilà, il y avait quand même souvent des sous-entendus, des réflexions, des petites moqueries, des choses comme ça. Mais bon.
1: Au final, tu te sentais beaucoup mieux avec les Africains qu'avec ces Blancs expatriés.
0: Oui, c'est vrai, c'est vrai, c'est vrai.
1: Est-ce que tu en as voulu un peu à ton père? À l'église ou même à Dieu, de cette période à Collonges qui n'a pas été pour toi très épanouissante, si je peux le dire comme ça?
0: Non, je ne sais pas. Non, je ne peux pas dire que j'en voulais. Bon, Dieu, ça ne m'intéressait pas.
1: Toujours pas.
0: Je n'avais rien contre lui. Moi, je croyais qu'il existait, mais bon, il est là-haut. Moi, je suis en bas, je fais ma vie. Mmh. Mais je n'avais rien contre lui. Pas de haine, pas de frustration. J'avais une petite frustration contre Collonges, oui. Mmh. Mais... voilà, j'en voulais pas à mes parents, parce que je savais qu'eux, ils faisaient ce qu'ils devaient faire, voilà. Et je remercie mes parents, parce qu'ils n'ont pas cherché à me forcer. Quand j'étais ado, à un moment donné, j'ai même choisi de ne plus aller à l'église, je suis même allé le sabbat à l'école. Ils ne m'ont pas bloqué, ils ne m'ont pas interdit. Hein. Ils m'ont laissé libre, tout en me faisant comprendre qu'ils n'étaient pas d'accord, mais ils m'ont laissé libre quand même. Et ça, c'était très bien de leur part. Parce que, du coup, ça n'a pas posé de problème pour revenir après par la suite. En tout cas, pas de problème par rapport à mes parents. Oui.
1: Alors, on revient sur cette période du Congo, dans le contexte dans lequel tu arrives. Là, tu as donc 15 ans, 16 ans maintenant. Tu rentres petit à petit dans l'âge adulte. Tu suis toujours de la même manière ton père dans cette œuvre missionnaire, où tu es toujours dans le même état d'esprit d'être là, de subir un peu la situation sans en vouloir, comme tu disais, à qui que ce soit, finalement.
0: Bon, je subissais pas la situation. Comme j'ai dit, je faisais ma vie.
1: Ça.
0: Voilà. Et mes parents, ils ont pas cherché à me cadrer trop fort. Hein, voilà, bon. Donc, je faisais ma vie. Bon, après, j'arrive au bac. Et bon, j'ai passé mon bac à Brazzaville, au Congo. Et bon,
1: dans une école française.
0: Alors, j'ai toujours toute ma scolarité, que ce soit école primaire, collège, lycée, j'ai toujours été dans les établissements locaux du pays.
1: Okay.
0: Uniquement pour la terminale.
1: Ouais.
0: Là, j'ai fait ma terminale au lycée français. Mais il faut dire aussi, c'est qu'avant, de toute façon, c'était même pas possible. Parce qu'il y a eu un lycée français qui est arrivé à Brazzaville, et il ajoutait les classes au fur et à mesure, et la terminale est arrivée au moment où moi j'y étais. Avant, il n'y avait pas la terminale. Mais cela dit, j'ai fait toute ma scolarité, sauf la terminale. Donc, j'ai passé le bac français, mais c'était Académie de Nice, centre de Brazzaville.
1: D'accord.
0: Et quand j'ai envoyé, parce que je ne savais pas trop ce que je voulais faire, à force de chercher, je me suis dit, tiens, je vais peut-être faire kiné. Et j'ai envoyé mon inscription dans toutes les écoles qu'il y avait en France. C'était une quarantaine. Et aucune ne m'a pris. Alors peut-être qu'effectivement, bac passé à Brazzaville, ça n'a pas donné confiance, je ne sais pas. Donc je me suis retrouvé en France, à Paris. Je dois avouer que la grisaille parisienne, ça m'a tapé le sursystème. Et quand on arrive d'Afrique, où c'est l'été toute l'année, bon. Et alors, j'ai essayé de faire des petits boulots, vendre des assurances en porte-à-porte, faire garçon de café. Enfin, j'ai fait plein de petits boulots.
1: Là, t'es venu tout seul, hein?
0: Quand oui, t'étais oui, sur Paris, oui, t'étais oui, tout oui, seul. Oui, j'étais ouais. tout seul, oui. Et, mais bon, ces petits boulots, je gagnais pas grand-chose. Et c'est là que, à un moment donné, je me suis dit, je vais retourner en Afrique. J'en ai marre de la France. Et c'est là qu'avec mon frère, on a eu l'idée, on va traverser, on va organiser une expédition, on va traverser l'Afrique par les fleuves. Donc, tout le continent africain. Ouais, donc, ça m'a pris 3 ans pour pouvoir préparer cela, parce qu'il fallait trouver des sponsors et c'était pas évident. J'avais pas l'habitude, j'avais jamais fait ça avant. Mais finalement, j'ai fini par trouver assez de sponsors. J'ai fini même par obtenir le soutien officiel et financier du ministère des Affaires étrangères et de la coopération.
1: D'accord.
0: Donc, ces deux ministères-là. Ouais. Ce qui m'a ouvert les portes pour pouvoir aller dans toutes les ambassades des pays traversés pour pouvoir demander des sauf-conduits, parce que je connaissais un peu la situation sur place, et ça nous a énormément servi, même si ça n'a pas évité des fois de se retrouver arrêté, même emprisonné, mais ça a toujours permis de trouver des solutions. Mais voilà.
1: Il faut dire peut-être que dans cette quête-là, tu me racontais qu'il n'y a aucune démarche spirituelle du tout.
0: Non, là, à ce moment-là, non.
1: C'est vraiment la connexion, la reconnexion à l'Afrique, le besoin ou l'envie de voyager, de voir du pays. Bon, tu es jeune encore, hein, et puis comme tu disais, tu tournes en rond un peu à Paris, à faire des petits métiers. C'est, vraiment, la démarche, c'est je pars à l'aventure, quoi.
0: Oui, c'était ça. Ouais. Alors, j'avais passé des annonces, j'ai recruté une équipe, on est parti, on était une équipe donc de 6 personnes avec 3 bateaux, c'était des genres de Zodiac, des bateaux pneumatiques. Mais bon, avec des moteurs hors-bord, il fallait de l'essence et tout ça. Donc, c'était quand même une grosse organisation pour organiser les dépôts d'essence à certains endroits, etc., au long du parcours, parce que souvent, les fleuves, ils passent là où il n'y a pas de route. Hein. Mais bon, voilà. On a pu faire cette expédition-là. Il y avait donc un caméraman, il y avait un photographe, un preneur de son, parce qu'on avait plusieurs films commandés par Antenne 2 à l'époque. Maintenant, c'est France 2. Hein. Voilà. On avait aussi une émission sur Radio France Internationale. On avait une demi-heure tous les jeudis à 13h. Pendant une demi-heure, on racontait un peu nos aventures. Là. En revenant, après, j'ai appris que ça passait aussi sur France Inter. Ouais. Ça, je ne savais pas, parce que nous, on était avec RFI, Radio France Internationale.
1: Ouais.
0: Mais bon, et c'est à mi-chemin de cette expédition que tout d'un coup, un jour, j'entends une voix dans ma tête. Quand l'expédition sera finie, tu vas aller étudier théologie. Qu'est-ce que je vais étudier théologie, moi? Ça ne m'intéresse pas. Et je chasse la pensée. Le lendemain, ça revient. Et tous les jours, ça revient. Tous les jours, je chasse la pensée. Et tous les jours, quand l'expédition est finie, tu vas aller faire théologie. Et je ne comprenais pas comment je pouvais penser ça, parce que c'était vraiment pas ce que j'avais en tête.
1: Non seulement tu étais loin physiquement de la théologie, mais dans ta vie, tu n'étais pas un bandit, mais ce n'était pas du tout une de tes préoccupations.
0: Ce n'était pas ma préoccupation. Alors comme j'ai dit, je n'avais rien contre Dieu, mais voilà, ça ne m'attirait pas.
1: Et il n'y a pas eu une rencontre avec quelqu'un ou un épisode particulier qui tout d'un coup, pour toi, était le déclencheur? C'était vraiment juste...
0: Non. C'est cette voix dans la tête.
1: Ouais.
0: Et cette voix qui ne venait pas de moi.
1: Il n'y a pas deux pierres, il y en a toujours qu'un.
0: et cette voix-là, elle insistait. Et quand on arrive, on avait démarré à Dakar au Sénégal, et on a terminé à Mombasa au Kenya. Ça nous a pris quasiment un an. Et quand c'est fini, je reviens en France. Et moi qui avais galéré 3 ans pour trouver des sponsors et tout ça, mais maintenant que l'expédition était arrivée jusqu'au bout et que ça avait réussi, là, c'était les gens eux-mêmes qui venaient me voir. Mmh. « Waouh, on voit que tu gères bien les choses, on voit que voilà, si tu veux, si tu veux faire d'autres expéditions, on te finance, on est derrière toi, vas-y. » Alors, tu parles de la théologie. Et j'ai commencé à préparer une expédition pour aller faire la même chose en Chine. Mmh. Donc, cette expédition, c'était l'année de mes 24 ans. Mmh. Et là, bon, je passais à 25 ans, j'ai commencé à préparer cette expédition en Chine, et là, on était en début 1982. Mmh. Et à l'époque, en 82, la Chine, on n'y allait pas comme aujourd'hui. Hein. Mmh. Mmh. La Chine, à l'époque, c'était pareil que la Corée du Nord aujourd'hui. Hein. C'était très fermé, et pour pouvoir aller faire quelque chose là-bas, y avait un garde-chiourme qui nous accompagnait partout. Mmh. Mais voilà, mais cela dit, il y avait une ouverture quand même pour pouvoir aller aussi traverser la Chine par les fleuves. Depuis l'Himalaya, en haut là, et puis descendre tout le Yangtze-Kiang jusqu'à Shanghai, enfin bon. Mmh. Mais la voie, elle ne s'arrêtait pas. Elle continuait. Va faire théologie. Et ça finissait par m'énerver. Mmh. Et à un moment donné, je me rappelle que j'ai pensé, de toute façon, pour aller là-bas, il y a un écolage à payer. Moi, je n'ai pas l'argent. Mmh. Moi, je fais des trucs parce qu'il y a des sponsors, mais je n'ai pas de sponsor pour Collonges. Hein. Mmh. Donc, si j'étais marié et qu'il y avait une femme qui travaille pendant que j'étudie, ce serait possible. Mais comme je connais personne avec qui je peux me marier, eh ben voilà, l'affaire est réglée. Donc, dans ma tête, ça y est, c'est définitivement réglé. Collonges, niette. 8 jours plus tard, pendant ce temps, la voix continuait tous les jours de nouveau. Hein, mais 8 jours plus tard, il y a mes 2 sœurs qui arrivent à la maison. J'étais chez mes parents, là, dans la région lyonnaise. Elles arrivent à la maison avec une copine. Et au moment où je vois la copine, il y a une voix dans la tête qui me dit « c'est elle ». Et sur le coup, je me suis senti coincé. Je pensais que 8 jours avant, j'avais justement pensé « puisque j'ai personne, Collonges, c'est même pas la peine d'y penser. J'ai pas l'argent pour ça ». Et 8 jours après, c'est elle. Waouh.
1: Bon, on a bien compris que c'est elle, ce n'est pas juste c'est elle qui a travaillé. D'ailleurs, on va le voir après. Elle qui va travailler, mais c'est elle qui va devenir ta femme.
0: Oui, effectivement. Alors, ce qui s'est passé, c'est qu'on s'est mariés. Alors, sur le coup, j'ai rien dit, j'ai rien fait. Il s'est passé 2 mois sans qu'il se passe rien. Bon, finalement, 2 mois plus tard... À un moment donné, parce que cette copine, ma sœur à l'époque était infirmière au Romarin.
1: À côté de Montpellier.
0: À côté de Montpellier. Et à la maison de retraite. Et ma copine, qui était une Allemande, sa copine, qui était une Allemande, était venue pour améliorer son français. Et elle travaillait comme aide-soignante au Romarin aussi. Donc une fois, je suis venu voir ma sœur, et sans penser à la copine. Et finalement, bon, je me suis retrouvé face à cet ami-là aussi, de ma sœur. Et bon, et puis là, il y a quelque chose dans ma tête qui m'a dit, mais bon, peut-être quand même, parce que j'avais jamais eu une conversation avec elle, peut-être quand même, parle-lui un petit peu, quoi. Alors bon, alors je lui dis, est-ce que tu serais d'accord qu'on discute un peu, qu'on se connaisse un peu mieux? Et elle me dit, ah, c'est bien que tu me dises ça, parce que demain matin, je rentre définitivement en Allemagne. Et moi, je ne savais pas ça. Et il y avait quelque chose qui m'avait poussé à lui demander. Et elle me dit, bon, ben, puisque tu me demandes ça, bon, là, il faut que je parte demain, mais dans 15 jours, je reviens. Et on pourra faire connaissance. Et en fait, elle était contente parce qu'elle était pas, elle avait pas envie de quitter la France. Mais son rôle au Romarin était terminé et tout ça, donc en fait elle était quelque part, elle était contente d'avoir une occasion de revenir en France parce qu'elle était amoureuse de la France. Bon, quand on est, alors pendant qu'elle est partie, j'ai fait une expérience de prière. C'était la première fois depuis que j'étais enfant que là, j'ai fait une prière. Mais il faut voir la prière que j'ai faite. Ça a été ça. Un soir, avant de dormir, j'ai dit, écoute, Dieu, je n'ai pas envie de te parler. Mais vu que tu n'as pas l'air de vouloir me lâcher, si tu veux vraiment que j'aille faire théologie, tu fais que je le sente parce que franchement, je ne le sens pas. Voilà, ça a été ça ma prière. Et le lendemain matin, je me réveille et la voix revient, va faire théologie. Et là, je me surprends à me dire, ouais, tiens, ce serait pas mal. Et tout d'un coup, je me dis, mais attends, depuis plus d'un an, ça m'énerve. Et maintenant, je dis, c'est pas mal. Et je me suis rappelé la prière que j'avais fait la veille au soir. J'ai dit, bon, je vais y aller. Mais cela dit, alors c'est là que j'ai dit, bon, je vais y aller, mais à vrai dire, c'était quand même un peu à contre-cœur parce que j'étais en train de préparer cette expédition en Chine. Et il fallait que j'annonce aux gens, bon, ça y est, j'arrête et tout ça. C'était une démarche difficile quand même. Alors, bon.
1: Tu étais en train de trouver ta voie.
0: 15 jours plus tard,
1: dans le monde de l'expédition, et finalement, Dieu était en train de te rattraper.
0: Et voilà, moi, j'étais tout content. Je me disais, ça y est, j'ai une carrière d'aventurier qui s'ouvre devant moi. Et Dieu me dit, non, non, tu vas ailleurs. Bon, alors, quand cette amie de ma sœur, cette Allemande, elle revient, ben, première discussion, je lui dis, ben tiens, ben, puisque si c'est vraiment celle que Dieu il veut pour moi, direct, je lui dis, au fait, je vais aller étudier théologie à Collonges. Elle me dit, ouais, c'est très bien. Bon. C'était le 13 juillet au soir, 13 juillet 82.
1: Donc, deux mois après, à peine, c'était la rentrée à Collonges.
0: Oui, oui, oui. Et alors, à l'époque, on n'avait pas le droit de se marier en cours d'année scolaire. Hein. Ouais. C'était interdit à l'époque. Eh bien, je lui dis, bon, moi, j'ai prévu de partir là, de Montpellier, et de marcher jusqu'à Lyon. Elle me dit, ben, je t'accompagne. Donc, là, en toute vitesse, en deux jours, là, le 14, le 15 juillet, on prépare les choses pour le voyage, parce que ce n'était pas prévu qu'elle vienne avec moi. Et on démarre le 16 juillet, et on arrive dans un gîte d'étape, et là, le 16 juillet au soir, alors qu'en fait, on n'avait pas encore eu vraiment une discussion. Je lui ai dit, tu veux m'épouser ? Elle me dit oui. Ça a été, voilà, direct comme ça. Et bon, on a marché, effectivement, pendant deux semaines. On a traversé toutes les Cévennes, toujours un peu en hauteur, à peu près vers 1000 mètres d'altitude, comme ça, les Cévennes, l'Ardèche,
1: les monts du Lyonnais.
0: Bon. Et finalement, on est le 31 juillet à Lyon. On va directement voir la mairie. On fait les papiers pour le mariage et tout ça. Et le 20 août, on était mariés. Le 20 août, on était mariés, et le 26 août, j'étais à Collonges.
1: Comment tes parents ont vécu ça?

0: Comment tes parents ont vécu ce mariage express? J'ose même pas dire express, c'est fulgurant.
1: Eux, ils se sont réjouis. Déjà, à l'époque, mon père, il faisait du rap, même qu'il était à la retraite. Il continuait à être en Ah non, pardon, là je me trompe un peu de date. On était encore en 82. Ben, lui, il était missionnaire en Afrique du Nord. Ouais. Parce que oui, là en ce moment, on l'avait envoyé en Algérie et au Maroc et tout ça. Il était sur toute l'Afrique du Nord. Donc en fait, au moment où j'ai rencontré ma femme, ils étaient en Afrique du Nord.
0: T'as même pas eu le temps de la présenter.
1: Donc ils sont arrivés pour les congés là au mois d'août. Et on leur a annoncé directement voilà, la date de mariage et tout. Et puis, bon, voilà. Donc, comme ma femme est allemande, donc on a fait le mariage civil en France. Mmh. Mais le mariage à l'église, on a été en Allemagne le faire. Et après, de l'Allemagne, on est descendu sur Collonges. Et j'ai démarré à Collonges.
0: Alors, je vais m'arrêter là, un instant. Dans quel état d'esprit spirituel tu es à ce moment-là? Parce que... Enfin, on est passé quand même de « je veux être missionnaire, j'ai pas vraiment de relation intime, en tout cas si je me trompe pas avec Dieu ».
1: J'ai jamais pensé « je veux être missionnaire ».
0: Non, pardon, excuse-moi, explorateur.
1: Non, oui, c'est ça.
0: Explorateur. Avec une relation pas vraiment intime avec Dieu, et puis tout d'un coup, à t'inscrire en théologie et se destiner à être, en tout cas, minimum pasteur.
1: Franchement, à l'époque, je pensais pas être pasteur. J'étais en théologie parce qu'il y a cette voix qui me disait va faire
0: juste
1: théologie.
0: Pour faire taire la voix.
1: Et quelque part, c'était un peu pour faire taire la
0: D'accord.
1: voix. J'avais pas. Disons que, en plus, comme j'avais une frustration par rapport à Collonges, quelque part, ça.
0: Ça allait à reculons.
1: Ça me restait un peu en travers de la gorge d'aller à Collonges.
0: Oui, bien sûr.
1: J'avais pas vraiment de démarche spirituelle, mais je me disais, théologie, ça pourrait être bien, parce que moi, ce qui m'avait quand même choqué, c'était que je voyais beaucoup de missionnaires européens ou américains en Afrique, et je voyais que leur manière de faire n'était pas du tout adaptée à l'Afrique et que ça posait beaucoup de problèmes. Donc moi, je me serais plutôt vu comme un professeur de mission pour apprendre aux gens à être des missionnaires corrects et à respecter la culture africaine. Moi, je me voyais plutôt comme ça, mais pas pasteur. Bon, et puis je n'étais pas baptisé encore. Je me suis retrouvé en théologie, je n'étais pas baptisé.
0: Ah oui.
1: Les premiers cours, franchement, je ne comprenais rien. Parce que quand j'étais enfant, mes parents, ils m'avaient raconté les histoires de la Bible, comme on raconte à tous les enfants, les écoles du sabbat pour les enfants, etc. Les belles histoires de la Bible. Hein. Mais je n'avais jamais lu la Bible moi-même. Donc au moment où j'arrive à Collonges, je suis au début où je commence à lire la Bible. Et... pour moi, c'était une belle découverte, parce que je me rendais compte que lire la Bible, ah ouais, tiens, il y a quand même des choses dedans. Hein. Mais j'avais une connaissance très limitée. Je commençais à découvrir la Bible, et je me retrouve en théologie avec un langage très théologique et tout ça, et je voyais que tout le monde dans la classe avait l'air de comprendre, et moi, je ne comprenais rien. Et j'étais là, alors je suis allé voir quelqu'un qui avait l'air sympa, il s'appelait Rémi Ballet. Et je lui ai dit, tu peux pas m'expliquer, parce qu'il était étudiant aussi à l'époque, sauf qu'il avait un ou deux ans de plus que moi dans les études. Là. J'ai dit, explique-moi. Alors, il m'a expliqué, petit à petit, j'ai compris. Bon, alors, il m'a donné des études bibliques. Et donc, finalement, j'ai été baptisé à la fin de la première année scolaire. Et bon, petit à petit, vraiment, la foi est arrivée en moi et finalement, j'ai été vraiment convaincu et puis heureux que finalement, Dieu m'ait quand même orienté vers ça.
0: Quand tu regardes ce parcours, à la fois express, mais à la fois long, parce que finalement, toute ton enfance, tu baignes dans le milieu de l'Église, dans le milieu du témoignage, de la mission, même si c'est par procuration, par ton père, par tes parents, hein, qui sont plus qu'investis finalement. Quel regard tu portes sur cette partie de ta vie jusqu'à Collonges, quelque part, en termes d'expérience spirituelle?
1: En fait, mon expérience spirituelle, elle a commencé à Collonges. Avant, je ne peux pas vraiment dire que j'ai eu des expériences spirituelles. Par contre, ce que, avec le recul, je vois comment Dieu a dirigé les choses, a conduit les choses, même à l'époque où moi, je ne pensais pas à Dieu.
0: Même quand tu as été, par exemple, en prison, dans ces moments-là, il n'y a pas eu un moment donné où tu m'avais raconté cette histoire, malheureusement on n'a pas beaucoup de temps, tu m'avais raconté cette histoire où tu as été emprisonné, même à ces moments-là, tu ne t'es pas dit, tiens, ben, finalement je vais tenter la carte Dieu pour en sortir peut-être de prison.
1: Alors bon, je me suis retrouvé en garde à vue, mais en prison moi-même, non. Pendant l'expédition, c'est les coéquipiers qui se sont retrouvés arrêtés au moment donné où j'étais en train de faire des démarches à l'ambassade et à l'ambassade de France. Et quand donc ça, c'est arrivé dans plusieurs pays. Mais là où ça a été le plus, c'était en Ouganda. Là, ils sont restés 48 heures emprisonnés et moi, j'étais dehors, je faisais les démarches pour les libérer. Donc, alors, je me suis retrouvé en garde à vue, mais dans d'autres occasions, mais je n'ai pas été moi-même vraiment en prison.
0: Mais même quand tu étais en garde à vue, il n'y a pas ces moments-là où tu t'es dit, tiens, là, j'ai peut-être spirituellement quelque chose à vivre. Ça n'a pas été ton réflexe?
1: Non.
0: C'est vraiment après coup.
1: C'est une fois à Collonges, quand j'ai commencé à lire la Bible, que là, il y a quelque chose qui a commencé à venir en moi, des choses qui ont commencé à se transformer en moi. Et c'est là qu'il y a vraiment eu une ouverture à la foi. Avant, comme j'ai dit, j'avais rien contre Dieu. Je croyais qu'il y a un Dieu là-haut. Mais voilà, lui, il est là-haut. Moi, je fais ma vie en bas. Et puis voilà, chacun de son côté. Mais ce n'était pas du tout fâché contre Dieu, mais ce n'était pas non plus intéressé. Mais par contre, une fois que j'ai commencé vraiment à me nourrir de la parole de Dieu, là, j'ai vraiment vu qu'il y avait des choses qui changeaient en moi, oui.
0: Alors, on veut savoir, est-ce que cette petite voix, elle s'est arrêtée?
1: Enfin, la voix qui parle comme ça, ça m'est arrivé 5 fois de l'entendre. Mais la dernière fois, c'était en mai 90, donc ça, il y a un moment quand même. Je pense que c'est 5 fois où Dieu...
0: C'était les aiguillages.
1: Voulait m'aiguiller. Ouais. Et bon, comme je ne l'ai pas entendu depuis 1990, c'est soit je suis complètement perdu, ou alors c'est que je suis sur une voie pas trop mauvaise et qu'il n'a pas besoin de me réorienter. Mais je l'ai entendu 5 fois. Je ne sais pas si j'ai le temps de donner des détails.
0: On n'a plus beaucoup de temps, mais il y a eu un parcours très riche derrière. Dans le ministère pastoral, que ça soit dans le sud de la France, que ça soit... une expérience particulière auprès des musulmans, au niveau de l'Union franco-belge. Il y a eu aussi une expérience américaine.
1: Oui, en Algérie, pasteur en Algérie. Puis après des études d'islamologie, j'étais envoyé dans une école missionnaire en Californie. Ouais.
0: Donc il y a eu un ministère qui... Voilà, avec des orientations. Écoute, merci beaucoup. On arrive au terme de cette émission, donc un peu frustré, mais en tout cas, merci d'avoir partagé ça.
1: J'aimerais quand même dire une chose. Je pense qu'il y a une conclusion très importante à donner quand même. C'est que moi qui étais, qui aimais l'aventure, j'ai découvert par la suite que l'aventure intérieure avec Dieu... elle peut être beaucoup plus grande et beaucoup plus forte encore que celle que je pouvais vivre à être sur les rapides, sur les fleuves en Afrique, etc., où il y a beaucoup d'adrénaline mais aussi de joie et d'expérience, d'excitation, d'expérience, de passion. J'ai vraiment vécu mon pastorat vraiment comme quelque chose de très passionné, et j'ai franchement vécu différentes situations, différentes expériences, parfois très dures, très compliquées, mais en même temps follement passionnantes. Et je remercie Dieu parce que il m'a donné une vie encore plus intéressante que celle que j'aurais eue comme simple aventurier quelque part dans le monde.
0: Merci beaucoup, Pierre, de nous avoir partagé tout ce chemin d'exploration. Tu sais qu'on ne peut pas terminer l'émission sans avoir un texte qui, pour toi, a été marquant. Alors, je sais que tu nous l'as préparé et on t'écoute.
1: Oui, alors c'est dans Philippiens chapitre 4, les versets 6 à 8. Ne vous mettez en souci pour rien, mais en toute chose, exposez vos besoins à Dieu. Adressez-lui vos prières et vos requêtes en lui disant aussi votre reconnaissance. Alors, la paix de Dieu qui surpasse tout ce qu'on peut concevoir gardera votre cœur et votre pensée sous la protection de Jésus-Christ. Enfin, nourrissez vos pensées de tout ce qui est vrai, noble, pur, juste, digne d'amour ou d'approbation, de tout ce qui mérite respect et louange.
0: Pourquoi ce texte ?
1: J'ai vraiment vécu ce passage-là parce que j'ai vraiment vu que quand on s'ancre vraiment en Jésus, on peut vraiment vivre cela dans le sens où il peut arriver n'importe quoi, on reste serein. Il n'y a pas besoin de paniquer, de s'inquiéter. On confie les choses à Dieu et Dieu, il met en nous une force intérieure plus forte que le problème qui nous agresse. Et c'est cette paix intérieure, quelles que soient les situations. Mais voilà, la chose à faire pour justement que Dieu puisse mettre en nous une force plus grande que les difficultés en face de nous, c'est déjà d'orienter nos pensées, de nourrir nos pensées de tout ce qui est vrai, noble, juste, pur, digne d'amour et d'approbation, etc. C'est avec quoi je me nourris. C'est sûr que si je passe ma vie à me nourrir de tout ce qu'on a sur les écrans et sur plein d'autres choses, là, j'ouvre des portes en moi qui ne vont pas aider. Voilà, donc j'essaye vraiment d'orienter mon esprit vers ce qui est à la gloire de Dieu et le reste, je laisse tomber.
0: Merci beaucoup, Pierre.
1: Alors, résultat, je ne suis pas fort en informatique parce que je suis très peu avec les écrans, mais bon, voilà. Mais j'ai cette paix en Christ.
0: Mais je peux le témoigner aussi, cette Bible qui est la tienne devant nous, elle est bien usée sur les côtés, ça veut dire qu'elle est utilisée. Merci, Pierre. Et puis, je te propose d'aller écrire sur notre mur des témoignages, ici, dans ces locaux, dans ce studio, eh bien, ton parcours.

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0: 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Voici l'invité culturel et aujourd'hui notre micro-reporter se trouve du côté de Monaco avec Boris Cyrulnik, l'invité culturel. 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
1: 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Alors Boris Cyrulnik, quand on tombe amoureux, on se relève attaché. Dans ce livre, vous proposez quand même aussi une autre réflexion, c'est celle de l'époque dans laquelle nous vivons, qui déstabilise un peu tous nos acquis. On n'aimait pas de la même manière, on n'était peut-être pas amoureux de la même manière il y a 150 ans, qu'aujourd'hui où on est dans un monde de l'émotion, on est un monde où on valorise ce côté un peu exceptionnel du rêve. Il faut penser autrement nos relations, Boris Cyrulnik, aujourd'hui, amoureuses, relationnelles, de couple.
2: Alors, la civilisation change tout le temps. On n'a pas les mêmes mœurs qu'au Moyen-Âge, on n'a pas les mêmes mœurs que sous Louis XIV, on n'a pas les mêmes mœurs que sous la Révolution française, etc. L'époque industrielle a introduit la notion d'amour dans le couple, le mariage. Alors qu'avant le mariage, l'amour existait, mais pas forcément dans le mariage. Le mariage avait une fonction essentiellement sociale. On donnait les femmes à des hommes qui n'en voulaient pas toujours, pas forcément, mais ça permettait de faire du social. Et aujourd'hui, maintenant, les jeunes se marient par amour ou en tout cas par forte affection. Mais, ce qui est bien, ce qui est un progrès, mais les couples sont de plus en plus instables. Et on ne fait pas l'effort de surmonter la crise. Et dans ce cas, parfois il faut se séparer parce que le couple ne sait pas vivre ensemble, mais parfois il suffit d'un petit effort pour surmonter la crise. Et on voit que les jeunes, maintenant, prévoient 4 ou 5 métiers différents dans leur vie, et ils prévoient 4 ou 5 couples différents dans leur vie. Donc ces 4 ou 5 déchirures, et les enfants ont besoin de stabilité pour apprendre la confiance en eux, et là, les parents vont leur apprendre au moins 5 déchirures.
1: Boris Cyrulnik, moi ce qui m'étonne, et c'était aussi dans ma jeunesse à l'école et même dans les hautes études, c'est qu'on a quand même peu de cours de couple, hein. Et pourtant ça occupe une bonne partie de notre vie, le rapport à l'autre, ce rapport avec les enfants. Au niveau éducationnel, Boris Cyrulnik, il faut commencer à réfléchir à ces questions qui causent traumatisme pour les couples, mais aussi pour les enfants de ces couples.
2: Mais bien sûr, alors on commence à réfléchir, mais ça rentre difficilement dans les mœurs quotidiennes. Je crois que c'est pas un cours d'université qui va apprendre à aimer. C'est pas une explication au tableau noir qui va apprendre à aimer. Je pense que c'est en structurant l'émotion. Alors la première émotion, comme vous l'avez dit, c'est les 1000 premiers jours. La deuxième émotion, c'est l'école, où il faut apprendre à parler avec l'autre, c'est-à-dire le harcèlement qui se développe vulnérabilise beaucoup d'enfants, les enfants harcelés et les harceleurs qui s'en sortent pas indemnes. La mixité pose des problèmes qui n'ont jamais été étudiés scientifiquement. On a décidé la mixité sans aucun travail préalable. Il y a des effets secondaires, c'est un progrès qui a des effets secondaires. Et on voit qu'actuellement, peut-être il faudra envisager des cours en dehors de l'école. Le cinéma, la littérature, le théâtre ont une fonction enseignante parce que ça structure l'émotion et ça pose des problèmes sur des problèmes artistiques qu'on ose travailler.
1: L'art, donc, qui pourrait changer la donne ?
2: Alors l'art, bien sûr, l'art change l'évolution. Un enfant capable de faire un dessin pour l'offrir à maman, c'est un enfant qui apprend à supporter le départ de maman sans angoisse. Et je pense qu'on peut dire la même chose avec les enfants, les grands-enfants, les adolescents et même les adultes. Je crois qu'il faut apprendre à s'exprimer. La rhétorique, la manière de dire, sont sûrement une manière de dire comment on est fâché, comment on aime d'attachement et comment on aime d'amour.
1: Boris Cyrulnik, vous avez dit deux choses dans cette conférence à Monaco. Alors il y en a une, c'est une blague, l'autre est peut-être plus sérieuse. Vous avez dit que c'était les chauves, les gens les plus importants et les plus intelligents, alors ça on va passer à côté. Mais vous avez dit aussi, en ce qui concerne l'intelligence, quelque chose d'intéressant, et ce sera ma dernière question. Vous avez dit que l'intelligence, ce n'est pas le cerveau, mais c'est la relation. Qu'est-ce à dire ?
2: Mais bien sûr, les enfants maltraités sont mauvais à l'école, presque tous. Il y a des enfants maltraités qui sont bons à l'école parce que c'est le seul endroit où on leur parle gentiment. Mais la plupart des enfants maltraités sont très mauvais à l'école. Dès qu'ils trouvent un substitut affectif, ils deviennent bons à l'école et ils rattrapent leur retard. C'est l'affectivité qui les rassure. Que cette affectivité vienne des parents, dans le cas des enfants maltraités, ça ne vient pas des parents, ou que l'affectivité vienne des enseignants. Les enseignants croient qu'ils transmettent des instructions, ils transmettent aussi en même temps des émotions. Et un enfant sécurisé, dès qu'un enfant est sécurisé, il améliore ses performances scolaires.
1: Boris Cyrulnik, quand on tombe amoureux, on se relève attaché aux éditions Odile Jacob. On va vous remercier tout plein, hein, parce que merci d'avoir accordé du temps, vous avez beaucoup de choses aujourd'hui.
2: C'est moi qui vous remercie.
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0: C'était les Jehovah Shalom a cappella qui interprétaient On the Jericho Road sur Hope Radio. On poursuit avec Louis Armstrong, Nobody Knows.
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1: On espère les beaux jours enfin revenus et cette envie d'aller se promener, de découvrir des sites, des musées ou autres. Pour vous y aider dans vos choix, voici l'agenda culturel.
2: Nous commençons à Nice, où la galerie La Gaia Scienza accueille jusqu'au 20 juin Poésie fait maison, une exposition réunissant 6 artistes contemporains et 99 poètes autour d'une question provocatrice. Et si les arts plastiques venaient au secours du poétique? Avoir le poétique partout, la poésie est nulle part. C'est le constat de départ de cette proposition. Les 6 artistes réunis ici sont inclassables, indéfinissables, mêlant dans leur travail les approches et les supports dans une hybridation des techniques qui montrent et transforment en un même geste. La question domestique est placée au centre, car la poésie est une habitation en soi dans laquelle on vit sans emménager. À Marseille, le Musée d'art contemporain accueille une exposition de l'artiste Louisa Babary. Entrée libre, des œuvres monumentales inspirées de l'Antiquité et des cultures berbères et numides, créées spécialement pour l'occasion, investissent les espaces du MAC. L'artiste propose une expérience immersive mêlant art plastique et sonore, convoquant un bestiaire antique pour façonner un univers réel et imaginaire, en dialogue avec les collections des musées de Marseille. Une exposition labellisée Saison Méditerranée de l'Institut français en partenariat avec le Centre contemporain Passage de Troyes. À Genève, le Musée d'art et d'histoire propose jusqu'au 20 décembre Les chats errants du Mât, un projet d'art public déployé dans les espaces autour du musée en lien avec son futur agrandissement et sa rénovation. Plusieurs artistes ont été invités à imaginer des interventions éphémères favorisant la reconnexion entre le musée et la ville. Une initiative originale qui transforme la période de transition en terrain d'expérimentation artistique et qui invite les passants à vivre différemment leur relation à ce lieu emblématique de la vie culturelle genevoise. À Lausanne, Photo Élysée sur la plateforme 10 rend hommage à Ella Maillard, aventurière, photographe et écrivaine genevoise dont les archives viennent d'être inscrites au registre Mémoire du Monde de l'UNESCO. L'exposition Récits photographiques retrace ses 4 grandes expéditions en Asie dans les années 1930. Des steppes d'Asie centrale aux confins du Xinjiang, en passant par la Mandchourie occupée ou l'Afghanistan, photographies, extraits de journaux et objets de voyage mettent en lumière le lien entre ces images et ces écrits. Un parcours immersif et documentaire, accompagné de visites commentées de podcasts et d'une publication illustrée. Nous terminons par Paris, où le Musée de la Marine propose une grande exposition consacrée aux peintres qui ont contribué à façonner l'histoire de la marine française. La marine et les peintres retracent plusieurs siècles d'art et d'histoire à travers près de 150 tableaux, des peintures du XVIIe siècle au XXe siècle. Au fil du parcours, on découvre l'évolution du monde maritime, la conquête des mers, la modernisation du monde et même l'évolution des styles picturaux. Un voyage autour des côtes françaises et à bord des bateaux militaires et commerciaux entre art et pouvoir.
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Blessing in the Storm, c'était interprété par Kirk Franklin et New Nation Project. À venir sur Op Radio, Jean-Marc Reynaud ou encore Chris Blue. Tout de suite, c'est Elvis Presley que l'on écoute.

C'était Use Me Lord, interprété par la chorale Solid Gospel. Vous nous rejoignez peut-être sur Hope Radio, soyez les bienvenus. C'est Ed au micro avec vous du lundi au vendredi de 16h à 20h. À venir, Jean-Marc Reynaud, Chris Blue, encore Perry Sisters. Tout de suite, c'est Queen Esther Morrow qui interprète Walk With Me.

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2: Bienvenue à notre post-it. Je ne sais pas exactement comment ça a été ton enfance, mais quand j'étais petit, j'habitais un quartier qui n'était pas du tout sécurisé. Donc j'ai grandi avec cette peur de ne pas être assez protégé. Et si tu as passé par ça, ou si encore aujourd'hui, dans différents niveaux de ta vie, tu ne te sens pas tellement protégé que ça, alors il faut écouter ces post-it jusqu'à la fin. Aujourd'hui, je te propose un texte qui se trouve dans l'Ancien Testament, là au centre du livre de Deutéronome. Il dit comme ça en Deutéronome 33, verset 29. « Heureux êtes-vous, Israélites. Vous êtes le seul peuple que le Seigneur a sauvé. Le Seigneur est pour vous un bouclier protecteur, une épée qui vous donne la victoire. » Quand vos ennemis viendront vous demander grâce, vous piétinerez leur orgueil. » Déjà, c'est un texte assez fort, je suis d'accord avec toi, mais on pourrait se poser la question, mais pourquoi choisir un texte comme ça? Pourquoi réfléchir par rapport à un texte comme ça? Pour finir, le texte parle d'Israël, et moi je suis peut-être pas israélite, je suis pas juif. Qu'est-ce que ça a à voir avec ma vie en fait? Alors, la Bible nous montre, à travers l'apôtre Paul, au chapitre 11 de Romains, qu'en fait, toutes les personnes qui acceptent la grâce de Jésus aujourd'hui sont en sorte d'Israël futur, en Israël spirituel. Alors, ce texte qui était bien écrit pour l'Israélite historique peut aussi s'appliquer à moi et à toi, croyants aujourd'hui. Il y a beaucoup de choses dans notre vie où on a besoin de se sentir protégé. Peut-être parce que, comme moi, on a eu une enfance qui n'était pas trop rassurante. Peut-être parce qu'on a eu des situations qui nous ont mis un peu en difficulté, parce qu'on ne se sent pas sécurisé au niveau du travail, au niveau de la condition sanitaire. Enfin, il y a multiples choses qui se multiplient et qui peuvent nous donner un sentiment d'insécurité. Mais ce texte nous rassure, parce qu'il dit qu'Israël ne devrait pas avoir peur, parce que le Seigneur serait là pour les protéger et serait même là pour nous donner une victoire. Alors pour toi, que tu te sens peut-être mal à l'aise de temps en temps, réclame ce texte pour toi. Réclame l'idée que si tu te dis chrétien, si tu te réclames la grâce de Jésus-Christ dans ta vie, il fera de toi quelqu'un de protégé et il sera à ton côté pour te donner la victoire.
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À venir, Chris Blue. Mais tout de suite, on écoute Jean-Marc Reynaud.

0: très beau chant interprété par Chris Blue à Can't Even Walk. 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Il est temps pour moi de céder le micro. Je vous retrouve demain entre 16h et 20h, mardi 19 mai, sur Hope Radio pour partager de nouveau du gospel avec vous. Voici votre émission Un air de famille avec Jean-Pierre Lachise. Il est question aujourd'hui de l'amour, de la fraternité. Bonne soirée à l'écoute des programmes de Hope Radio. On se retrouve demain, mardi 19 mai.
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2: Jean-Pierre Lachise, bienvenue à ce micro.
3: Bonjour.
2: Je vous remercie pour votre fidélité.
3: Merci à vous.
2: Vous nous honorez de votre présence depuis plusieurs chroniques. Vous êtes éducateur, formé à l'écoute et à l'accompagnement des personnes et aussi des couples. Vous animez régulièrement des séminaires sur ces questions-là. Vous allez aujourd'hui nous éclairer sur un sujet qui est relié à l'amour. Lors de notre chronique précédente, vous nous avez expliqué rapidement quels étaient les quatre critères objectifs de l'amour.
3: Les quatre éléments qui composent le cocktail de l'amour. Hein.
2: Et aujourd'hui, donc, vous nous proposez de reprendre un de ces éléments.
3: Qui est la base de toute histoire conjugale durable, oui. De toute histoire d'amour qui se veut une vraie histoire d'amour.
2: Et donc, c'est la fraternité ou la tendresse
3: Ce que la Bible désigne comme la fraternité, c'est ce que j'appellerais la tendresse solidaire. Voilà, si on peut trouver des mots. Alors, pourquoi tendresse, pourquoi solidaire? On va le définir maintenant, si vous le voulez.
2: Oui.
3: Tendresse, ça veut dire que dans un couple, le cœur doit rester ouvert et sensible à l'autre. Il y a beaucoup de fois, pour de multiples raisons, on a envie de se fermer, de se refermer, de dire bah, c'est fini, j'ai plus envie de rien ressentir. Et donc de se replier sur soi. Et pour moi, l'amour durable dans un couple, c'est se dire voilà, même si ça me coûte un peu, je demeure sensible, je demeure ouvert, je demeure compassionnel.
2: Mais est-ce que c'est pas quelque chose de naturel, ça?
3: Ça devrait
2: dans un
3: l'être.
2: Couple.
3: Ça devrait l'être, mais on sait que les couples traversent beaucoup de conflits et de difficultés, et des fois, on a besoin de boucliers, d'armures pour se protéger. Il y en a qui ont tellement de boucliers et d'armures que le cœur est devenu insensible à l'autre, qu'on n'entend plus les cris ou les souffrances de l'autre, qu'on n'entend plus les paroles de l'autre ou les battements de cœur de l'autre. Et pour moi, la première dimension, c'est je décide de rester sensible quoi qu'il m'en coûte, même si je prends quelques balles, je garde quand même un petit gilet pare-balles, mais je prends quand même quelques coups, mais je reste sensible. C'est cette dimension de compassion à l'autre. Et c'est pas seulement valable pour la relation de couple, c'est une dimension qui doit rester universelle. Mon pire ennemi pleure devant moi, je reste ouvert et sensible à ses larmes, même si c'est mon pire ennemi. Mon pire ennemi a un besoin d'être secouru, je vais à son secours. Alors c'est un apprentissage.
2: Vous allez loin là dans la réflexion.
3: Voilà, c'est toujours en rapport, et je l'ai dit et je le cache pas, c'est en la foi en ce Dieu d'amour. Hein, aimez vos ennemis, bénissez ceux qui disent du mal de vous, priez pour ceux qui vous persécutent, soyez solidaires de ceux qui veulent du mal quelque part. Voilà, je reste dans cette dimension de confiance en un Dieu qui donne de l'amour et qui est capable de recréer en moi un cœur sensible. Alors voilà, des fois il y a cette tentation de se refermer, de se replier, de s'endurcir. Et c'est une tentation face à tous les besoins et les demandes qui est naturelle. Mais pour moi, se replier, se refermer, c'est devenir insensible aussi à ce Dieu d'amour qui est là pour nous recréer dans cette dimension.
2: Finalement, l'amour, ça nous expose dans nos sentiments, oui. Ça nous rend vulnérables quelque part.
3: Exactement, c'est garder cette vulnérabilité, c'est refuser de se protéger et être atteint, mais être atteint par l'autre et être solidaire de l'autre, parce que c'est pas seulement être atteint pour être touché, c'est pas l'homme compassionnel qui pleure devant un film romantique, mais qui est incapable de faire la vaisselle ou de ranger ses affaires, voilà. C'est être solidaire de l'autre dans ce qu'il vit, être ouvert, et pour moi, cette tête compassionnelle, il va être ouvert à la vie, il va être ouvert aux autres et il va recevoir beaucoup en étant ouvert. Donc c'est une attitude d'ouverture du cœur que je choisis, voilà, de ne pas refermer quelles que soient les circonstances par lesquelles je traverse. Et cet amour qui s'étend aux autres, eh ben, me permet de recevoir beaucoup. Quand je suis ouvert, je reçois. Je suis touché par le chant d'un oiseau, je peux être touché par un sourire d'enfant, une joie d'enfant. Je suis touché et en fait, en restant ouvert, je reçois en même temps que je donne.
2: Et dans l'amour dans le couple, c'est cette dimension de tendresse qui vous semble être prédominante.
3: Oui, parce que à partir du moment où je suis ouvert à l'autre, ben, je peux essayer de le comprendre, essayer de voir sa vision, me mettre dans ses chaussures, prendre ses lunettes pour voir les choses comme il les voit, essayer de me mettre à sa place. Si je suis refermé, je ne verrai que ma vision, ma propre vision.
2: Être touché par ce qui le touche.
3: Voilà, exactement. Pleurer. Alors, c'est ça, c'est vraiment pleurer avec ceux qui pleurent, rire avec ceux qui rient. Réjouissez-vous des joies de l'autre et pleurer avec celui qui pleure, c'est-à-dire être atteint là où l'autre est atteint, mais pas qu'atteint, être solidaire de ses besoins. Quel est ton projet, quel est ton besoin? Et je vais mettre de moi pour que tu puisses réaliser ton projet et que je puisse répondre à tes besoins.
2: Jean-Pierre Lachise, merci de nous avoir éclairé sur ces dimensions de l'amour. On se retrouve bientôt pour d'autres thèmes autour de
3: avec
2: ce sujet.
3: Avec beaucoup de plaisir.

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0: Laisse-toi aller, je t'en prie.

0: En fait, c'est vraiment... 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Mais là, la boucle, elle est un peu... Alors, parfois, ça me vient très rapidement. Mais il faut que j'ai la boucle.
1: Ouais.
0: Et après, ça, les paroles, ça vient.
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3: Pendant la culte, je pleurais aussi. Pendant 10 minutes, je pense. Mais je trouvais que c'est vraiment quelqu'un qui m'embrasse fort. Ça me touche beaucoup. Je suis sûre qu'il y a quelqu'un qui était là, qui me protégeait. Aussi, j'ai appris la Bible aussi. Petit à petit, je me sens vraiment très bien.
2: Ce quelqu'un dont nous parle Chou, notre invité, c'est Dieu. Elle a 29 ans, elle est chinoise et chrétienne. Bonjour et bienvenue dans C'est vous l'histoire. Certains disent que le christianisme en Chine est en pleine expansion aujourd'hui, mais l'histoire nous montre que ça n'a longtemps pas été le cas, que ce soit d'ailleurs pour le christianisme ou le bouddhisme, une religion qui a bercé l'enfance de notre invité. Sous la révolution culturelle, les parents de Chou n'avaient même pas le droit de pratiquer leur bouddhisme. Il y a aujourd'hui plus de liberté. Chou raconte au micro de François Sergi comment, en France, elle est devenue chrétienne protestante.
3: Je viens de Chine, au centre-ville, ça s'appelle Wuhan, à côté de la rivière de Yangtze. Je n'ai jamais rencontré un chrétien ou bien un catholique ou bien un protestant.
4: Pourtant, il en existe en Chine.
3: Oui, je le sais, mais enfin, avant, je ne sais pas. Parce que par rapport à ma famille, on a parlé très rarement de religion, même pour le bouddhiste. Sauf pour la fête traditionnelle. Et puis, je suis venue en France. Ça me découvrir d'abord, c'est beaucoup, il y a beaucoup d'églises.
4: C'est ce qui frappe d'abord.
3: Oui, c'est une fenêtre.
4: Oui.
3: Aussi par rapport à mon copain, enfin, maintenant c'est mon mari. On était fait mes études sur l'art. On a vu beaucoup de tableaux, Moyen-Âge, même Renaissance, à Italie, etc. Il y a beaucoup, beaucoup d'histoires sur catholiques, bien sûr.
4: L'histoire liée à l'histoire de la Bible, hein, c'est ça?
3: Oui, c'est
4: chrétienne.
3: Ça.
4: Donc, vous avez éprouvé le besoin à ce moment-là de...
3: De comprendre.
4: De comprendre.
3: Oui. Et après, c'est que la première année que je suis venue à Marseille avec mon copain, on était rencontré un restaurant chinois. Ce restaurant, c'est un peu amusant parce qu'ils ont accepté les étudiants pour le soir de vendredi. On peut venir pour manger ensemble. Après, on peut lire la Bible ensemble. Mais pour moi, je trouvais c'est très curieuse parce que j'ai jamais lu la Bible. Et après, il y a 20 personnes avec une dame un peu plus âgée que nous. Elle va lire la Bible avec nous. Je me souviens, c'est par rapport à la sortie d'Égypte.
4: La sortie d'Égypte.
3: Oui, l'histoire, c'est ça. Mais quand j'ai vu les gens qui prièrent, enfin, on a prié ensemble. Mais c'est la première fois que j'ai vu, je trouve un peu choquée.
4: C'est vrai, on ne prie pas dans le bouddhisme.
3: On a prié, mais on n'a jamais parlé. Enfin, oui. on a prié...
4: Pour soi-même.
3: Oui, pour soi-même.
4: En silence.
3: Oui, en silence. Mais c'est vraiment la première fois que j'ai entendu qu'on peut parler directement avec le Dieu. J'étais en Chine, j'habitais juste à côté une temple chinois.
4: Un temple bouddhiste donc,
3: un temple chinois. Oui, bien sûr, oui. Temple bouddhiste chinois. Ça, c'est plus courant en Chine.
4: Oui.
3: Et puis, c'est que j'ai toujours pensé qu'il y a le Dieu. Donc, ce temple, ça me donnait beaucoup de patience, joyeux. Donc, l'autre côté, je pense que je le crois au début pour le bouddhiste. Quand j'ai eu cette soirée à Marseille, après le repas, je suis rentrée avec mon mari, mon copain, et puis je suis vomir.
4: Vous avez vomi?
3: Oui, très mal le ventre.
4: Oui.
3: Je pense que le Bouddha n'était pas content.
4: Vous pensiez que le Bouddha n'était pas content?
3: Oui.
4: Vous êtes un peu superstitieuse, c'est ça?
3: Oui.
4: Vous portiez un collier avec le Bouddha?
3: Oui, tout à fait. Au début, je portais un collier. Aussi, j'ai amené un livre qui s'appelle Sutra du cœur. C'est pas Bible, mais c'est comme le livre de bouddhiste pour nous protéger. Parce que comme on est loin de la famille, etc., on ne sait jamais qu'est-ce qu'on va arriver de problèmes, etc. Mais le problème, c'est qu'à partir que je suis arrivée en France, j'ai eu le problème de la peau. Donc, le collier, je ne supportais plus. J'ai obligé de...
4: D'enlever le collier.
3: Oui, tout à fait. Et vu le livre, je ne trouvais plus jamais.
4: Et vous l'avez perdu.
3: Oui.
4: Donc c'est intéressant, vous avez deux signaux contradictoires. D'une part, vous vomissez et vous pensez que c'est le Bouddha. Et d'autre part, le collier, vous ne pouvez plus le mettre.
3: Oui, mais au début, je n'ai pas pensé de ça. Mais vomir, je pensais vraiment le Bouddha, il n'est pas content.
4: Bon, donc vous ne revenez plus à ces soirées.
3: Oui.
4: Alors, qu'est-ce qui va se passer ensuite?
3: Mais après, c'est que j'ai fini mes études à Marseille, le Beaux-Arts. Après, je suis partie à Paris pour une école privée de marché de l'art, sans mon copain.
4: Donc, vous étiez sans votre compagnon?
3: Oui, toute seule.
4: Seule, c'est difficile.
3: C'est très difficile.
2: Une voisine chinoise devenue une amie invite alors Chu dans son église protestante.
3: Je ne sais pas pourquoi, mais j'accepte facilement. Et puis les chansons sont vraiment très doux. Et puis je chantais avec, parce qu'il y a le sous-titre, etc. On a chanté ensemble. Après, c'est qu'aussi, on a lire évangélique Jean. Ou bien...
4: L'évangile de Jean?
3: Oui.
4: Donc vous avez entendu l'évangile?
3: Oui. Aussi, c'est la première fois que j'ai entendu, j'ai lu, je pense...
4: Donc c'était en chinois, ça?
3: C'est tout en chinois.
4: D'accord.
3: Parce que je connais Jésus. Je sais, il est...
4: Qui était Jésus? Vous avez eu des informations?
3: Tout à fait, tout à fait. Mm-hmm. Et puis, cette histoire, je pense, il est parlé avec tout le monde. Donc je trouve, c'est...
4: Ça vous a intéressé, ça vous a touché?
3: Oui, oui, ça me touche beaucoup. Après s'être rencontrée, je me sens vraiment très très bien. Je me soulage beaucoup par rapport à le stressé de la vie à Paris. Oui.
2: En marge du stress, il y a aussi les obstacles à surmonter. Chu n'arrive pas à trouver du travail, un souci qu'elle finit par confier à son amie et voisine.
3: Je lui demandais, est-ce que tu peux m'aider de prière? Parce que je suis un peu coincée le cœur. Elle m'a dit, nous, on ne peut pas vous aider beaucoup, mais il y a le Dieu qui peut t'aider maximum possible. Donc elle a prié avec moi. Pendant la prière, je suis pleurer. Je ne sais pas pourquoi, mais c'est vraiment me touche beaucoup. J'ai bien dormi le soir. Merci à Dieu, j'ai trouvé le stage. Et puis le patron, ils sont très sympathiques et beaucoup de patience. Il m'a appris beaucoup de choses. Mais c'est vraiment très bien passé.

0: Après ces quelques notes de musique du groupe Unspoken, on retrouve Chu, cette jeune chinoise expatriée en France, sur la route de ses découvertes, celle de la foi chrétienne, grâce à une amie et voisine qui l'invite à nouveau dans son église.
1: La deuxième fois que je suis partie avec...
2: Donc dans l'église de votre voisine, de votre amie voisine.
1: Oui, c'est moins choqué, parce que peut-être c'est que je peux plus facilement comprendre. Et on a chanté bien, on a prié ensemble, on a lu le Bible ensemble aussi. Pendant la culte, je pleurais aussi, pendant 10 minutes je pense.
2: Pendant 10 minutes, vous avez pleuré.
1: Oui, je ne sais pas pourquoi, mais je trouve que c'est vraiment quelqu'un qui m'embrasse fort.
2: Vous sentiez qu'il y avait comme quelqu'un qui...
1: Oui, c'est vraiment une impression.
2: Oui.
1: Ça me touche beaucoup.
2: Vous situez là, c'est à ce moment-là que vous avez pensé,
1: oui,
2: croyez en Dieu, le Dieu de Jésus-Christ, c'est ça?
1: Parce que je suis sûre qu'il y a quelqu'un qui était là, qui me protégeait. Donc, je commence la prière, parce que la prière, c'est par rapport à moi avec le Dieu. Je parlais directement avec lui, je parlais le plus profond possible, comme mon père. Aussi, j'ai appris la Bible aussi, mais petit à petit, je me sens vraiment très bien.
2: Comme ça, vous avez affirmé votre foi.
1: C'est ça.
2: Et puis, quelque temps plus tard, vous allez vous marier avec
1: votre
2: compagnon. Oui,
1: c'est ça. Après, c'est que mois de juin 2013, il est rentré de Londres. Et puis, je lui parlais de protestant pour la vie. Merci à Dieu, il a accepté aussi. On s'est marié au temple protestant à Marseille, au mois d'août. Oui.
2: Un protestant chinois à Marseille. Et votre ami avait trouvé que vous aviez changé, c'est ça?
1: C'est ça, tout à fait. Oui. Par rapport à ma carrière, par rapport à l'amour, je me suis changée beaucoup. Avant, je suis très facilement énervée, facilement fâchée. Mais après, c'est que il trouve que je me suis changée beaucoup, plus calme, vraiment pratiquement l'amour de Dieu. Enfin, je n'ai pas lui expliqué beaucoup, mais je le fais, l'amour de Dieu, pour lui montrer.
2: Par les actes.
1: Tout à fait.
2: Oui, par le vécu.
1: Donc, il est trouvé, c'est vraiment très bien. Et mon mari, il est accepté. Il a ouvert sa cœur. Oui.
2: Merci, Sue, pour ce témoignage. Quelques mots de conclusion, de happy end, en somme, à l'heure de l'enregistrement. Vous attendez, c'est une question de jour, hein, vous attendez un bébé.
1: Oui, dans 3 semaines.
2: Vous avez déjà choisi un nom pour le petit garçon ou la petite fille?
1: C'est un petit garçon, s'appelle le prénom français, c'est Hugo.
2: Hugo.
1: Et le prénom chinois, c'est Muzhi. Ça veut dire... Le métier, c'est comme le Jésus.
2: Charpentier, menuisier.
1: Ah non, pas menuisier.
2: Non.
1: Pour garder les...
2: Ah, berger.
1: Berger.
2: Berger.
1: Berger.
2: Un beau prénom.
1: Merci.
0: À trouver ce quelqu'un, Dieu, dont elle pressentait l'existence petite déjà. Et ce Dieu n'est pas le Dieu de l'Occident, mais le Dieu de tous. Et c'est bien par des compatriotes chinois que Chu a pu découvrir la foi. L'histoire de Chu vous a touché? N'hésitez pas à réagir sur notre site ou sur notre page de réseau social. Au revoir et à bientôt dans C'est vous l'Histoire, une émission signée Radio Réveil. A plus!
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1: 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Aujourd'hui,
2: Fortifie-toi et prends courage, un livre de John Graz. Ce livre, c'est le 8e ouvrage de John Graz et malgré les années qui passent, il a su garder un style alerte et tout à fait actuel. Pour ceux qui ont la chance de le connaître, c'est un homme affable et enthousiaste. Grâce à son parcours professionnel en tant que responsable de la liberté religieuse à un niveau mondial, eh bien il a vécu dans plusieurs coins du monde et il a donc toujours de nombreuses anecdotes à raconter. On retrouve dans son livre « Fortifie-toi et prends courage » un enthousiasme certain pour présenter 15 réflexions thématiques émaillées d'histoires vécues. Alors que nous vivons à une période tourmentée, ce verset de Josué « Fortifie-toi et prends courage » me donne espoir. Quoi qu'il arrive, Dieu sera toujours à mes côtés. Dans les 15 chapitres du livre, John Graz raconte une histoire biblique et on a l'impression de la vivre. Et on ne peut pas faire autrement que d'être sûr que Dieu a accompagné chacun de ses personnages. Au-delà de ces récits bibliques, j'ai particulièrement apprécié l'organisation des chapitres. D'abord, présentation du thème suivie d'un texte biblique et d'une histoire vécue. Puis vient l'histoire biblique. Et pour que cela ne reste pas que de la théorie, il y a la rubrique « Pour être pratique » qui nous invite à réfléchir sur notre vie en relation avec l'histoire biblique. Et pour finir, un verset à méditer. Bref, on ne s'ennuie pas du tout à la lecture de ce livre. Je ne peux donc que vous encourager à lire ce livre en espérant que David, Thomas, Joseph et tant d'autres pourront vous donner confiance sur le fait que Dieu nous fortifie en temps et en heure. Voilà un livre qui veut encourager, nous inviter à croire, à persévérer et à espérer. Et cerise sur le gâteau, il se lit très facilement, est accessible à tous, chrétiens ou pas. Je vous rappelle les références « Fortifie-toi et prends courage », un livre de John Graz sorti aux éditions Palanquet en janvier 2021. Un livre pour vous faire du bien.
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0: 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Il est 22h.
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2: Quel est le plus beau livre d'images? Si je réponds la Bible, seriez-vous surpris? Il est l'ouvrage qui a inspiré le plus d'artistes. Pourquoi? Le texte biblique suggère, nourrit l'imagination. Il apprend à penser en images. Par exemple, Israël franchissant la mer Rouge, David affrontant Goliath. Autant de récits qui prennent vie en les lisant. On les garde en mémoire facilement et avec eux, leurs enseignements. Excellente méthode pédagogique. Par exemple, l'idée du jugement. C'est une idée qui n'est pas facile à comprendre. Comment peut-elle avoir une influence sur la vie de tous les jours? Pour ce faire, Jésus va décrire un spectacle grandiose. Matthieu, dans son évangile, nous la rapporte ainsi. « Lorsque le Fils de l'homme viendra, avec tous les anges, écrit-il, il s'assiera sur son trône de gloire. Toutes les nations seront rassemblées devant lui. Il séparera les uns avec les autres. Et le juge divise la foule en deux groupes, les bons et les méchants. Comme un berger qui sépare les brebis des boucs. Les disciples n'avaient aucun mal à imaginer la scène. À partir de quels critères s'opère le jugement? Ça, c'est une question. Alors, au bon, le Seigneur dit, « J'ai eu faim, vous m'avez donné à manger. J'ai eu soif, vous m'avez donné à boire. J'étais en prison, vous m'avez visité. » Et il conclut par ces mots, « Chaque fois que vous avez fait ces choses à l'un des plus petits de mes frères, c'est à moi que vous les avez faites. » Avec un peu d'attention, chacun peut voir vivre les personnages. Approprions-nous les images que le Seigneur nous donne. Par exemple, lorsque nous sommes au calme, après une méditation ou une prière, imaginons la scène de son retour. Que cet événement grandiose devienne familier. Lorsque mes yeux se fermeront pour la dernière fois, j'aimerais voir la résurrection. La mort doit sembler plus douce à celui ou à celle qui voit le triomphe de la lumière sur les ténèbres. Alors n'oublie pas, en marche vers la réussite, tu habilleras tes pensées en images de bonheur. Et notre prochaine chronique a pour titre « Passer à l'action ».
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2: Bonjour, j'espère que vous allez bien et que vous avez passé une super semaine. Je vais vous parler d'une petite anecdote que j'ai vécue il y a 20 ans. C'était un travail, ça s'est très mal passé. J'avais un responsable où c'était difficile. Elle m'a fait voir ce qu'on pourrait dire la vache enragée. Je ne vais pas rentrer dans tous les détails, mais c'était très compliqué pour moi. Qu'est-ce qui se passe? J'ai fini par démissionner. J'ai trouvé un travail où un meilleur travail et un meilleur poste que ce que j'avais. J'étais assistante et là, je suis passée responsable coordinateur travaux. Ma charge était telle, j'étais tellement débordée qu'il a fallu me trouver un collaborateur avec qui je devais travailler. Ils ont embauché quelqu'un. Je vous laisse deviner, hein. C'était cette personne avec qui ça se passait pas bien du tout. Et lors de l'entretien, elle m'a demandé si c'était la peine de poursuivre l'entretien jusqu'au bout. Est-ce qu'on pouvait travailler ensemble, elle et moi, sachant ce qu'elle m'avait fait précédemment? Et je lui ai dit, mais moi, je n'ai pas de problème avec ça, hein. Luce, comment vas-tu, Élise?
3: Ah, je vais très bien. Et j'ai beaucoup aimé ton histoire.
2: Merci beaucoup. Et on va aborder le sujet, évidemment, avec le pasteur Camille Gétraud. Comment vas-tu, Gétraud?
4: Bonjour, Nafi. C'était super, ton histoire. Ça m'a donné le peps, là.
2: Eh ben, c'est très bien, parce qu'aujourd'hui, on va parler de la réussite. Et qui mieux que Joseph? Je pense que tout le monde connaît Joseph. Ou est-ce que quelqu'un peut expliquer brièvement qui était Joseph?
3: Eh bien, en fait, Joseph, c'est quelqu'un qu'on trouve dans la Bible, dans un livre qui s'appelle La Genèse. Et c'est un fils à papa. Voilà. C'est un sale gosse. Un rapport. Non, c'est vrai, attends. Oui, papa, mes grands frères, ils ont fait des bêtises. Bon, ça s'est pas très bien fini pour lui. C'était le fils préféré. Bon, il a fini par être vendu comme esclave par ses frères. Ils ont fait tous des plans et tout.
2: D'accord.
3: Et il a une vie difficile parce qu'à chaque fois, il était doué dans ce qu'il faisait. Mais il y a plein de problèmes qui lui tombent dessus pour lesquels il est pour rien, il finit en prison, alors qu'il n'a rien fait. Jusqu'à un moment où, à force de bien agir, il va finir premier ministre d'Égypte, quoi.
2: On a une histoire similaire, dis donc, Joseph et moi.
3: T'as vu ça? C'est ce que je me disais quand tu racontais. Je me disais, oh, c'est Joseph des temps modernes.
2: C'est Joseph des temps modernes. Et par contre, pour pouvoir bien expliquer tout ça, pouvons-nous lire dans Genèse 41, le verset 41 à 44?
4: Alors, je lis. Le pharaon dit à Joseph, « Maintenant, je te donne autorité sur toute l'Égypte. » Le roi enlève de son doigt sa bague de roi et la met au doigt de Joseph. Il lui donne des habits de lin et lui passe un collier d'or autour du cou. Ensuite, il le fait monter sur son deuxième char et les gens crient devant lui, « Laissez passer !» Voilà comment le roi d'Égypte a donné à Joseph autorité sur tout le pays. Et le roi dit encore à Joseph, « Je suis le roi d'Égypte, mais dans tout le pays, personne ne lèvera le petit doigt sans ton autorisation. »
2: Waouh, c'est plutôt pas mal. Est-ce qu'on peut dire que ça pourrait s'apparenter à de la réussite, à un haut niveau social? Quelle est la différence entre la réussite et réussir professionnellement et réussir au niveau social?
4: Eh bien, dans une certaine perspective, on peut dire qu'arriver au sommet de l'État d'Égypte, effectivement, ça s'apparente à une réussite, sachant qu'il part de... Il échappe à une tentative de meurtre, vendu comme esclave, intendant, jeté en prison, puis finalement sorti de là par la main de Dieu, disons, pour résumer. Ça peut s'apparenter à de la réussite. Maintenant, est-ce qu'arriver à un poste de pouvoir en soi-même, c'est une réussite? Je ne sais pas. Je ne sais pas, ça dépend beaucoup de ce qu'on appelle la réussite, mais évidemment, la brillante pasteur Élise Lazarus va se faire un plaisir d'expliquer la différence entre accéder à un poste de pouvoir et la réussite.
2: J'aimerais bien comprendre.
3: Ok, alors, socialement, clairement, Joseph, il a tapé le top niveau. Pharaon, il ne peut pas l'être parce qu'il faut descendre de gens... Et tu te maries pas comme ça, ils se mariaient entre eux. Ces gens, ils se mariaient avec leur sœur, leur tante. Non. Ils étaient fous. Oui. Donc, aucune chance. Mais pharaon d'Égypte, pardon, premier ministre d'Égypte, à cette époque-là, l'Égypte, c'est le pays le plus important. C'est le pays le plus important. C'est le plus fort.
2: D'accord.
3: D'ailleurs, tous les pays autour, il y avait des famines, etc. Tout le monde allait pleurer chez l'Égypte en disant.

0: qu'on pourrait dire que quelqu'un qui n'a pas spécialement un métier, il n'y a pas de sous-métier, mais est-ce que quelqu'un qui a un métier à qui il lui dit « mon métier ne me correspond pas, je ne suis pas bien dans mon métier », est-ce que ça ne veut pas dire qu'il n'a pas raté sa vie pour autant ?
1: Alors c'est une question fondamentale que tu poses là, qui finalement revient à se demander où est-ce que je place mon identité ? Donc où est-ce que je la place ? Je peux placer mon identité dans mon corps, mes vêtements, ma voiture, mon métier. Je peux aussi la placer ailleurs. Et ça n'est pas parce que j'ai un métier qui est socialement très reconnu, très valorisé, que j'y suis bien. Et ça n'est pas parce que j'ai un métier qui est socialement dévalorisé ou dévalorisant culturellement que j'y suis mal. Donc tout dépend de la manière dont je regarde ce que je vis et de l'adéquation qu'il y a entre ce que je pratique comme métier et ce que je veux être à l'intérieur de moi. Donc rien n'est simple et rien n'est,
0: c'est pas tout noir et c'est
1: soi-même.
0: Pas tout blanc.
1: Voilà, c'est pas simple, quoi. C'est pas simple, faut pas être simpliste.
0: Alors la question que je me posais et que je vous pose à tous les deux, c'est dans la Bible, Dieu parle de avoir sa paix et il dit que sa grâce nous suffit. Je l'ai lu à plusieurs reprises. Est-ce que c'est pas là l'une des plus grandes richesses ? D'avoir la paix et la grâce de Dieu. Est-ce que la réussite, c'est pas aussi une réussite spirituelle ? Joseph, il a eu des déboires en prison, mais est-ce qu'il s'est pas rapproché de Dieu à ce moment-là ? Mais du coup, j'ai lu à plusieurs reprises que dans la Bible, il est écrit « Ma grâce te suffit, ma paix te suffit ». Est-ce que c'est pas un gage de réussite ?
2: Pour ça, l'exemple de Joseph, il est super. Parce que si tu regardes, Joseph, il a été très très haut, on l'a dit, hein, il a fini Premier ministre. Il a été en prison, il a été trahi par ses frères, mis dans un trou pour être vendu comme esclave. Tu imagines à quel point ça doit faire mal ? Mais dans tous les moments de sa vie, il a décidé d'être en paix et de faire de son mieux avec Dieu. Il est esclave, il est vendu à un monsieur qui s'appelait Potiphar, on lui dit « tu t'occupes de la maison », il fait « ok, je vais le faire le mieux possible ». Il a tout pété au point de devenir intendant de la maison. La femme de ce monsieur, elle lui fait des saletés en disant « ouais, couche avec moi », lui dit « non, je veux pas, je peux pas faire ça ». Elle l'accuse de viol, il finit en prison alors qu'il a rien fait. Il a dit « ok, dans la prison, je vais m'occuper des autres prisonniers, je vais faire de mon mieux ». Il a vécu le plus haut, le plus bas. À chaque fois, il était quand même en paix parce qu'il savait qu'il avait agi bien et que là où il était, il ferait de son mieux.
0: Mais j'ai trop. À quel moment je peux dire que j'ai réussi socialement, à quel moment je peux exprimer, dire que je me sens bien ? Est-ce que c'est parce que j'ai réussi à mon travail ? Ou est-ce que j'ai réussi à l'église ? Ou est-ce que j'ai réussi dans mon foyer ?
1: On est très fort pour se mentir à soi-même. Et on peut très bien se convaincre que si on a une Rolex, une Mercedes, et qu'on est, directeur d'une grosse boîte, qu'on a réussi. Mais tout au fond de soi, il y a quelque chose qui est profondément malheureux et qui est profondément en décalage avec son soi profond. Parce que je crois qu'il y a un soi profond qui est aligné avec Dieu, qui est aligné avec le bien, qui est aligné avec le beau. Et que si on regarde avec sincérité au fond de soi, on sent, on sait qu'on est bien ou qu'on n'est pas bien. Et puis aussi l'image qu'on renvoie des autres. Que ce soit un regard faussement admiratif ou bien un amour sincère, ça ne porte pas le même message. Donc la réussite, c'est un petit peu comme le disait Élie, c'est être, quelle que soit la circonstance, en paix avec soi-même parce qu'on sait qu'on a fait de son mieux, qu'on a servi Dieu, qu'on n'a pas cherché à escroquer les autres. Enfin, c'est d'abord à l'intérieur de soi que ça commence.
0: Une paix intérieure.
1: Ouais.
0: D'accord. Mais Élise, j'entends tout ce que vous me dites, mais on a l'impression que pour beaucoup, la réussite, c'est être riche. Et à chaque fois qu'on me parle de ça, quand je dis pas spécialement, les gens me disent « Ah ben, regarde Salomon, regarde Abraham, regarde Joseph. » Ça finit toujours par « Ils ont eu et amassé beaucoup de biens. » Donc,
2: Être riche, on va pas se le cacher. Hein. Les gens qui te disent « L'argent ne fait pas le bonheur », ils se mentent. Hein. En partie, en tout cas. C'est plus facile d'être heureux dans une maison bien chauffée avec un toit que dans la rue avec la pluie qui te tombe dessus. On va pas se mentir, ça peut aider. Mais oui, dans la Bible, t'as plein de gens qui ont eu qui ont été riches. T'en as plein d'autres qui l'ont pas été du tout.
1: Bah, commencer par Jésus.
2: Oui, Jésus, dans le genre, on n'est pas riche. Oui, c'est pas très élevé socialement. Je vais retourner sur Joseph. Moi, je crois que c'est comme ça que je lis. La plus grande réussite.

0: génocide de Joseph, c'est pas d'avoir été premier ministre d'Égypte. C'est de s'être réconcilié avec ses frères. C'est le seul moment dans, tout le, dans toute l'histoire de Joseph où on dit qu'il pleure. D'accord. Parce que, en fait, ses frères viennent parce qu'ils ont faim. Ils n'ont même pas reconnu Joseph. Ils le voient, ils voient juste le grand vizir d'Égypte. Ils arrivent et Joseph voit qu'ils ont changé. Alors il fait un stratagème et il se rend compte que ce n'est plus les mêmes. Et il leur dit, c'est moi votre frère. Le mal que vous vouliez me faire, Dieu l'a transformé en bien. Et il arrive à retrouver son père et à se réconcilier avec ses frères. Et moi je pense que c'est ça le plus important qui lui est arrivé. C'est sa réussite familiale. Sa plus grande réussite, c'est de ne pas être tombé dans la rancune et la colère, mais d'avoir un cœur énorme.
1: Une dernière question, j'y trouve. La théorie, c'est bien, la pratique, c'est bien, mais est-ce qu'on pourrait dire aujourd'hui que si je n'ai pas de travail, et j'ai une famille, j'ai des enfants, mais je suis très pauvre et j'ai beaucoup, beaucoup, beaucoup de mal à m'en sortir, comment je pourrais apparenter ça à ma réussite ?
2: En déplaçant. C'est-à-dire que si je mais tout ce que je suis, la représentation de tout ce que je suis dans le niveau de mon compte bancaire, je ne peux pas. C'est pas compliqué, je peux pas. Si je suis pauvre, si je suis à découvert, je peux pas me mettre là-dedans. Si par contre, tout en étant pauvre, je trouve le moyen encore d'aider celui qui est encore plus pauvre que moi. Si en étant peut-être un peu socialement frustré, je trouve le moyen d'être un facteur d'épanouissement pour ma femme, pour mes enfants. Si je trouve le moyen d'aider les gens que je croise dans la rue d'une manière ou d'une autre et de ne pas cultiver de rancune et d'amertume, j'ai réussi. J'ai réussi parce que j'ai géré ma vie au mieux, avec le plus de joie. J'ai optimisé tout ce que je pouvais optimiser et je suis bien à l'intérieur de moi. Évidemment, je serais mieux avec une maison, avec un compte bancaire mieux garni. Mais un compte bancaire bien garni, ça ne veut pas dire avoir non plus en excès, parce que l'excès n'a jamais apporté de bien à qui que ce soit. Donc, c'est une forme de déplacement de là où je me trouve et là où je suis dans l'essence même de ma vie. Et ça, c'est un travail. C'est un travail quotidien qu'on fait sur soi-même.
1: Merci. Merci, Jethro. Merci, Élise. Donc, si je devais apporter une conclusion à tout ça, sa grâce nous suffit. Et ne pas avoir de rancœur, réussir à s'élever socialement et avoir une santé spirituelle au-delà des biens matériels devrait nous apporter une belle réussite. Je vous souhaite à tous une très très très bonne semaine. Bonne semaine, Élise.
0: Merci, bonne semaine à toi aussi. Bonne semaine à vous tous.
1: Bonne semaine, Jethro.
2: À bientôt. Merci, Nafine.
1: À bientôt. Rejoignez-nous soit sur la radio, soit sur Instagram. Et n'oubliez pas de mettre des petits commentaires si vous avez des questions à nous poser. Bonne semaine à tous.

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0: 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Il est 23h.
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3: Chanteur, musicien, producteur, organisateur ou peut-être simplement fan de gospel, il est possible que votre tour arrive et que j'aurai le plaisir de vous recevoir au micro de l'émission L'Invité Gospel. Aujourd'hui, ce n'est pas encore votre tour. Aujourd'hui, j'ai le plaisir de recevoir pour la première fois Marielle. Bonjour Marielle.
4: Bonjour Edvard.
3: Merci d'être là.
4: Merci pour l'invitation.
3: Comment vas-tu ?
4: Ça va super. Et toi ?
3: Je vais bien aussi. Je vais bien aussi. Et j'espère prendre le temps de mieux apprendre à te connaître. C'est la première fois que je te rencontre,
4: oui.
3: En tout cas. Et donc, j'ai envie de savoir plein de choses sur toi en tant qu'artiste, mais aussi en tant que personne. Alors déjà, je vais commencer par une première question.
4: D'accord.
3: L'artiste Marielle, elle n'a pas un nom de famille ? Est-ce que c'est ton nom de scène ? Tu veux qu'on te connaisse en tant que Marielle ? C'est ton vrai prénom ?
4: Oui, alors c'est mon vrai prénom. Et j'ai un nom de famille, oui. C'est vrai que je l'utilise jamais parce que, bon, les noms, ça va, ça vient, ça change. Donc, Marielle, au moins, ça ne change pas. Mais j'ai un nom de famille, donc c'est Marielle Alimek.
3: D'accord.
4: Voilà.
3: Les noms, ça va, ça vient, ça change. Normalement, quand on se marie, tu comptes le faire
4: voilà.
3: Combien de fois, toi ?
4: Une fois, mais en fait, je sais que ça va changer.
3: D'accord, très bien. Alors, avant que je te pose quelques questions pour apprendre à mieux te connaître et à te présenter aussi aux auditeurs, j'aurais te demandé, déjà, toi, comment est-ce que tu te présenterais aux auditeurs ? Qu'est-ce que tu dirais de toi ?
4: Ok, alors, donc, qui est Marielle ? Je parlerai de quelqu'un qui aime faire beaucoup de choses. Voilà, je suis un peu multitâche, j'aime énormément de choses. Donc Marielle, c'est quelqu'un qui a plein de passions. J'aime écrire, j'aime lire, j'aime beaucoup le sport, j'aime beaucoup cuisiner, surtout, j'aime beaucoup la musique. Voilà, donc j'aime beaucoup chanter, jouer. Voilà, c'est aussi quelqu'un qui... Donc Marielle, je suis réservée, même si on dirait pas, je suis quand même un peu réservée. Mais je suis à l'aise quand je suis avec ma guitare. Dieu merci, il me permet de jouer de la guitare. Donc c'est ça qui me réconforte un peu quand je fais de la musique. Voilà, sinon...
3: Pourquoi c'est... T'as l'impression que tu te caches derrière ta guitare ou alors ta guitare... Avant, puis tu dis oui de la tête. Tu te caches derrière ta guitare. C'est une autre Marielle quand tu chantes ?
4: Oui, en fait, j'ai l'impression, je sais pas, je me sens soutenue, je me sens accompagnée, et puis je suis très sensible aux mélodies. Donc en fait, ça m'aide à me mettre aussi dans une atmosphère et à me sentir bien en fait quand je chante. Donc c'est vrai que sur les réseaux sociaux, j'ai mis, je crois, ça doit être la première ou la deuxième ligne, toujours avec Baby G, toujours avec ma guitare.
3: D'accord.
4: Et je suis vraiment toujours accompagnée pratiquement. Ouais, quand je chante avec ma guitare.
3: Bon, alors là, tu sais que tu ne vas pas faire que chanter, on va parler un petit peu. J'espère qu'en tout cas, ce sera agréable pour toi, ce moment, et que tout se passera bien. Alors, on va commencer peut-être par le moment... Alors, je ne sais pas si c'est le plus compliqué, mais... Non, pas tout de suite. Les personnes qui t'écoutent, celles et ceux qui entendent tes chansons, qu'est-ce que tu aimerais qu'elles disent de toi, qu'elles gardent de toi ?
4: Alors, j'aimerais qu'elle voit en fait sur moi ce que j'aimerais refléter dans mes musiques, à savoir l'espoir. J'aime bien parler d'espoir, j'aime bien parler de joie, de paix. J'aimerais que ces personnes-là puissent voir ça, puissent voir que ça a un impact sur moi en fait, et puissent se sentir bien, à l'aise, compris, acceptés. J'aimerais en fait être, on va dire, cette personne un peu bienveillante, que les gens voient ça en moi en fait. Cette bienveillance et voilà un peu de douceur. C'est vrai que certaines personnes disent que je suis assez douce aussi. Donc voilà la façon dont je chante. C'est vrai que je suis pas une chanteuse vocale à voix. Voilà, mais je. Voilà, on dit que j'ai un peu de douceur en fait.
3: Alors je sais pas c'est qui. Je sais pas c'est qui ont.
4: Certaines personnes.
3: Mais je le confirme. Je le confirme. On s'est vu pour la première fois il y a quelques minutes et ça émane de toi. Il y a une douceur qui est naturelle, même quand tu ne chantes pas. Il y a une douceur qui se dégage de toi et qui est très agréable. Donc je souhaite que nos auditeurs en profitent, justement, parce qu'on est à une période de l'année où je crois qu'on en a tous besoin de douceur. Et donc, dans quelques minutes, on aura l'occasion de t'entendre chanter et ça fera du bien à tout le monde. Marielle, je vais te poser 10 questions. Il y a 10 questions, un peu du tac au tac. Tu vois, 10 petites questions.
4: Ça marche.
3: Et tu vas essayer de répondre du tac au tac. Cite-moi 3 mots pour te décrire.
4: Waouh, ok. Douceur, bienveillance et joie.
3: Bien. Quelle est ta chanson préférée du moment?
4: Waouh. Alors, j'écoute beaucoup. Alors, moi, les noms des artistes, par contre, j'ai un peu de mal. In This Life, l'artiste s'appelle Thompson. C'est une chanson que j'ai fait le cover, en fait, je l'ai traduite et j'ai fait le cover que j'ai sorti sur mes réseaux. Isaiah Thompson.
3: Ok.
4: In This Life. Voilà. C'est une chanson que j'écoute beaucoup en ce moment. Gospel. Et en fait, ça parle de, dans cette vie, en fait, parfois tu tournes en rond, parfois tu n'avances pas. T'arrives pas, tu vois pas en fait les choses évoluer comme tu t'aurais aimé, mais sache que Dieu est toujours avec toi. En fait, il est là. Et j'ai besoin de ça en ce moment, donc en fonction de mes saisons, j'écoute des chansons. Et en ce moment, voilà, c'est cette chanson.
3: D'accord. Alors j'ai la réponse à la prochaine question, mais elle était déjà prévue. Hein. Tu es plutôt introverti ou extraverti?
4: Ah bah, je suis plutôt introverti. Hein.
3: Intro. D'accord. Tu es plutôt matin ou soir?
4: Matin.
3: Quel est l'endroit où tu te sens le mieux?
4: Dans ma chambre.
3: J'allais dire, à part derrière ta guitare.
4: Dans ma chambre.
3: Dans ta chambre.
4: Ah oui, dans ma chambre.
3: Ça veut dire quoi dans ta chambre? C'est un lieu refuge ou bien dans ta chambre parce que tu es feignante, toujours couchée?
4: Non, dans ma chambre, parce que c'est un lieu d'intimité pour moi. Je fais tout dans ma chambre, j'ai ma relation avec Dieu dans ma chambre. Je joue, je trouve des inspirations. Voilà, je peux travailler aussi. C'est vraiment un lieu loin de tout, on va dire, la vie, la fast life, comme on appelle ça, de ce monde. En fait, je me sens. C'est comme si je sors de dehors, tout bouge, et puis je rentre dans ma chambre. Et puis là, c'est le calme et la sérénité. Donc, je me sens bien dans ma chambre.
3: Voilà. Quel est ton plat préféré?
4: Waouh! Alors, j'aime beaucoup les lasagnes. Je suis très lasagne, et puis après. Mais sinon, je suis très sucrée. Plutôt sucré que salé.
3: Ok.
4: Voilà.
3: Si tu n'étais pas chanteuse, tu serais.
4: Sportive.
3: Quel est le super pouvoir que tu aimerais avoir?
4: Waouh. Le pouvoir d'effacer certaines choses du passé, par exemple. Certaines situations, certains événements.
3: Tu as des choses à cacher?
4: Non, mais en fait, c'est pas forcément des choses à cacher, mais. En fait, tu sais, la culpabilité, parfois, j'ai l'impression que ça empêche d'avancer. Parce qu'on se dit, j'ai fait cette erreur-là, j'ai pas envie de refaire cette erreur. Donc, en fait, ça crée des blocages. Et moi, je sais que dans mon cheminement, j'ai besoin d'en fait d'effacer complètement peut-être des petites erreurs, des petites choses que j'aurais dites, que j'aurais faites, pour réussir à passer outre, à avancer.
3: D'accord.
4: Donc, j'aimerais bien, ouais.
3: Quel est ton rêve un peu fou?
4: Mon rêve un peu fou.
3: Celui qui est entendable en tout cas.
4: Alors moi j'aimerais pouvoir, c'est très cliché en fait, bouger où je veux, quand je veux, ne pas être dans un rythme qu'on m'impose. Voilà, un petit peu voyager, j'aime beaucoup voyager partout.
3: Et dernière question, quelle est la première chanson que tu as chantée en public?
4: Waouh! Alors ça doit remonter. Hein. Que j'ai chanté seule ou avec un groupe?
3: Que tu as chanté, la première fois que tu as chanté?
4: Ah, moi je me souviens, il y avait des chorales quand on était enfant. Bon, je me souviens pas de la musique, mais je me souviens en tout cas d'un petit groupe. J'avais un groupe d'amis en fait. On était trois filles, et on a chanté. Pour moi, c'était la première fois vraiment que je m'affirmais, que je chantais. Donc, et c'était. On avait chanté « He wants it all ». Alors, je suis beaucoup influencée par l'anglicisme. « He wants it all today ». Il y a

0: 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Je me souviens de ces chansons.
1: D'accord.
0: Et il dit, je ne sais pas si tu
1: chantais
0: ça en
1: pas.
0: Tout cas.
1: D'accord. Voilà. Ok. Je te propose qu'on fasse une première pause musicale,
0: oui.
1: Puisque tu te sens bien derrière ta guitare, que tu passes un moment agréable.
0: Oui.
1: Et qu'est-ce que tu aimerais nous chanter pour le premier chant là?
0: Alors, je vais chanter Espoir, qui est le dernier single que j'ai posté sur mes réseaux, que j'ai sorti en fait.
1: D'accord, parce que je n'ai pas eu l'occasion de le dire tout à l'heure, mais on va y venir. Oui. Tu es auteur-compositeur, donc ce titre, c'est toi qui l'as écrit.
0: Oui.
1: Et donc, alors c'est vrai que dans les temps où on vit, on a, et puis je crois qu'on a toujours besoin d'espoir.
0: Oui.
1: Est-ce que ce chant, on peut dire, alors les auditeurs ne l'ont pas encore entendu, mais est-ce qu'on peut dire, est-ce que tu peux leur dédier, leur dédicacer? Ou est-ce que tu parles de toi, ou est-ce que, voilà.
0: Ah oui, alors moi je compose beaucoup avec des jeux. Avec moi, je parle à Dieu.
1: Mmh.
0: Mais évidemment, l'idée, c'est que toute personne qui puisse entendre en fait, ce chant puisse s'approprier soi-même le jeu, en fait. Donc, évidemment, c'est vrai que c'est un chant qui, en fait, parle d'espoir. Surtout, en fait, ce qu'on a mis en avant, ce que j'ai ressorti de cette chanson, c'est que dans ce monde, tout va vite. Tout peut chuter du jour au lendemain. Nos projets peuvent s'écrouler. On a tellement de choses à faire, notre emploi du temps est rempli à craquer. Mais dans tout ça, dans tout ce stress, le seul refuge sur lequel on peut s'appuyer, c'est Dieu. Dieu, il nous donne sa paix. Dieu, il met sa joie en nous quand tout va mal. Il nous donne du réconfort. Il nous console. Et en fait, ce chant, c'est pour que je puisse aussi dire à toute personne qui l'entend, bah écoutez, on vit dans un monde qui c'est pas facile, mais moi, mon espoir, c'est Dieu. Voilà, et j'aimerais que ce soit votre espoir, parce qu'un jour, ça ira mieux. Un jour, voilà, il y aura la paix pour l'éternité. Et malgré tout ce qui peut se passer, en fait, il faut qu'on garde les yeux fixés sur Jésus, en fait.
1: On t'écoute ?
0: Ça marche.

0: Merci pour ce chant, Marielle. Donc c'est l'émission L'Invité Gospel. Et c'est la première fois que tu es dans cette émission. Je te remercie d'avoir répondu à l'invitation. Alors Marielle, tu es auteur, compositeur, interprète. Et je voulais avoir ton avis. Tu dis auteur avec un E ou autrice?
1: Je dis auteur.
0: Auteur?
1: Oui.
0: D'accord, on peut dire les deux, tu sais. Hein.
1: Oui.
0: Alors justement, parce qu'on est dans une société où c'est toute une discussion. C'est la place de la femme, la féminisation, l'écriture inclusive et tout ça et tout ça. Je voulais te demander, est-ce que tu sens que c'est plus compliqué pour une jeune artiste chrétienne de faire sa place par rapport à un homme?
1: Alors, dans le domaine de la louange... Je suis assez partagée parce qu'en fait, je pense qu'on a tout à fait notre place. Généralement, c'est beaucoup les femmes qui chantent. Donc je trouve qu'en fait, c'est pas forcément le domaine dans lequel c'est plus compliqué de s'affirmer. Je trouve qu'il y a énormément de femmes qui chantent pour Dieu et gloire à Dieu pour ça. Mais c'est vrai que dans certains domaines. Oui, en tant que femme, c'est compliqué de s'exprimer. C'est vrai que dans le chant, je peux pas dire que je trouve ça très compliqué en tant que femme.
0: D'accord. Voilà. Tout à l'heure, tu disais que tu aimes beaucoup lire, tu aimes écrire. Je me demande d'ailleurs, est-ce que tu as commencé par chanter ou par écrire? Il y a beaucoup d'artistes, même internationaux qu'on connaît, hein, qui ont commencé par écrire pour eux dans leur coin, dans leur chambre, sans penser à chanter un jour devant un public, et dont certains d'ailleurs restent dans le... Comment dire ça? Certains restent dans l'ombre et deviennent des auteurs pour d'autres.
1: Oui.
0: Est-ce que toi... Comment t'es venu au chant? Raconte-moi ton histoire. Comment t'es venu au chant? Comment t'es venu à la musique?
1: C'est vraiment une très bonne question, ça.
0: Merci.
1: Alors, j'espère ne pas être trop longue.
0: Je t'arrêterai si c'est le cas.
1: Pour résumer un peu mon parcours, oui. En fait, moi, j'ai toujours été quelqu'un qui débordait d'imagination et j'ai toujours écrit depuis petite. Savoir que j'écrivais des histoires, en fait, ce que j'imaginais et je lisais énormément. Franchement, j'étais capable de louper un repas le dimanche avec la famille parce que j'étais en train de lire un livre et il fallait que je le finisse. Et en fait, du coup, j'ai beaucoup écrit, mais pas de la louange. En fait, j'ai commencé à écrire de la louange quand j'ai eu ma guitare.
0: Mmh.
1: Voilà, donc en fait, pour la petite histoire, j'ai commencé par le piano, parce que ma sœur faisait du piano et il n'y avait qu'un piano à la maison. Donc j'ai commencé par le piano, mais je sentais que ce n'était pas l'instrument qui était pour moi. Et en fait, un frère m'a offert une guitare. Donc le jour, je rentre avec la guitare, je me dis, qu'est-ce que je fais avec ça? Je ne sais pas jouer. Et en fait, ce que j'ai fait, c'est que j'ai pris la corde du haut et j'ai commencé à tirer. Et à appuyer en fait, sur les différents frettes. Et c'est venu instinctivement à moi d'écrire en fait, dessus. Étant jeune, j'avais 15-16 ans. Le psaume que l'on connaît par excellence, le psaume 23, « Le Seigneur est mon berger ». Donc j'ai écrit ma première compo, « Seigneur, tu es mon berger ». Voilà, il y a une version qui est disponible sur YouTube. Mais j'ai écrit en fait ce que je savais, parce que c'est venu naturellement, musique et composition, parce que la mélodie était vide en fait, donc il fallait la combler.
0: Alors quand tu parles de mélodie, est-ce que tu lis la musique, tu écris la musique? Tout à l'heure tu me disais que tu joues beaucoup d'instinct, d'oreille.
1: Oui.
0: Tu as appris la musique?
1: Alors, c'est une bonne question. C'est vrai que par rapport à ça, je fais une petite aparté, mais c'est vrai que je me suis pendant très longtemps sentie pas légitime de faire de la musique. Pourquoi je dis ça? Parce que j'ai jamais pris de cours, j'ai jamais pris un seul cours de guitare. Mon enseignant, c'est Dieu, je pense. Mais c'est aussi le fait que voilà, j'apprends en autodidacte. Donc ça a commencé par quand j'ai eu ma guitare et que j'ai fait ma première composition. Je me suis dit, je peux pas m'arrêter à une corde.
0: Mm-hmm.
1: Voilà que j'apprenne. Et donc j'ai été sur YouTube. Il y avait un YouTuber américain qui en fait expliquait comment jouer certaines chansons, certaines louanges. Et donc je regarde. Je suis très pratico-pratique. Je regarde et je refais.
0: D'accord.
1: Et c'est comme ça que j'ai appris à jouer. La théorie, j'arrive pas. Il va falloir que je m'y mette. Mais je suis très pratique.
0: D'accord.
1: tout ce que je regarde, je le refais. Et c'est comme ça que j'ai appris à jouer.
0: Et alors, est-ce que tu viens d'une famille, tu as cité une sœur.
1: Oui.
0: Est-ce que tu viens d'une famille où il y avait toujours beaucoup de musique? T'as grandi là-dedans, à la maison, on chantait, on écoutait de la musique?
1: Alors, pas du tout.
0: Ta sœur avait un piano?
1: Oui. En fait, pas du tout, mais ma mère a toujours voulu qu'on fasse de la musique. Voilà, elle en fait pas. Et en fait, ce qui s'est passé, c'est que elle a dit à ma sœur et moi, ma sœur, est-ce que tu veux faire du piano? Elle s'appelle Manon. Manon a dit oui. Ma mère m'a dit qu'elle voulait que je fasse un instrument, du violon. Moi, j'ai dit non. En fait, j'ai dit je veux faire du sport. Voilà. Donc c'est parti de là. Je suis jamais allée au conservatoire pour ça, parce que je savais pas que c'était moi. Je connaissais pas mon appel, etc. Donc je ne viens pas d'une famille musicienne, mais ma mère a toujours senti qu'au niveau, elle voulait un petit peu nous donner un peu de culture, et puis elle aime bien la musique. Donc c'est venu comme ça.
0: Voilà. Et donc, si on ne t'avait pas offert de guitare, est-ce que tu chanterais quand même ?
1: Eh ben, c'est une bonne question. Alors, je chanterais, je pense, parce que dans l'église dans laquelle je vais, je suis chante-conductrice de louange, sans la guitare. Donc, je pense que je resterai à l'église, mais je ne pense pas que je me serais lancée en tant qu'auteur, compositeur, compositrice.
0: D'accord.
1: Voilà.
0: Et alors, chanter aujourd'hui, c'est ton métier ?
1: C'est pas mon métier.
0: Est-ce qu'on peut dire qu'est-ce que tu fais d'autre dans la vie alors ?
1: Eh bien, j'ai parlé de quelque chose que j'ai choisi. J'ai choisi la voie du sport. Mmh. Et en fait, voilà, moi j'ai pris la voie de l'enseignement, professeur de sport, d'accord, de PS. Donc voilà, j'ai choisi cette voie. Je fais pas de musique, je fais la musique à côté, par passion et pour l'œuvre.
0: D'accord. Voilà. Mais est-ce que tu aurais aimé que ça devienne ton métier ?
1: Ah oui, j'ai pensé. Très sincèrement, j'y ai pensé. Ouais.
0: Tu y penses plus ?
1: Je pense que c'est. J'ai pas vraiment d'opportunité. Enfin voilà, c'est plus une question de. Il va falloir que je m'en sorte. Enfin, je sais pas trop. Voilà, logistique, mais j'y ai pensé.
0: Donc, si l'opportunité se présentait, tu ne refuserais peut-être pas ?
1: Voilà, je demanderai à Dieu si c'est son plan.
0: D'accord. Et alors, qu'est-ce qui te pousse à écrire, à composer ? Qu'est-ce que certains artistes... alors, je peux le citer parce que c'est un ami que je l'aime beaucoup. Jean-Marc Reynaud, peut-être que tu connais,
1: oui,
0: nous disait il y a un ou deux ans que quand il est sous la douche,
1: okay,
0: il se sent inspiré et il compose.
1: Ok.
0: Comment est-ce que toi, tu arrives à composer ? Qu'est-ce qui te motive ? Qu'est-ce qui te pousse ? Comment ça se passe ?
1: Ok. Alors, moi, j'écris beaucoup par rapport aux situations que je vis. Dès que je suis triste, j'écris. Dès que je suis contente, j'écris. Je peux me réveiller un matin avec l'idée d'une mélodie, l'idée de quelque chose, et je me réveille, en fait. Je ne me souviens pas avoir composé dans ma douche. Mais en tout cas, je me souviens, voilà, je me suis déjà réveillée. Et tu m'avais dit tout à l'heure, est-ce que je compose les mélodies ? Alors moi, je joue la mélodie. Et la mélodie, en fait, que je joue, ce que je vais trouver, ça va m'inspirer, en fait, une atmosphère, une énergie. Et puis, par rapport à cette atmosphère, cette énergie-là, si elle est joyeuse, je vais me diriger vers des paroles qui sont en lien, en fait, avec l'énergie, un petit peu. Si c'est un petit peu mélancolique, je vais parler de moi, de ma situation, de ce que j'ai ressenti, de ce que j'ai vécu. Et c'est vrai que ce que je compose, ça parle, c'est pour parler à tout le monde, au plus de monde possible. Mais je me suis rendu compte que ça me parlait beaucoup à moi. Et que certaines compositions, des années plus tard, ça me parle, en fait, c'est pour moi. Et je me rends compte que c'est par rapport à ma situation, ma vie aussi, que Dieu me permet d'écrire. Ouais.
0: Donc c'est d'abord la mélodie sur laquelle tu mets des paroles. Mmh. C'est jamais dans l'autre sens.
1: C'est, franchement, c'est, de ce que je me souviens, c'est toujours la mélodie, mais je pose très facilement. Je pose très facilement des mots parce que j'aime beaucoup écrire et que c'est ma porte un peu de sortie. Moi, je suis introvertie, donc je suis aussi méfiante, malheureusement. Et voilà, tout ce qui est journal intime, les cahiers où on écrit, moi, c'est très moi, en fait. Donc,
0: qu'est-ce qui te fait peur ? Pourquoi tu es très méfiante ?
1: Bah parce que je suis très sensible. Je suis très, très, très, très sensible. Et en fait, rien qu'une énergie, ça peut venir sur moi, en fait.
0: Te bouleverser.
1: Ça peut me bouleverser. Donc, j'ai pas envie. Et souvent, quand je chante aussi, j'essaye de me décentrer de ce que je dis parce que des fois, ça provoque des émotions en moi, les paroles. Beaucoup, j'ai... Voilà. Donc, je pense que c'est une sensibilité qui fait que j'ai peur, en fait, très facilement du jugement que quelqu'un peut porter ou de quelque chose qui va être un peu négatif. Et je préfère, en fait, ma paix intérieure.
0: D'accord. Mais du coup, je comprends mieux quand tu parles de... que la guitare, que tu aimes être derrière ta guitare, qu'elle te protège, oui. Et en même temps, elle te libère.
1: Oui.
0: Le cocon de ta chambre, oui. Je comprends déjà un petit peu mieux tout ça.
1: Oui.
0: Qu'est-ce qui, selon toi, te rend une artiste différente des autres ? À part cette hypersensibilité, d'autres le sont aussi, mais est-ce que dans ta manière de composer, de chanter, est-ce que ce que tu chantes est différent ou est-ce que Marielle, c'est une chanteuse de plus ?
1: Ah, moi, je me suis toujours sentie très différente de tout le monde, de tous les chanteurs. Ah oui, c'est vrai que déjà, je me sentais... j'ai toujours ce syndrome-là de l'imposteur. Je n'ai pas d'expérience, je n'ai pas de formation, je n'ai pas de conservatoire. Et aussi, souvent, on m'a souvent posé la question de qui je m'inspire, de quel artiste. En fait, moi, quand je compose, je ne m'inspire pas forcément d'un style, de quelqu'un, de quelque chose que j'ai entendu. Juste, je compose la mélodie, en fait. Et c'est vrai qu'aujourd'hui, je ne sais pas si tu as une question comme ça, de quel style je m'inspire, de tous les styles, parce que je ne me définis pas, en fait, comme un style. Et j'ai toujours vu tout le monde se définir par rapport à se mettre dans une case, mais j'ai l'impression de ne pas être dans une case. Donc j'ai l'impression un petit peu d'être différente par rapport à ça.
0: Finalement, ça m'amuse un peu parce que quelque chose me vient en tête. Maintenant, tu n'es pas la première artiste à dire cette phrase, à ne pas vouloir être dans une case.
1: Oui.
0: Et finalement, je me demande, est-ce que tous ces artistes qui ne veulent pas être dans une case ne créent-ils pas une nouvelle case, justement, de ne pas être dans une case.
1: Mais la case d'être soi et de faire juste ce qui nous ressemble, voilà, c'est ce que j'encourage aussi, parce que parfois, en fait, on attend d'être comme, ou d'avoir tel ou tel niveau pour se lancer, pour s'exprimer, et en fait, je me rends compte aujourd'hui que, non, en fait, les gens, ils écoutent tout le monde, et tout le monde a un message à faire passer, en fait, voilà.
0: Mais alors, j'espère qu'aujourd'hui, tu ressens moins ce sentiment d'imposture dont tu me parles, parce que tu me disais tout à l'heure en off que tu as beaucoup de compositions, tu as beaucoup de textes qui sont prêts dans un tiroir quelque part.
1: Oui.
0: Ça fait maintenant quelques temps que tu chantes quand même.
1: Oui.
0: Pourquoi est-ce que tu te sentiras encore pas à ta place ?
1: Ah oui, ça arrive, hein. Enfin, les pensées, les attaques spirituelles, c'est toujours présent. Ah oui, donc ça m'arrive très souvent. Ah oui, de me sentir pas légitime. Pourquoi ? Parce qu'à chaque fois, je vais me dire « Pourquoi tu fais pas ci, tu chantes pas comme ci, tu fais pas ça ?» Mais il faut que voilà, j'arrive à me barricader, à me dire « Non, reste, fais ce que tu fais, parce que les gens t'écoutent pour ça. Si je fais autre chose, je vais être une personne différente. »
0: Tu doutes beaucoup de toi.
1: Je doute beaucoup de moi. Je doute beaucoup de moi.
0: Et en même temps que tu doutes, tu es convaincue que Dieu t'a placé là pour ça.
1: Voilà. Parce que je ne sais pas comment je peux jouer de la guitare si ce n'est pas Dieu qui me donne. Le premier jour, j'ai pas compris mon appel tout de suite. Ah, je ne l'ai pas compris. Je l'ai compris quand je me suis retrouvée avec une composition, j'étais trop contente. Oh, regarde, j'ai fait ça. Oh, tu devrais chanter à l'église. Oh, c'est incroyable ce que tu... Enfin, c'est les gens qui m'ont fait comprendre, en fait. Mais je n'ai jamais compris, jamais vraiment compris que c'était un don, c'était pour moi, en fait.
0: Voilà. Je propose qu'on t'écoute une seconde fois.
1: Oui.
0: Qu'est-ce que tu aimerais nous chanter, partager avec nous ?
1: Alors, je vais chanter une chanson. En fait, on parle de... Ça me vient comme ça, spontanément, mais on parle d'appel, etc. Je doute beaucoup de moi. Et j'ai composé une chanson sur ça.
0: Voilà. Qui s'appelle ?
1: Tu es choisi.

0: Merci. C'était donc le titre choisi, donc de composition de Marielle. Vous êtes toujours dans l'émission L'Invité Gospel. Ça va toujours, Marielle ?
1: Ça va toujours. Merci.
0: Bien ?
1: Oui. Bien, ça va.
0: Bon, tranquille. J'ai vu des vidéos où tu chantes et j'ai cru m'apercevoir que c'était toujours les mêmes choristes qui sont avec toi. Comment est-ce que, quand on est une jeune artiste comme ça, comment est-ce qu'on crée son équipe ? Comment ça s'est passé ? Le choix des choristes, des autres musiciens qui t'accompagnent ?
1: Alors, c'est vrai que les choristes, déjà, on provient de la même église. Donc, nos relations aussi sont facilitées par rapport à ça. Ce sont des personnes vraiment très bien.

0: Et je voulais te demander, est-ce que tu composes seul ou à plusieurs? Est-ce que cette équipe-là, ils viennent après? Ou est-ce que des fois, tu es accompagné par d'autres, peut-être, pour chercher de l'inspiration ou pas?
1: Oui, alors ça a beaucoup évolué au fur et à mesure des années. Mais majoritairement, je compose brut, moi et ma guitare. Et en fait, une fois que j'ai écrit et que j'ai fait la mélodie, je l'envoie du coup à Frido. Et en fait, lui, il va faire l'arrangement musical, c'est-à-dire quel instrument on met derrière. Est-ce qu'on... Voilà, et je vois bien des voix à ce moment-là, un chœur, etc. Et donc effectivement, au moment où la musique est faite, elle est brute, mais après, j'ai une petite équipe pour l'améliorer, entre guillemets. Mm-hmm. Et du coup, une fois qu'on s'est mis d'accord, on échange beaucoup sur ce qu'on voit, etc., par rapport à la musique. On passe à l'enregistrement. Je fais majoritairement la grosse partie seule. Je fais les voix, s'il faut faire les voix, etc. On peut demander à des chanteurs. Alors, j'ai aussi, c'est vrai qu'on a l'ingénieur son, qui est un ami du coup de Frido, qui chante aussi superbement bien. Et donc c'est avec lui, par exemple, ma prière, on l'a fait à deux. Il a posé la voix d'homme qu'il fallait poser, on l'a fait à deux. Mais sinon, ponctuellement, j'ai des personnes, des choristes qui viennent poser, qui peuvent venir poser. Voilà, donc en fait, on est, y a moi, il y a l'arrangement, il y a l'ingé son, Frido, en fait, on est trois. Et on peut demander de l'aide par-ci, par-là. Aujourd'hui, je me rends compte, il y a beaucoup de compositeurs, je crois, ou d'auteurs, je ne sais pas, en fait, des personnes qui composent et qui demandent de poser, en fait, de chanter. Donc moi, j'ai eu cette proposition-là deux reprises. Donc je chante en collaboration. On me propose une composition, je modifie les paroles pour que ça me corresponde, tout en gardant la thématique, et puis je pose dessus. Mais c'est quelqu'un qui l'a composé.
0: D'accord. Voilà. Est-ce que, pour peut-être pour lui, non pas lui rendre hommage, mais le saluer, on peut dire son vrai nom, à Frido?
1: Oui, Wilfried. Mais il aime toujours qu'on dit Frido. Hein.
0: D'accord. Oui. Pour les auditeurs.
1: Wilfried okay. Lama. Salut.
0: D'accord. Alors, justement, je voulais te demander, est-ce qu'il y a une équipe autour de toi pour t'aider dans l'organisation des concerts, tout ça? Est-ce que c'est la même équipe?
1: Ah oui. C'est, en fait, c'est Frido qui... Vraiment, Dieu l'a mis sur mon chemin, en fait, parce que je pense que j'aurais rien, j'aurais pas sorti grand-chose. Hein. Il gère beaucoup de choses. L'organisation des choristes, trouver un studio, trouver une salle pour répéter, trouver des lieux, ça peut être des tournages, ça peut être tout, concert, il faut répéter, etc. Ouais. Beaucoup de Frido.
0: Mais c'est son métier, il fait ça avec d'autres artistes aussi?
1: C'est pas son métier, c'est sa passion.
0: C'est sa passion.
1: Il fait ça depuis très longtemps, par contre. Depuis très très longtemps. Donc quand moi je l'ai rencontré, quand on a commencé à travailler ensemble, il avait déjà bossé pour pas mal de personnes, avec pas mal de personnes. Mais je pense qu'il y a certaines collaborations qu'il arrête, d'autres qu'il continue. Enfin, mm-hmm. Voilà, c'est... Ça dépend. Moi, je ne suis pas la seule personne avec laquelle il collabore.
0: D'accord.
1: Voilà.
0: C'est pas négatif ni péjoratif de dire que tu es une jeune artiste. Parce que tu es jeune. Et puis, ça ne fait pas si longtemps que tu chantes.
1: Ah oui.
0: Mais tu as déjà à ton compteur une belle collaboration avec Ryan Labiche.
1: Ah oui. Il est très sympa.
0: C'est pas mal, quand même. C'est pas mal, déjà. Est-ce que tu as d'autres... projets, d'autres rêves comme ça? Alors, je ne sais pas si c'est des rêves, mais des ambitions de collaborer avec d'autres artistes ou je ne sais pas.
1: Ah oui, hein, oui, je pense que vraiment, pour un artiste solo en plus comme moi, c'est, on pense toujours à collaborer avec plein d'artistes, plein
0: et
1: de groupes.
0: Et avec qui tu aimerais partager une scène?
1: Ah, moi, j'aime bien Souffle Nouveau. Ouais. Ils sont déjà un bon groupe. Je les aime beaucoup, je les écoute beaucoup. Voilà, donc... Je sais pas, je les aime bien. Avec qui d'autre? Après, selon les opportunités, je suis assez ouverte. Donc, voilà, ça va dépendre aussi de qui je rencontre sur mon chemin. Je sais pas.
0: Ok. Ouais. Et est-ce qu'il y a une salle ou une scène ou une église ou je sais pas qui pour toi, si un jour je peux chanter là, ce serait un grand pas?
1: Alors, moi, il n'y a pas forcément de lieu, mais il y a l'événement. Je me dis, si un jour, je peux faire un concert, en fait, ce serait pour moi quelque chose d'incroyable.
0: Tu n'as

0: encore aujourd'hui jamais fait un concert en entier, toi toute seule, 1h30, ouais. 1h...
1: J'ai jamais fait de concert, jamais. Pour l'instant, on est dans une phase de, où on essaye justement de sortir mes compositions et de sortir en fait des titres pour que je puisse avoir vraiment un package, un bagage. Et à voir, hein, je sais pas.
0: Alors, tu m'as dit que tu avais beaucoup de titres dans un tiroir, j'imagine. Ils sont pas encore tous sur les réseaux, mais tu as déjà beaucoup de compositions. Donc, il y a suffisamment pour faire soit un album, soit un concert. Oui. Alors, c'est vrai qu'il y avait, il y a quelques années, hein, les artistes cherchaient à faire un album, un CD. Oui. Aujourd'hui, on est plus à chercher d'abord à se faire connaître sur les réseaux.
1: Oui. C'est exactement ça. Notre stratégie, entre guillemets, c'est de voir, en fait, j'ai déjà fait des micros, des morceaux, comme ça, de voir ce qui accroche, quels sont les titres que les personnes aiment bien, avant de pouvoir s'engager dessus et les sortir, et faire un clip, etc. Pour voir un petit peu qu'est-ce qui touche le plus les gens, qu'est-ce qui leur parle le plus. Et on est totalement dans cette stratégie, plus EP, comme j'en ai pas encore, avec voilà, 4 titres, 6 titres.
0: 5-6 titres.
1: Et puis voilà, c'est ça. Avant de voir vraiment le big, l'album, quoi. Ouais. Ce serait déjà un petit accomplissement, un EP.
0: D'accord. Et est-ce que tu as déjà fait des premières parties, peut-être, d'artistes ?
1: Non, j'ai jamais. Bah, il y a eu sur Advent Life Ryan Labiche.
0: Ouais.
1: Mais après, non.
0: Donc, je peux continuer à dire que tu es une jeune artiste.
1: Oui. Ah,
0: c'est
1: oui,
0: bien.
1: Oui, je me considère comme un bébé artiste.
0: C'est bien, parce que tu ne peux que grandir.
1: Je ne peux que grandir.
0: Tu ne peux que grandir. Tout à l'heure, tu parlais de cette volonté de ne pas être dans une case, en tout cas dans des cases prédéfinies par qui, on ne sait jamais, hein, par la société, par les on-dit. Mais comment est-ce que toi, tu qualifies ta musique ? Est-ce que c'est de la louange ? Est-ce que c'est du gospel ? Est-ce que c'est de la pop chrétienne ? Comment est-ce que tu la qualifies ?
1: Alors, si je devais vraiment, on va dire, quand même poser un registre... bon, c'est de la louange, hein. C'est de la louange, mais je suis bon, le gospel, je vois ça très choral, donc je sais pas trop comment me placer par rapport à ça, mais bien sûr, je suis dans l'évangélisation complète et totale pour Dieu. Plus parfois, je me rapproche peut-être de la pop, c'est-à-dire des styles un peu plus urbains, voilà, plus modernes. Si je dois vraiment me qualifier, voilà.
0: Moi, j'ai une nouvelle case à te proposer, si tu veux.
1: Oui, non,
0: je rigole, hein, c'est pas une case, justement, mais de ce que tu as déjà dit jusqu'à maintenant, de ce qu'on a partagé, c'est de la musique chrétienne intuitive.
1: Ah,
0: c'est ce qui me vient.
1: Ah bah oui.
0: Je sais même pas si ça existe.
1: Je sais pas.
0: Musique chrétienne intuitive. Oui, parce que tu disais que t'as beau avoir créé une mélodie. Dans l'atmosphère du moment, tu es capable de faire de nouveaux accords que tu n'avais même pas fait hier.
1: Oui. Ah oui, oui.
0: C'est l'intuition, soit l'intuition ou l'inspiration.
1: Oui.
0: Ouais.
1: Ah oui, oui, complètement, complètement, oui, je dirais que c'est intuitive. Parce que je ne sais pas si des personnes vont entendre texto ce que j'ai composé, ce que j'ai enregistré, et en live, je ne sais pas s'ils vont entendre les mêmes trucs.
0: Bon.
1: Donc, voilà.
0: Alors, tu es dans l'émission L'Invité Gospel. Il y a une question à laquelle tu ne peux pas échapper. Tous les artistes qui passent par là, je leur pose.
1: D'accord.
0: Pour toi, quelle est ta définition du gospel ?
1: Waouh !
0: Tu as déjà dit un tout petit bout juste avant.
1: Oui,
0: pour toi, le gospel, c'est le chant choral.
1: Je vais faire la traduction aussi. Hein. C'est évangéliser par le chant. Pour moi, c'est ça. Le gospel, c'est vraiment parler... parler à des personnes pour leur parler de Dieu, pour évangéliser, en fait. Alors oui, souvent, on attribue ça à une chorale, au chant, vraiment, avec beaucoup de personnes qui vont louer, mais au final, on peut être en effectif restreint et chanter, faire du gospel, voilà.
0: Tout à fait, il y a des solistes gospel.
1: Voilà, voilà.
0: Au début d'émission, tu parlais d'Isaiah Thompson.
1: Oui, oui, voilà.
0: Je vais te proposer un autre moment où on va t'écouter chanter, mais j'aimerais chanter avec toi cette fois-ci.
1: Allez.
0: Tu veux bien ?
1: Oh bah oui.
0: Alors donc, je te donne les paroles.
1: D'accord.
0: C'est pas que je t'impose ce chant, mais c'était parce que j'imaginais que ça puisse te faire plaisir, parce que Sébastien Demeret,
1: merci,
0: l'a repris dans un de ses albums, dans le dernier, je crois.
1: Ok.
0: C'est un petit chant qu'on connaît, hein, okay, qu'on chante souvent dans les églises. Alors je me suis dit, voilà, j'allais pas te forcer à chanter du gospel pur.
1: Ah mais non.
0: C'est pas ta cam, comme on dit.
1: Je suis pas
0: dit.
1: Une chanteuse à voix, vraiment. Ok, y a pas de souci. Y a pas de souci.
0: C'est juste, voilà, un petit bout comme ça.
1: Ok.

0: Merci. Je vais pouvoir dire, j'ai chanté avec Marielle.
1: Oui, il n'y a pas de souci.
0: On arrive tout doucement à la fin de notre émission, de notre échange, Marielle. Donc, nous venons de chanter ensemble. Voilà, j'en suis très content. Alors, j'avais prévu quelques questions, mais dans notre échange, j'ai déjà eu les réponses. Qu'est-ce que tu aimes faire quand tu ne chantes pas? Alors, je l'ai vu dans une de tes vidéos. D'ailleurs, je crois que c'est sur le clip de Espoir.
1: Oui.
0: Tu fais beaucoup de sport, c'est
1: oui.
0: ça?
1: Je fais beaucoup, voilà. Je fais beaucoup de sport. Donc j'ai choisi le sport comme je le disais. Mmh. Et en fait, je me suis tournée vers le handball. J'ai pratiqué le handball en club pendant une dizaine d'années en compétition. J'ai arrêté justement parce que mon emploi du temps trop chargé et puis voilà pour plein de raisons. Mais je continue à faire beaucoup de sport. Je cours beaucoup, plusieurs fois par semaine. Je nage. Voilà.
0: Et donc aujourd'hui, c'est ton métier, tu es professeur de sport.
1: Voilà, et je pratique.
0: Mais alors, professeur dans les écoles ou professeur individuel, tu es coach?
1: Excuse-moi. Alors, c'est enseignante de PS, collège-lycée.
0: D'accord.
1: Voilà. Et comme j'aime pas la routine, je change tous les ans d'établissement.
0: C'est vrai?
1: Ah oui, c'est vrai. Ouais, c'est
0: tu
1: vrai.
0: As cette occasion, cette possibilité?
1: Oui. En fait, on passe le concours, le CAPEPS. Hein? Et puis en fait, c'est-à-dire qu'on joue nos points. Donc quand on est jeune prof, on n'a pas beaucoup de points, on a 14 points. Mmh. Mais en fait, on a la possibilité de choisir un établissement fixe. Mais si on le souhaite, on peut ne pas choisir en fait, d'établissement. Dans ce cas-là, on change chaque année d'établissement en fonction des besoins, parce qu'il y a des besoins dans l'éducation nationale énormes. Il y a toujours en fait, un manque d'enseignants.
0: D'accord.
1: Donc en fait...
0: Toi, ça ne te manque pas de ne pas avoir un suivi alors avec les enfants que tu as vus?
1: Tout le monde me dit ça, mais en fait, par rapport à ma personnalité, je suis quelqu'un qui déteste la routine. Donc en fait, mes élèves, certains me regrettent, mais moi, je change tout le temps.
0: Alors tu sais, j'avais pas prévu de te parler de ça, mais puisque tu me dis que tu détestes la routine, quand j'ai préparé ta venue, je me disais en fait que tu es sûrement plus patiente que moi, parce que je suis quelqu'un de très patient. Mmh. Vraiment très patient, mes divers métiers avant, vraiment très patient. Mmh. Mais j'ai eu trois guitares. Mmh. J'ai eu trois guitares, je n'ai jamais été au bout de l'apprentissage. C'est terrible d'apprendre à jouer de la guitare par le biais classique, on va dire, de faire presque un an et demi, deux ans de solfège avant de passer comme ça. Il faut être très, très patient.
1: Mmh. Oui, et Oui, en fait, moi, je pense que je l'ai vécu un peu différemment du fait que je suis très pratico-pratique, donc j'ai l'impression que j'apprends rapidement. C'est cette impression que là que j'ai. Mais effectivement, ça demande du temps. Et mais pourquoi en fait, pourquoi j'arrive et pourquoi on arrive à pouvoir persévérer dans le temps?
0: Parce qu'il faut de la routine.
1: Oui.
0: Pour apprendre à jouer de la guitare, il faut une certaine routine.
1: Oui, il faut une certaine routine, mais en fait, j'arrive à trouver de la spontanéité dans cette routine. C'est-à-dire que j'ai plein d'exercices d'apprentissage, par exemple, je varie tout le temps, en fait. Mais la routine est présente parce que je le fais. Je travaille dessus régulièrement et parce que je suis passionnée aussi. Voilà, j'arrive. C'est comme ça que je vois aussi les choses. Il faut tout le temps se stimuler, en fait, et avoir envie de faire. Et si je dois faire la même chose que j'ai fait hier, bon, je trouve un autre exercice.
0: Voilà. Donc tu es auteure, compositrice, mais créatrice aussi, alors. Parce que tu crées forcément une artiste, ça crée. Et tu dis qu'avant même d'être dans le chant, dans la musique, tu écrivais beaucoup.
1: Oui.
0: Tu écrivais quoi? Des histoires? Tu écrivais des poèmes? C'était quoi?
1: Ah oui, des histoires. Des histoires, ouais.
0: Des histoires avec des personnages qui se parlent, qui seraient...
1: Ouais, j'écrivais des vraies histoires. Hein. Des dialogues et tout ça.
0: Et alors écrire un livre, tu n'as pas eu cette envie?
1: Ah oui. Ah, ça m'a traversé. J'aime énormément écrire, hein. ça m'a traversé l'esprit, ça me traverse toujours l'esprit. Peut-être un jour j'aurai cette occasion parce que On a toujours, tout le monde peut écrire sa vie, hein. La vie, elle est, ça va au bas.
0: Et cette envie, peut-être, en tant que chanteuse, d'écrire pour quelqu'un d'autre une chanson.
1: Oui, pourquoi pas. J'ai jamais eu cette opportunité-là, mais oui, ça me dérangerait pas.
0: Parce que tu me disais tout à l'heure que lorsque l'inspiration te vient, c'est souvent en fonction de ce que tu vis, du moment de ce que tu vis. Et donc, il y a peut-être des choses. Beaucoup d'artistes créent, composent quand ça va pas.
1: Oui.
0: Et bon, on compose, mais après, ça va bien. Est-ce qu'on a envie de rechanter ce qu'on a composé quand ça n'allait pas?
1: Oui. Alors, du coup, j'ai pas que des chansons mélancoliques ou qui. Voilà, quand ça ne va pas, j'ai écrit. J'ai aussi des chansons très très positives qui parlent de Dieu, de sa création, qui parlent d'un Dieu victorieux. Donc je compose beaucoup quand ça ne va pas, mais pas que.
0: Alors, c'était pas prévu ça non plus, mais je me baigne dans ta personnalité d'intuitive. Est-ce que on peut entendre ce que ça donne à la guitare, peut-être sans chanter? Un bout d'un morceau, quand Marielle va bien et qu'elle compose, ça donne quel rythme à la guitare, ça donne quel style?
1: Ouais, ça donne quelque chose d'assez dynamique. Mm-hmm. Donc, quand ça va bien, je vais pas mettre le capot, mais...

0: sais pas, c'est spontané, mais c'est quelque chose de vraiment...
1: C'est léger, plus joyeux, on sent.
0: Ouais, vraiment, c'est...
1: Vas-y, continue, je t'en prie, tu vas bien aujourd'hui.
0: Oui, ça
1: vas-y,
0: va.
1: Vas-y.
0: Tu veux que je compose en direct?
1: Ah, pourquoi pas? Qu'est-ce que t'auras... Mais, juste entre nous, là... Les caméras sont témoins. J'ai vu ta bouche. T'as voulu chanter.
0: Ouais.
1: Vrai ou faux?
0: Toujours.
1: T'as voulu dire quelque chose.
0: Ouais, j'ai voulu dire quelque chose.
1: Qu'est-ce que t'aurais dit? Ben vas-y.
0: En fait, je voulais parler de paix, d'amour, de joie, des fruits de l'esprit.
1: Laisse-toi aller, je t'en prie.

0: sais pas. En fait, c'est vraiment... En fait, je dois trouver une boucle. Je trouve une boucle. Et après, je pose sur la boucle. Mm. Mais là, la boucle, elle est un peu... Alors, parfois, ça me vient très rapidement. Mais il faut que je la boucle.
1: Ouais.
0: Et après ça, les paroles, ça vient.
1: Mais c'est top. En tout cas, je suis content. Oprah Radio a été témoin d'un moment de création de Marielle. C'est top.
0: Approximatif. C'est vraiment pas ce que je
1: fais. Ah oui, mais c'est comme ça. Donc on arrive à la fin de notre moment, Marielle. Et j'espère que, en tout cas, ça s'est bien passé pour toi. Oui. Que tu as trouvé ce moment agréable ou en tout cas utile.
0: Ah oui, oui, c'était vraiment top. J'invite les artistes à venir vers toi parce que l'émission est vraiment top. Le partage aussi, ça permet de s'ouvrir. Que je me suis toujours dit en fait que les personnes ne me connaissent pas forcément parce que je raconte pas forcément ma vie aussi sur les réseaux. Et donc ça fait toujours plaisir d'avoir l'occasion de s'exprimer sur soi. Voilà, je suis une personne comme les autres. Comme tout le monde.
1: Oui et non.
0: Oui.
1: On
0: voilà,
1: est tous
0: mais
1: différents.
0: Voilà. Mais avec mon vécu, c'est-à-dire qu'on a tous des hauts, des bas,
1: bien
0: on
1: sûr.
0: A tous un cheminement qui n'est pas toujours celui qu'on voudrait ou quoi, voilà, je suis aussi cette personne. voilà.
1: En tout cas, moi, c'était une rencontre très agréable. Je te remercie. Je te souhaite beaucoup de bonnes choses, beaucoup de victoires et un chemin très long.
0: Amen.
1: Un chemin très long. Que tu puisses voilà créer, avoir ton public et vraiment vraiment et mais de toute façon je vais y penser, c'est dans un petit coin de ma tête, être là à ton premier concert.
0: Ouais.
1: Ça me ferait plaisir aussi.
0: Si Dieu veut.
1: Mais Dieu il veut.
0: Ouais.
1: Dieu il veut parce que Dieu veut notre bonheur, c'est son plan. Alors si en plus toi tu le mets en chanson pour aller chanter son amour et sa joie, pourquoi il voudrait pas? Ça viendra.
0: Ouais.
1: Vraiment je te le souhaite de tout mon cœur.
0: Voilà, je fais confiance à Dieu et son temps. En son temps, il fera les choses. Voilà.
1: Une autre chose que je propose aux artistes qui passent dans cette émission, alors pas toujours, j'y pense pas toujours, mais là, ce que j'ai envie de le faire avec toi, c'est te laisser le micro. C'est toi qui conclut, qui clore cette émission. On va pas faire très long, on va dire que tu as 30 secondes, ça peut paraître très long, hein, attention. Et tu fais ce que tu veux du micro.
0: Alors, je ne vais pas être très longue, mais en tout cas, je vais juste dire que si tu as quelque chose dans ton cœur, que Dieu a mis dans ton cœur, c'est pas pour un rien. Et Dieu t'utilise. C'est quand tu te sens le plus faible que lui, il t'utilise pour que tu puisses être fort. Et voilà, donc je t'invite à vraiment faire confiance à Dieu. Je ne sais pas si tu es croyant ou pas, mais Dieu t'aime. Voilà. Et qu'on puisse tous avancer main dans la main.
1: Merci beaucoup Marielle, c'était l'invité gospel avec Marielle, auteure, compositrice, interprète, créatrice et grande sportive.
0: Allez.
1: À très bientôt avec un nouvel artiste. Bonne continuation Marielle.
0: Merci.
1: Au revoir.
0: Au revoir.
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2: 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Vincent, je te clean.
3: Ok, sur glace, la Suisse affrontait ce soir l'Allemagne à Zurich dans le cadre du championnat du monde 2026. Alain Thévaux, c'est une victoire sans appel pour la Suisse avec un important 6-1.
4: Exactement, Vincent, 6-1, c'est quand même un peu trompeur par rapport à la première période où c'était 0-0, mais la Suisse a su patienter, a su attendre le bon moment et l'opportunité. La première fois s'est présentée à 4 contre 5, Malguin à la 26e. En l'espace même de 3 minutes 33, les Suisses ont frappé à 3 reprises. Malguin, on l'a dit, le 1-0, André Ghetto le 2-0, Berti le 3-0. Et toujours dans cette deuxième période, les Helvètes ont pu encore saler l'addition par Ishii et Yossi. Vraiment des réussites, des schémas comme dans les manuels à montrer peut-être aux écoles du hockey sur glace. Et dans le dernier tiers-temps, André Ghetto a signé le 6-0. Mais à 4 minutes du terme, Tiefels, il y a une mésentente dans la défense helvétique, a pu sauver l'honneur de l'Allemagne. Le gardien Stettmer, pour sa première en championnat du monde, avec une soirée quand même sombre, avec ses 6 buts encaissés, cette défaite de 6-1. Mais la Suisse poursuit son chemin, sa mission. La Suisse qui vise la médaille d'or, on rappelle, 3 matchs, 3 victoires, donc une équipe nationale invaincue. Et dans la rencontre à Fribourg, la Tchéquie s'est imposée face à la Suède sur le score de 4-3.
3: Alain Thévaux, merci. La police de San Diego en Californie dit avoir neutralisé une menace après l'intrusion ce soir d'un tireur dans une mosquée de cette ville du sud de la Californie. Elle avait auparavant annoncé que des forces de l'ordre avaient été déployées en grand nombre autour du centre islamique à cause de tirs. Des dizaines de voitures de police sont présentes et plusieurs dizaines de policiers lourdement armés ont commencé à encercler les lieux, selon des images des médias locaux. Les autorités n'ont pour l'instant pas confirmé s'il y avait des morts ou des blessés. L'hypothèse d'une attaque de Cuba contre les États-Unis n'a aucun sens, déclare ce soir l'ambassadeur cubain à l'ONU. Il accuse Washington de fabriquer un prétexte pour justifier une éventuelle action militaire. Le ministère américain de la Défense, des Finances annonce ce soir avoir ajouté le principal service de renseignement cubain, la direction de l'intelligentsia, ainsi qu'une dizaine de hauts responsables du pays à sa liste des entités et personnes sous sanction. Le ciel se dégagera cette nuit après les dernières averses en soirée avant l'arrivée de voiles nuageux d'altitude par l'ouest. Assez ensoleillé demain matin, mais le ciel se couvrira avec localement de faibles précipitations. La limite de la neige remonte à 2400 mètres. 6 degrés en pleine la nuit prochaine, maximum 16 degrés l'après-midi, jusqu'à 19 en Valais.
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1: Le site internet du CNRTL, le Centre national des ressources textuelles et lexicales, définit la fidélité comme le souci de la foi donnée, le respect des engagements pris. Il pose d'emblée la fidélité en rapport à un choix à faire. Pourtant, nous ne pourrons pas aborder la fidélité comme une constance absolue à des choix de vie si ceux-ci sont issus simplement de nos propres parcours, au cœur d'une famille, d'une religion, d'une société, et que ces choix ne résultent pas d'un effort de réflexion personnelle sur l'éthique qui les fonde. La fidélité et les choix de vie qui en découlent ne peuvent pas se justifier seulement par un attachement sans concession aux valeurs qui nous ont été transmises si nous réalisons que ces valeurs ne sont pas les meilleures pour moi et pour les autres. Quelqu'un a dit « Le chien est le symbole de la fidélité, mais nous le tenons en laisse ». Ainsi, je pense que nous pouvons être tenus en laisse, enfermés dans des impératifs que nous croyons intangibles, mais qui nous sont dictés par autre chose qu'une conscience éclairée, enchaînée inconsciemment à ce que notre histoire de vie a fait de nous. C'est une marque d'intelligence et d'autonomie que d'être en capacité à évoluer, à changer d'opinion, pour peu que nous soyons convaincus que des choix différents seraient plus en conformité avec une nouvelle compréhension que nous pourrions avoir du bien, de la morale. Et c'est bien sûr à ce travail de réflexion et aux choix qui en découlent que nous devons être fidèles. Alain Badiou, philosophe contemporain, a écrit « La fidélité, c'est rester fidèle à sa première déclaration, celle qui a accompagné notre rencontre. » Il pose donc la fidélité dans le cadre d'une déclaration, c'est-à-dire d'un choix conscient. Nous pouvons avoir à l'esprit ce proverbe « Il n'y a que les imbéciles qui ne changent pas d'avis ». Et c'est pourquoi nous devons réfléchir, si vous me le permettez, à ne pas être imbéciles dans notre fidélité, qui ne trouve sa légitimité que dans une réflexion sur notre capacité à être en accord avec des vrais principes de vie sur lesquels nous n'aurons pas à revenir. C'est avec ce postulat que la citation d'Alain Badiou prend tout son sens. Nos parcours de vie, nos rencontres, notre éducation ne nous enferment pas forcément dans des postures non choisies. Ils accompagnent aussi la croissance de toute une vie et peuvent nous amener à des postures éthiques auxquelles nous pourrons rester fidèles. La réflexion sur cette fidélité est peut-être la réflexion première que nous devons avoir lorsque nous abordons les valeurs éthiques, quelles qu'elles soient. Dans ce cadre éthique, j'aimerais proposer la fidélité comme un principe. Un principe est une valeur morale intangible, universelle, quel que soit le lieu et le temps. L'amour du prochain, le respect de l'autre, la fidélité dans des choix que nous savons les bons, sont des exemples de principes immuables dans le temps et l'espace. Cette fidélité peut aussi bien s'entendre en rapport à des choix de vie qu'à des personnes. Être fidèle à des principes et fidèle en amitié, toujours bien sûr, et c'est notre postulat, dans le respect des autres principes du bien et de l'éthique. Ce que nous venons de partager peut être abordé aussi à partir d'une autre définition de la fidélité dont nous n'avons pas encore parlé. Je cite à nouveau le CNRTL. La fidélité est la qualité de ce qui est conforme à la réalité, à un modèle, à un original, etc. Après avoir réfléchi à la fidélité comme attachement, voyons la fidélité comme imitation. Pensons à nos vieilles chaînes Hi-Fi, qui mettaient en avant l'argument d'un son haute fidélité, promesse d'un son enregistré fidèle à la production originale. L'imitation peut venir soit en opposition à ce que nous avons développé, quand elle n'est qu'imitation sans raisonnement, sans questionnement sur les bases éthiques de notre fidélité. Si nous ne cherchons qu'à être fidèles dans le sens de reproduire fidèlement ce qui vient de nos origines sociales, culturelles, religieuses, sans un jugement personnel sur les notions universelles du bien et du mal, ce genre de fidélité peut s'opposer aux valeurs essentielles que sont l'amour et le respect. Continuer à rejeter l'autre simplement parce que sa religion est différente, ou sa couleur de peau, ou son origine ethnique, et le faire par fidélité à ce qu'ont toujours fait mes ancêtres, est une forme de fidélité qui renie les valeurs que je viens de citer. À l'inverse, cet aspect de la fidélité, cette conformité à un modèle, à un original, et l'effort mis dans sa reproduction, peut être le fondement de ma propre fidélité aux principes moraux que je voudrais vivre. Il suffit de bien choisir son modèle. C'est exactement ce que la révélation biblique nous propose lorsqu'elle nous présente Dieu. Elle le présente comme source de tout bien, de l'amour, du respect et de la vie. Dieu, par essence, incarne tous les principes moraux auxquels nous pourrions nous intéresser, étant lui-même défini comme fidèle dans les deux sens que nous avons développés, fidèle à son attachement à l'être humain et fidèle à ses principes. Je vous citerai deux paroles de l'apôtre Paul qui abordent ces aspects. Concernant Dieu, Paul écrit dans sa première lettre à Timothée « Si nous manquons de foi, Dieu demeure digne de foi, car il ne peut se renier lui-même. » Et concernant l'homme, il écrit dans sa première lettre à l'église de Corinthe « Imitez-moi comme moi-même j'imite le Christ. » Dieu est défini dans la Bible comme étant l'amour, principe suprême dont découlent tous les autres principes. La Bible nous dit aussi que Dieu ne change pas et qu'il est le même hier, aujourd'hui et pour toujours. Il est donc lui-même le principe absolu sur lequel nous pourrons nous appuyer pour connaître et vivre la fidélité.
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2: Abraham, espérer contre toute espérance. Il faut le faire. Au moment où il n'y a plus d'espoir, continuer malgré tout à espérer. Abraham, personnage incontournable. On a l'habitude de parler de lui comme étant le fondateur des trois grandes religions monothéistes, l'islam, le judaïsme et le christianisme. Nous n'entrerons pas dans les différences, mais faisons remarquer que le personnage est un personnage clé. Il espéra contre toute espérance. Sur quoi se baser cette espérance contre toute espérance? Ceux qui sont habitués au texte biblique et ceux qui ne sont pas habitués, je vous inviterai à vous référez à ce récit de l'Ancien Testament où il est question d'Abraham. Eh bien, Dieu le promet un fils, mais il est âgé, très âgé. Sa femme est aussi âgée et sa femme est stérile. En d'autres mots, biologiquement, il n'y a aucune espérance. Alors, sur quoi se base cette attitude d'espérer contre toute espérance? Tout simplement sur une promesse, la promesse de Dieu. Bien sûr, de quel Dieu? Cette promesse est liée à la conception qu'on a de Dieu. Promesse et espérance marchent ensemble. Êtes-vous capable d'espérer en vous basant sur une promesse, celle de vos amis, celle de ceux qui vous entourent, ou celle d'un Dieu en qui vous croyez? Êtes-vous capable d'espérer contre toute espérance et d'être dans votre entourage une source d'espérance?
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1: Conseil simple pour écolo débutant. Vous stockez les mails comme si c'était des bitcoins en or massif, mauvais placement. Plus un mail est conservé longtemps en ligne, plus son impact environnemental est important. Un mail abandonné dans la boîte messagerie pendant un an génère 10 grammes de CO2 supplémentaires, soit un tiers de plus par rapport à un courriel effacé le jour même. Plus globalement et pour les mêmes raisons, il est essentiel de limiter le recours au cloud et autres sauvegardes en ligne. Ce processus invisible exige des infrastructures de stockage toujours plus grandes et énergivores. Ces gestes vous paraissent relever du rikiki infinitésimal. Grave erreur. En prenant en compte les 2,8 milliards d'utilisateurs quotidiens dans le monde, l'impact est en réalité colossal. En France, le réseau numérique consomme déjà 12% de la production électrique nationale, c'est-à-dire l'équivalent de 8 réacteurs nucléaires. Dorénavant, je nettoie ma messagerie et j'efface mes mails au fur et à mesure. Ce conseil est extrait du livre « Petit guide amusant pour écolo débutant » de Sarah Bien-Aimé aux éditions Terre Vivante.
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2: Bonjour à tous et bienvenue à votre rendez-vous de réflexion, l'instant Bible. Aujourd'hui, je vous invite à vous plonger au temps de Jésus et plus particulièrement au cœur des controverses à Jérusalem, telles que rapportées dans l'évangile de Marc. Et pour cela, eh bien, je serai accompagné des pasteurs Pascal Rodet et Jethro Camille. Bonjour à chacun.
3: Bonjour Stéphane, bonjour.
4: Bonjour, bonjour.
2: Merci de votre présence et puis de votre participation. Nous allons donc chercher à comprendre comment ces récits anciens peuvent encore résonner dans nos vies modernes. Et pour bien comprendre et pour commencer, eh bien, nous allons resituer les choses et notamment nous intéresser au contexte dans lequel ces controverses que Jésus a eues à Jérusalem se sont déroulées. Alors, pasteur Jethro Camille, est-ce que vous pouvez nous parler un peu de ces controverses et de ce contexte ?
5: Alors, je vais commencer par le contexte, parce que c'est particulier quand même. Disons que j'ai habité dans un petit village alsacien charmant, ça s'appelait Kingersheim. Kingersheim, c'était joli, il y avait un petit lac, c'était bien, mais il n'y avait pas grand-chose. Et puis, juste après, j'ai été muté à Paris, intramuros, et j'habitais près de la place d'Italie. C'est pas la même puissance, c'est pas la même activité, c'est pas la même envergure, c'est autre chose. Je préférais Kingersheim, personnellement, parce que je suis un petit peu campagnard dans l'âme. Mais si vous voulez de la puissance, de l'envergure, de la culture, vous allez dans la capitale. Et Jérusalem, c'est la capitale. C'est là où l'activité économique a lieu, c'est là où l'activité culturelle se tient, c'est là où les gens ont des relations, tissent des liens. Et puis c'est aussi là où il y a l'activité cultuelle. Parce que pour le peuple juif, il y a un lieu, c'est le temple. Il peut y avoir des hôtels de ci, de là, des hôtels, des lieux un petit peu sacrés, mais il y a le temple à Jérusalem. Et donc, Jérusalem, par définition, c'est vraiment le lieu où il y aura la possibilité de lancer de nouveaux mouvements, de nouvelles idéologies, mais où également les chefs religieux vont essayer absolument de maintenir leur emprise. Donc, le contexte n'est pas tout à fait innocent dans ces controverses.
2: Et alors, là, Jésus va être en prise avec ses chefs religieux. Est-ce que vous pouvez nous dire de quel genre de controverses il s'agit en réalité ?
5: En réalité ? À mon sens, il s'agit d'enjeux de pouvoir et de prestige. Supposons, moi je suis pasteur par exemple, hein, de profession, et puis supposons que je sois pasteur d'une congrégation, ça se passe pas comme ça chez nous. Hein. Chez nous, moi je suis rémunéré par une institution, mais il y a des pasteurs dans certaines communautés qui sont rémunérés par l'Église directement. Supposons que je sois pasteur d'une communauté rémunéré par l'Église directement à Neuilly-sur-Seine avec des gens qui sont des stars de la chanson, des généraux, de l'armée, enfin des gens qui ont beaucoup d'argent. Et puis qui me vénère. Hein. Oui, on peut toujours rêver, non ?
3: On peut toujours rêver.
5: Et puis d'un seul coup, il y a un trouble fait qui vient et qui commence à drainer un petit peu mon public à lui. Je vais tout faire pour voir s'il n'a pas des dossiers cachés, si je ne peux pas le compromettre. Je vais peut-être lui envoyer une petite diaconesse mignonne pour le planter. Pourquoi ? Parce que, quelque part, il me fait de l'ombre. Et je pense qu'en réalité, ce qui se passe, c'est que Jésus fait de l'ombre et sa manière de vivre, et une critique vis-à-vis de celle des pharisiens, qui essaient de se débarrasser de lui, du coup.
2: Et alors donc, ce contexte que vous nous avez décrit, ce que vous venez de nous expliquer aussi dans ce rapport de pouvoir, est-ce que tout cela a une signification pour la foi chrétienne ?
5: Alors, quand vous êtes chrétien, vous avez pris parti d'une certaine manière, et vous avez fait un choix spirituel, un choix philosophique, un choix de vie, et c'est un choix qui est assez radical d'une certaine manière. Quand par exemple vous allez vous mettre à être plus généreux, ce ne sera pas sans répercussions, y compris des répercussions potentiellement négatives, ça va peut-être gêner certaines personnes. Quand vous allez changer d'éthique de vie, ça se fera parfois très simplement pour vous, mais par rapport à votre environnement, vos collègues de travail, ça peut être problématique. Moi je me souviens d'une collègue qui était vendeuse avant, mais qui avait son éthique chrétienne, qui l'empêchait de mentir, en tout cas, elle ne souhaitait pas mentir, ne souhaitait pas tout tricher. Et elle passait vraiment pour une tocarde, quoi, auprès des autres qui essayaient de faire le maximum de profit en manipulant, en mentant, en trichant, en extorquant quelque part de l'argent aux autres. Donc voilà, fatalement, quand vous êtes chrétien, il y a des difficultés. Bon, des difficultés pour tout le monde, mais elles sont d'un registre particulier quand on est chrétien.
2: Alors je me tourne vers vous maintenant, pasteur Pascal Rodet. Est-ce qu'on connaît les éléments qui sont utilisés justement dans ce rapport de force entre Jésus-Christ et les chefs religieux ?
3: Il y en a plusieurs, en effet, des éléments qui sont utilisés, des éléments d'ailleurs qui sont liés à la fois à l'histoire du judaïsme, à la Bible par elle-même, bien sûr, aux écrits, aux saintes écritures, et à des formes différentes. Hein. Ça va depuis le schéma parabole, qui est une histoire pour expliquer quelque chose afin de démontrer l'importance d'une valeur ou d'une loi. Il y a la loi directement, Dieu a dit, et puis il y a la référence d'un père spirituel en particulier que l'on met en avant parce que c'est toute un aura qui est derrière et on se revendique de ce père spirituel. Donc voilà, c'est un peu dans tous ces éléments-là que l'on retrouve d'ailleurs dans ce moment où Jésus et les pharisiens ont une discussion un peu forte et un peu avec une grande controverse. Sur ces questions-là, hein, ça varie entre quand on prend Marc chapitre 12, là c'est la parabole, c'est une parabole,
2: oui.
3: Avec la parabole des vignerons. Ensuite, il y a l'histoire de l'impôt. Donc là, il va prendre un objet, donc du quotidien, Jésus, pour dire la différence qu'il y a, avec une suite à une question des pharisiens toujours pour embêter. Et là, d'ailleurs, c'est un des éléments qui est rajouté. Ils utilisent un peu la politique.
2: Oui.
3: Dans cette histoire, puisque les pharisiens savent très bien que c'est le moment tendu, on est envahi, donc on n'aime pas les envahisseurs, mais on va utiliser cela pour essayer de coincer Jésus. Voilà, ça, c'est un peu ces histoires-là. Enfin voilà, il y a plusieurs éléments dans ce chapitre 13 qui montrent bien que c'est comme l'a rappelé le pasteur Jethro Camille, un pouvoir qui est derrière, une autorité. Je suis, je connais, je suis le pharisien. Je...

0: valeurs de Dieu sont des valeurs tournées pour le bien-être de l'être humain. Et il ne rentre pas dans cela. Plusieurs fois, il a réussi à déjouer les pièges des pharisiens en simplement rappeler une règle fondamentale, respectez-vous les uns les autres et respectez Dieu. Ça, c'est un peu le leitmotiv de Jésus.
1: Alors, à l'époque, Jésus, parmi le nombre d'enseignements qu'il a pu apporter lorsqu'il était sur Terre, a insisté en particulier sur le pardon. Je me tourne vers vous, pasteur Jethro Camille. Comment est-ce que ces valeurs, ces enseignements, et notamment cette question du pardon, ce sont des éléments sur lesquels on peut encore s'appuyer aujourd'hui et éventuellement en avoir une application concrète ?
2: Eh bien, dans le cadre des controverses, cette question est excellente, tout simplement parce que ces controverses ont été exacerbées jusqu'à amener finalement à l'assassinat, au meurtre de Jésus sur la croix. Et quand il est sur la croix, il dit « Père, pardonne-leur ». Ils ne savent pas ce qu'ils font, ce qui montre bien que jusqu'au dernier moment, le pardon était vraiment quelque chose de tout à fait fondamental et crucial pour lui. Pourquoi ?
1: Et vécu, finalement.
2: Et vécu. Mmh. Voilà, c'était pas comme beaucoup de chefs religieux, un baratin, ou beaucoup de croyants, un baratin, mais finalement, au fond, il n'y a rien qui a changé. Lui, jusqu'à la mort, quoi, il a tenu à ces valeurs-là. Mais pourquoi ? Mais parce que je crois que le pardon, c'est un cadeau extraordinaire que l'on fait à l'autre, et c'est un cadeau extraordinaire que l'on se fait à soi-même. Si mon ami et collègue Pascal Rodet m'offense, et qu'au lieu de rentrer dans une logique relationnel de pardon, il faut bien définir les choses ensuite, hein. Au lieu de faire cela, je rentre dans une logique de rancune ou de vengeance. Je vais moins bien dormir, je vais être en mauvaise santé mentale, je vais être de mauvaise humeur, enfin bref, je vais me pourrir la vie à moi tout seul. D'ailleurs, si ça se trouve, il m'a offensé sans même savoir qu'il m'a offensé. D'ailleurs, il m'a pas offensé, il a fait quelque chose que moi j'ai interprété comme étant une offense. Donc le pardon, c'est un cadeau extraordinaire, c'est l'idée d'apprendre à rejoindre l'autre, de donner quelque chose à l'autre par-delà le mal que j'ai pu ressentir. Donc donner par-delà, pardonner. Donc c'est un cadeau extraordinaire, c'est une valeur cardinale effectivement du christianisme.
1: Et alors donc, à travers l'évangile de Marc, on voit qu'il y a plusieurs notions, celle du service, de l'humilité. Pasteur Pascal Rodet, est-ce que vous pouvez nous dire en quoi ces notions qu'on retrouve dans l'évangile de Marc peuvent influencer notre comportement aujourd'hui, dans notre quotidien?
0: Il y a dans l'esprit de Jésus l'idée profonde que pour vivre dans un équilibre de vie correct et en bonne relation, il est important d'être soucieux et de Dieu et de l'autre, de prendre soin de soi. Et pour cela, il y a en effet besoin de travailler sur cette notion de service. Je suis aussi au service des autres. Je n'attends pas qu'on me donne uniquement moi, mais aussi je donne. Ce sont des valeurs qui sont importantes pour cette bonne relation. On vient de parler du pardon, c'est capital. Sinon, on rentre dans une notion de vengeance. C'est-à-dire que parce que quelqu'un m'a offensé, je vais lui rendre la monnaie de sa pièce. Mmh. En faisant la même chose que moi, je ne voudrais pas qu'il me fasse. Donc là, il y a un illogisme quelque part derrière. Et c'est ce que Jésus veut pointer du doigt en disant « Mais faites aux autres ce que l'on voudrait que l'on fasse pour
2: vous. »
0: Tout
2: à fait.
0: C'est un texte très fort de la parole de Jésus qui montre bien ce souci de Jésus, de Dieu, de dire « Pratiquez et vous verrez, ça va vous ouvrir les portes dans la vie. »
1: Alors nous arrivons déjà vers la fin de notre émission et je voudrais vous poser une question à vous deux. D'abord à vous, pasteur Jethro Camille. Est-ce que la compréhension qu'on peut avoir de ces controverses que Jésus a vécues à son époque peuvent être une aide pour vous personnellement aujourd'hui dans votre parcours de foi?
2: Oui, c'est une aide considérable dans mon parcours de foi pour une raison simple, c'est que énormément de choses dans ces controverses sont dans le non-dit, dans le non-exprimé et peut-être même dans le non-pensé, dans ce qu'on appelle l'impensé. J'ai 3 adolescents à la maison, là, maintenant. Priez pour moi, mes frères. Il y a certaines tensions qui s'expriment dans des échanges parfois un peu vifs, extraordinairement vifs, mais un peu vifs. Et finalement, en prenant le temps de décortiquer

0: de parler, d'échanger, on se rend compte que les enjeux n'avaient pas été exprimés du tout. Et donc, c'est la même chose dans ces controverses-là. Ces controverses-là, elles m'enseignent vraiment à séparer les sujets et à identifier ce qu'il y a derrière la controverse. On peut facilement se disputer, on peut facilement avoir des controverses, mais bien souvent, l'objet réel de la controverse n'est pas celui qui est énoncé verbalement. Et c'est bien le cas des pharisiens. Peut-être pour conclure, être un petit peu bref, pharisien, ça veut dire séparé. Donc ce sont des gens qui se considéraient tellement supérieurs aux autres qu'ils se sont appelés les séparés, quoi. Les gens qui sont dans une autre dimension, c'est, voilà, au top de la spiritualité, c'est ça. Là ensuite, ça va générer tout un comportement d'assujettissement des autres. Il donnait des injonctions, surtout il régentait la vie des uns au millimètre près. Mais il y a un impensé qui est extraordinaire parce que ces gens-là prenaient la place de Dieu quelque part dans la vie des uns et des autres. Donc ce que ces controverses m'apprennent, c'est vraiment apprendre à identifier le sujet réel derrière la controverse et de travailler non pas dans ce qui est visible, mais dans ce qui est à la racine.
1: Alors, pasteur Pascal Rodet, pour vous, est-ce que justement ces controverses de l'époque, aujourd'hui, dans votre vie personnelle, vous aident à vous situer dans la société actuelle ?
2: Oui, tout à fait. Et le mot que je retiendrai le plus, c'est clarifier les choses. Les pharisiens ont voulu essayer de piéger Jésus. Jésus a clarifié les choses et les situations. Et c'était quelque part bien, et je pense que c'est pour cela qu'on retrouve ces controverses dans la Bible, parce qu'elles nous aident à discerner, ou plutôt, ils nous aident à avoir un comportement bien précis. Ce que je vois, ce que j'entends, ce que je peux comprendre des autres, n'est pas forcément quelque chose ou bien de négatif, ou bien que je dois prendre pour moi-même, mais bien d'essayer de les accompagner dans leur façon de vivre ou leur façon de s'exprimer, voire même d'apporter une aide pour eux, parce que derrière, il y a souffrance, questionnement, interrogation, et pas forcément quelque chose qui me revient, oh là là, on m'a fait du mal, on n'a pas accepté ci, etc. Non, non, qu'est-ce que je peux apporter ? Donc ça, c'est un premier point. Et deuxième point, je crois profondément que ces controverses que Jésus me donne mènent à ne pas rentrer dans cette habitude que nous avons en ce moment dans la société, c'est tout est négatif. Tout est mauvais, il n'y a personne qui est bien. Alors la politique c'est nul, les associations c'est nul, etc. Enfin, au travers de ces textes-là, Jésus est en train de me dire, Pascal, positif, fais quelque chose de bien. Qu'est-ce qu'il y a de meilleur? Quelles sont les valeurs qui vont te permettre de continuer avec le sourire, en aidant les autres, en aidant à avancer pour les autres aussi, etc. Et je pense que ça, c'est très important de rester dans ce mouvement.
1: Eh bien voilà, le moment de nous quitter arrive. Nous espérons que cette émission vous aura permis de mieux comprendre comment les enseignements de Jésus peuvent encore éclairer et guider notre vie de tous les jours. 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Merci d'avoir été avec nous pour l'Instant Bible. Nous reviendrons très vite sur ce que renferme l'Évangile de Marc. À très bientôt, messieurs. Merci.
2: Merci.
0: Au revoir.
3: À bientôt. 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

0: 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Il est 2h.
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2: On raconte qu'un jour, le diable décida d'arrêter son travail et de vendre tous ses outils. La vente eut lieu dans une grande et belle salle et chaque objet était exposé. Parmi eux, il y avait la malice, la haine, l'envie, la jalousie, la gourmandise, la sensualité, la déception. Sur un côté, il y avait un outil presque usé tant il avait servi. Alors quelqu'un demanda « C'est quoi cet outil ?» Et le diable répondit « Cet outil, c'est le découragement. » Mais alors pourquoi est-il si cher ?« Parce qu'avec lui, souligna le diable, je peux obtenir d'une personne tout ce que je veux. » Il poursuivit ainsi. Quand le découragement a pénétré dans sa conscience, dans la conscience d'une personne, je peux laisser tous les autres instruments faire leur travail. Dans notre voyage vers la réussite, le découragement nous guette. Il peut s'abattre sur nous au moment le plus imprévisible. Alors, comment réagir? Voici 5 points pour dire non au découragement, non à la déprime. Premier point, évaluer. Avant de laisser le découragement vous paralyser, faites le point sur le chemin parcouru. Vous avez certainement accompli des progrès dans un domaine ou dans un autre. Deuxième point, souvenez-vous des réussites passées et nommez-les. Vous êtes sur le bon chemin. Ensuite, rappelez-vous le but. Écrivez à nouveau le but ultime de votre vie et les objectifs qu'il vous reste à atteindre. Offrez à Dieu, dans une prière de remerciement, votre vie. Et puis la dernière, n'oublions pas qu'il vous a donné, Dieu, la capacité de choisir vos pensées et de visualiser.